0: c'est sûr que du vent, ça aide quand on est en mer. Donc les marins choisissent souvent des noms en rapport avec le vent. À Velvour, par exemple, du vent de mer, à Velvour. Mais on entend aussi, on peut lire à Veldro, le tourbillon. Ça, c'est le vent qui tourne, à Veldro. Autre possibilité, toujours, à Velpen ou à Velaben. Expression moins appréciée, car ça indique où ça parle du vent de tête, à Velaben. Le vent de face qui n'aide pas beaucoup en mer. Et sinon, à Veldré ou à Veladré, ben là, c'est pour ceux qui veulent du vent arrière. Mais voilà, ce sont de très beaux noms qu'il faut préserver, évidemment, comme les noms-lieux, comme les noms de famille, comme notre belle langue, en fait. Mais ça se fera que si l'on fait tous un petit effort. Je vous laisse et je vous dis à demain, même heure, d'Ahenta et bon vent.
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3: Taureau, je crois que c'est du 21... Ah non, je sais plus.
4: Savez-vous ce que c'est que l'astrologie ?
5: C'est les astronautes qui vont dans l'espace.
3: C'est l'espace et les constellations, le placement des étoiles.
4: Vous êtes de quel signe ?
5: Verseau. Moi, je crois que je suis taureau.
3: Moi, je suis taureau.
5: Ah si, je suis taureau.
4: Comment on a découvert que vous étiez de ce signe-là ? C'est grâce à quoi ?
3: Au mois de l'année, par exemple, le taureau, je crois que c'est du 21 mars jusqu'au 20... Ah non, je sais plus.
5: Moi, j'avais un petit carnet de jeu et il y avait un jeu. Si on réussit le jeu, on savait on était de quel signe.
6: C'est quand même magique, hein ?
7: Waouh, c'est fabuleux ! Et pourquoi on fait ça ?
5: Je sais un peu, Verseau, c'est de quel temps à quel temps ? C'est de la fin de janvier au début de février. Et moi, vu que je suis née le 31 janvier, je suis Verseau, du coup. Ça s'appelle des signes astrologiques. Et l'astrologie, du coup, c'est des signes astrologiques.
4: T'es taureau, ça veut dire que tu rentres, t'as besoin d'une étable ?
3: Non, c'est sur les qualités. C'est quand on est, par exemple, taureau, dans le mois où on est taureau, on n'est pas comme d'habitude.
4: Et vous êtes comment, messieurs les taureaux ?
3: J'en sais rien.
8: Il possède certainement des qualités, mais voilà. Lesquelles ?
5: Je sais pas, je pense de l'émotion. Beaucoup, beaucoup d'émotions. Après, je sais pas.
9: Comment je peux te montrer que je peux être fort et sensible, noble et affecteux ?
5: Les taureaux, par exemple, ce sont des personnes qui sont nées pendant les mois de taureau.
10: C'est logique.
3: Quand on est taureau, on se contrarie plus, on est plus vexé, alors que d'habitude, non.
5: Taureau, vu que les taureaux, c'est costaud, je pense que les taureaux, ils sont costauds. Enfin, ceux qui ont les signes astrologiques taureaux, ils sont peut-être très forts.
4: Et les balances, alors ?
5: Quand on était le signe astrologique balance, c'est-à-dire que quand il y a quelqu'un qui nous dit quelque chose, on va le balancer.
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11: Et voici Patrick Citeau pour Nom de Nom. Aujourd'hui, direction Montmorillon, dans la Vienne. Un musée du macaron y raconte l'histoire de cette petite pâtisserie ronde.
12: Situé boulevard de Strasbourg, ce musée ouvert en 2003 par la maison Ranou-Métivier rend ainsi hommage aux générations d'artisans qui ont bâti la renommée de Montmorillon. Ce musée de l'amande et du macaron vous dévoile ainsi l'histoire et les coulisses de la fabrication de ce célèbre et délicieux biscuit aux amandes. La recette du macaron a priori été rapportée par Catherine de Médicis au XVIe siècle. À partir de cette époque, ce biscuit fait d'amandes, de sucre et de blanc d'œuf s'est répandu dans de nombreuses villes. On le retrouve ainsi progressivement à Nancy, Amiens ou Saint-Émilion. Il faut remonter au XVIIe siècle pour trouver les premiers macarons sur les étals des marchands de Montmorillon. Le petit biscuit au cœur tendre d'amande est ensuite devenu la spécialité incontournable de Montmorillon. Aujourd'hui, la maison Ranou-Métivier perpétue cette tradition culinaire. C'est la plus ancienne fabrique de macarons de Montmorillon. Les savoir-faire se transmettent en effet dans cette famille depuis 5 générations. La recette traditionnelle des macarons demeure ainsi inchangée depuis ses débuts.
11: Et notre musée du macaron, en fait, c'est l'occasion de nous plonger au cœur de l'histoire de cette spécialité culinaire fierté de la région.
12: Une spécialité qui doit tout à l'amandier. L'histoire de cet arbre fruitier à travers les continents et les siècles est ainsi une des thématiques proposées. Les défis environnementaux liés à la production de l'amande sont aussi au programme de la visite. L'histoire et la fabrication du macaron a bien entendu toute sa place au cœur de l'espace d'exposition. Les gestes et les outils du biscuitier font également partie de cette immersion au pays du macaron. Un parcours ludique et gourmand qui fera le bonheur des enfants comme des plus grands. Concernant les origines du nom de la commune de Montmorillon, on peut s'appuyer sur une théorie ancienne. Elle précise que la bourgade, située sur une colline, aurait été investie par des Maures en 732, avant ou juste après la fameuse bataille de Poitiers. D'où la déclinaison en Mont de Morillo ou Colline du Mort. Mais le nom d'un des premiers barons de la ville a tout aussi bien pu inspirer cette dénomination. Hugo Banse se fait ainsi appeler Moro Loco, qui dictour Morillo, ou seigneur de la localité mauresque qui se nomme Morillo. Toujours est-il que de Montmorillo au XIe siècle, puis Montmorlhomme au siècle suivant, la bourgade endosse finalement son nom actuel au XVe siècle.
11: Et ben voilà, alors ça c'est quand même fou parce qu'on remonte le temps grâce à Patrick Citeau qui nous apprend toujours des détails qu'on ignore souvent d'ailleurs sur le nom de nos rues, de nos communes également. 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
1: On le sait, les histoires de famille sont parfois un peu compliquées. Mais voici quelqu'un qui répare les arbres généalogiques qui ont pris la foudre pour une succession. Elle peut vous appeler à 14h un mardi pour vous annoncer que vous avez un frère caché qui élève des chèvres dans le Larzac.
2: Alors, je m'appelle Virginie Nguyen Brion. Je suis généalogiste successoral.
1: Virginie, voilà un métier bien savant. Ça consiste en quoi exactement?
2: Alors, ce métier consiste à retrouver donc les héritiers dans le cadre de succession. L'objectif, c'est justement la transmission d'un patrimoine. Mais ce qui rend ce métier passionnant, c'est que ça va au-delà, en fait, de la transmission du patrimoine. On vient rouvrir une histoire familiale. Ça peut, il peut arriver que ça amène à de véritables retrouvailles.
1: Alors, c'est pas commun comme métier. On y arrive comment?
2: On arrive à ce métier un peu par hasard. Pour ma part, c'était un peu un coup du destin. À la fin de mes études de droit, me dirigeais plutôt vers le notariat. Et j'ai découvert ce métier et j'ai eu la possibilité de rentrer dans un cabinet historique local. Et j'y ai travaillé pendant 16 ans.
1: Et ces gens que vous retrouvez, ils espèrent quoi et ils demandent quoi?
2: Retrouver ces photos, c'est ça qu'on nous demande. Donc c'est pour ça qu'il y a quand même vraiment une vraie partie généalogie. De s'intéresser aux défunts et voir s'il n'y a pas des photos de famille.
1: Vous devez en avoir des histoires à raconter. Une en particulier?
2: Pour moi, le cas le plus exceptionnel, c'est toujours ce côté humain. C'est-à-dire quand on vient annoncer à un frère qu'il a une sœur et donc à la sœur qu'elle a un frère. Le papa, désolé mais c'est souvent le père, n'avait rien dit. C'est-à-dire qu'il avait eu un fils d'une deuxième union. Et il n'avait pas du tout parlé de sa fille d'une première union. Parfois, les frères et sœurs ont des destins complètement différents et ça va être compliqué pour eux de bien s'entendre. Mais là, en l'occurrence, ils étaient tellement heureux de se retrouver et je pense qu'ils se voient toujours aujourd'hui et ça a changé leur vie, ça a bouleversé leur vie.
1: Comment fait-on dans des histoires aussi personnelles pour que ça se passe bien?
2: Il faut à la fois être méthodique, parce qu'il faut respecter une certaine méthodologie au départ. Ensuite, je pense qu'il faut être empathique, parce que l'empathie, c'est ça qui va faire l'empathie dans les recherches. Parce qu'on va se mettre un peu à chaque fois à la place du défunt, mais pourquoi il serait parti par là, connaître les comportements sociaux de l'époque, etc. Et puis l'empathie, parce que quand on va retrouver les héritiers, en fait, certains ont besoin d'être écoutés, puis il y a certains qui bloquent, mais parce qu'ils ont juste besoin d'être entendus. Alors moi, c'est ici, à Lille, que j'exerce mon métier avec passion de généalogie successorale et que j'ai la chance de pouvoir exercer cette profession qui est toujours pleine de surprises.
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3: Jolie bouteille, sacrée bouteille, veux-tu me laisser tranquille?
4: Je veux une petite révolution est en train de se jouer et elle ne pèse pas bien lourd, juste 55 grammes. 55 grammes en moins par bouteille, autant dire même pas le poids du cassis que l'on met dans un kir royal.
5: Tu bois des kirs, toi?
4: Bah oui, je bois des kirs avec modération, bien sûr. Mais revenons à notre bouteille. 55 grammes en moins, je disais.
6: Elle est légère, légère.
4: Ce régime minceur pourrait bien alléger sérieusement le bilan carbone de toute la filière, racontent nos confrères de Lyon Républicaine. Testé par les caves de Bailly-la-Pierre à Saint-Brie et conçu par Veralia, le géant européen du verre, cette nouvelle bouteille passe de 775 à 720 grammes. Visuellement, rien ne change. À l'œil nu ou en main, on n'y voit que du feu. Mais derrière cet allègement invisible se cache un vrai coup de pouce pour la planète.
7: Eh bien, c'est une merveilleuse invention,
8: Merveilleuse invention.
4: Car aujourd'hui, le gros problème environnemental du vin, c'est la bouteille. Produire du verre, ça chauffe fort, des fours à 1800 degrés et beaucoup d'énergie. Alors forcément, chaque gramme économisé, c'est du CO2 en moins dans l'air. À grande échelle, le calcul est vite fait. 1 million de bouteilles allégées, c'est 18 tonnes de CO2 économisées.
9: Tu sens l'impact là?
10: Ah oui, je sens l'impact.
4: Un gros impact, hein, mais il a fallu 2 ans de tests, de modélisation et d'essais en conditions réelles. Eh oui, encore raté. La bouteille devait tenir le choc, supporter la pression, le transport, le vieillissement en cave. Et les gens qui font de la musique avec. Maintenant, la transition va se faire en douceur. Chez Bailly-la-Pierre, cette démarche s'inscrit naturellement dans une philosophie déjà bien ancrée, stocker, produire et avancer pas à pas vers un crément plus éco-responsable.
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0: direction de l'usine Goffredi, avenue Jean-Mermoz, sur le champ d'Angélique. Et on aperçoit des angéliques sur ce champ.
1: Et l'angélique étant un des produits un petit peu signature des confiseurs et de la confiserie. Et donc c'est un beau clin d'œil de l'histoire que de penser que voilà, notre site de fabrication ici est basé sur un ancien champ d'angélique. Voilà.
0: L'angélique, ces petits bâtonnets de couleur verte, hein, c'est
1: exactement.
0: Ça, je ne dis pas de bêtises.
1: Il y a beaucoup de particuliers qui ont aussi de l'angélique à la maison.
0: Voilà. C'est la tige.
1: On confie la tige, tout à fait.
0: D'accord, ouais. Ok. Et aujourd'hui, vous en faites toujours. Vous avez toujours des producteurs d'angélique qui bossent avec vous.
1: Oui, tout à fait. C'est un agriculteur qui vient nous livrer en tracteur chaque année. C'est au mois d'août, quand la récolte est prête. On se met d'accord avec lui l'année d'avance sur les quantités dont on aura besoin. Et puis, il vient nous livrer. On la travaille, on la prépare. Et puis après, on va la faire confire. Donc, c'est un produit auquel on tient beaucoup.
0: Il y a toujours une grosse tradition autour de ça. Enfin, en Auvergne, on offrait des pâtes de fruits. C'était un incontournable.
1: Effectivement, la création de la pâte de fruits a été faite en Auvergne. Hein, à la base, la pâte de fruits s'appelait la pâte d'Auvergne. Et c'était vraiment une spécialité, on va dire, régionale. Ce qui a fait que l'Auvergne était une terre de fruits confits, c'est que, on va dire que la noblesse venait, descendait de Paris dans le 16e, 17e siècle et venait dans les cures, à Roya ou autre. Ils découvraient, ils dégustaient les fruits d'Auvergne. Et la méthode de conservation à l'époque, hein, puisqu'on n'avait pas toute la pasteurisation, etc., c'était de confire les fruits. Ce qui faisait que, du coup, les confiseurs auvergnats ont prospéré sur la base des gens qui venaient en cure et qui ramenaient leurs fruits à Paris en général. C'est comme ça que la confiserie et le métier de confiseur a démarré en Auvergne.
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2: Relife PC, c'est une entreprise qui répare les PC grâce au reconditionnement. Areski Machou, le responsable.

0: On récupère tous les parcs informatiques professionnels qu'on va reconditionner, regarantir 2 ans et redistribuer ça beaucoup aux particuliers ou à d'autres petites structures, avec la spécificité d'être spécialiste Mac sur la région.
1: Alors il dit, je pense, mais quand on voit l'évolution de la boîte, on peut l'affirmer.
0: On a commencé à la Chapelle Craonnaise en 2022, sortie de Covid, dans un cabanon. Aujourd'hui, on est sur un local avec 300 mètres carrés d'atelier et de surface de vente, donc on recrute aussi régulièrement.
1: Eh oui, parce que le nombre de clients augmente tous les mois sur Laval.
0: Que ce soit en particulier ou en professionnel. Après, nous, on est plus axés sur du réemploi, donc on parle plus souvent de tonnage que de PC. On est à 6,8 tonnes l'année dernière de matériel informatique réemployé sur le département, donc c'est plutôt pas mal.
1: Et pour récupérer du matériel informatique, il s'associe avec différentes entreprises lavalloises et même certaines du Mans.
0: On met des bacs à disposition, nous, chez eux, donc ils remplissent le bac de matériel informatique qui peut encore resservir et nous on fait un enlèvement chez eux ou eux nous le livrent suivant les conventions qu'on signe avec eux. Et du coup nous de ce matériel là en fait on est fait un tri chez nous où on va reconditionner tout ce qui est possible de reconditionner, envoyer dans les bonnes filières tout ce qui ne peut pas l'être, redistribuer ça sur le marché pour une seconde vie.
1: Et si vous avez un doute concernant la fiabilité de l'ordinateur réparé, je peux vous dire que c'est ultra contrôlé.
0: Sur un ordinateur portable, on est à peu près à 46 points de contrôle avant de le remettre sur le marché.
1: Et si on a encore un doute, Areski ne passe pas par 4 chemins.
0: Moi, c'est ce que je leur dis souvent, j'ai pas forcément envie que vous reveniez tous les 3 semaines m'engueuler. On n'est pas sur des marques tête de gondole. Donc du coup, le matériel est beaucoup plus robuste, beaucoup plus performant et adapté à un usage professionnel. Quand il est remis sur du particulier, il peut faire des années avant d'avoir la moindre panne.
1: Et côté prix alors ?
0: C'est forcément moins cher par rapport au prix d'origine de l'ordinateur. Après, c'est vrai qu'on a quand même des ordinateurs qui peuvent monter sur du 550€.
1: C'est ça, parce que les PC à l'origine valent souvent plus cher qu'un PC neuf dans un magasin électroménager high-tech, par exemple. Bon, sinon, chéri Life PC, vous vendre un ordinateur, c'est comme une adoption avec un animal.
0: On essaye de faire repartir le bon PC avec le bon client. C'est toujours une question de budget, une question de durabilité. On ne va pas réparer un ordinateur qui ne sera plus à jour dans 1 an et demi.
1: Areski Machou a encore plein de beaux projets sur le feu avec Relife PC. Il va notamment s'associer avec Maïa, une entreprise d'IA locale et souveraine. Mais ça, c'est une autre histoire.
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4: Arnaud Fromage, bonjour, bonjour.
5: Bonjour, bonjour.
4: Oh, ça fait beaucoup de bonjour, dites-moi. Bon Arnaud, aujourd'hui, quand le général de Gaulle vient en Franche-Comté?
5: Eh bien, il se passe toujours quelque chose. D'autant qu'il y est venu plusieurs fois dans la région. 3 fois déjà à l'automne 1944 pour préparer la libération de Belfort lors d'une réunion secrète avec le général de Lattre de Tassigny et Churchill au château de Montalembert à Mèche après la libération. Ensuite, quand de Gaulle est venu saluer les villes libérées, Besançon, Morteau, Grandcombe, Châteleux, mais ce n'est pas la dernière fois que de Gaulle va venir dans la région. En 1959, sur la route qui le mène en Alsace, il en profite pour aller faire quelques petites pauses dans le territoire de Belfort. À chaque fois, le grand homme descend de sa déesse noire et passe quelques minutes à discuter avec les habitants, stupéfaits de voir le général en vrai dans leur commune. À Rope, Saint-Germain, Felon, La Chapelle sous Rougemont, La Rivière, Fontaine, Foussemagne et à Angeau. Angeau, 206 habitants, où de Gaulle est accueilli par la foule dans l'unique rue ornée de drapeaux et de bandeaux bleu, blanc, rouge. Anecdote amusante, le village d'ailleurs, qui ne possédait pas autant de décorations, est allé les piquer chez les voisins de Del.
4: Ah, bon, mais Arnaud, la grande tournée de Gaulle en Franche-Comté, c'était en 1962.
5: Oui, la tournée des grands-ducs même. Le 14 juin, il atterrit à la base aérienne militaire de Luxeuil, avant de se rendre à Vesoul, puis de filer vers Dole, à bord cette fois d'une Simca présidentielle. Ensuite, direction Arbois, puis Poligny, Lons-le-Saunier, où à chaque fois, il est accueilli en héros. Le lendemain, il continue sa tournée par le Haut-Jura, Saint-Claude, Morée, Morbier, Saint-Laurent, Grandvaux, Cise, un petit quart d'heure à Champagnole, et ensuite direction Équevillon, Onglières, Plénise et Sanzeau, avant de remonter dans le Doubs, un discours à Pontarlier, à Besançon. Bref, le marathon présidentiel se termine le 17 juin dans le territoire de Belfort.
4: Et ben dis donc, et pendant toute la durée de ce périple, il a eu un problème majeur.
5: Oui, pendant ces 4 jours en Franche-Comté, le général de Gaulle ne s'est pas contenté de prononcer des discours et de serrer des louches. Non, il a bien fallu qu'il dorme aussi. Or, Charles de Gaulle est grand, très grand même, 1m96 au garrot. Donc les préfectures vont galérer à chacune de ces étapes pour lui trouver un paddock à ses dimensions. D'ailleurs, l'Élysée a fait réaliser en avance des lits sur mesure. Alors pour la première nuit de sa visite à Vesoul, l'on apporte donc à la préfecture le lit spécial du général. Sauf que l'année 1962 est très tendue. C'est la fin de la guerre d'Algérie, une partie des accords d'Évian est d'ailleurs négociée en secret au Fort des Rousses pendant ce voyage présidentiel. De Gaulle a échappé de peu à l'attentat du Petit Clamart, alors son service de sécurité est sur les dents. Ainsi, il lui déconseille de dormir à Vesoul même et préfère l'envoyer à la base aérienne de Saint-Sauveur, jugée plus sûre. Mais si les hommes et les véhicules ont pu faire le transfert, le lit, lui, eh bien, il est resté à Vesoul, dans les appartements du préfet. Et il y est toujours, d'ailleurs, parce que l'Élysée ne l'a jamais réclamé. Alors, l'histoire ne dit pas si De Gaulle a bien dormi ce soir-là, mais en tout cas, c'était pas dans un lit à sa taille.
4: Non, c'est certain, ça. Merci beaucoup, Arnaud Fromage, et puis à demain.
5: À demain.
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1: Des circuits courts, je privilégie ça. Je me dis qu'on de la richesse, il y en a partout, mais il y en a chez nous aussi.
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3: Il travaille le chêne ou le frêne pour redonner vie, notamment au jeu des staminets dans son atelier. Il s'appelle Damien, et avant de parler de vos créations, de l'amour du bois, d'ailleurs cet amour, il est rentré comment dans votre vie ?
1: Difficile à dire comment c'est rentré dans ma vie, en tout cas je suis quelqu'un curieux de nature. Et le travail du bois, je trouve que c'est assez noble en fait, c'est une activité assez noble. Et puis il y a l'amour du jeu aussi là-dedans. Et finalement, en étant curieux, en s'intéressant aux choses, j'ai vu ces jeux en bois, hein, ces jeux d'estaminets qui existent depuis très très longtemps. Et puis, ben, j'ai eu envie de les faire moi-même. Donc, il y a l'envie de créer, et une fois que c'est créé, il y a aussi l'envie de partager.
3: Bon, il faut le dire, entre l'envie, la réalisation, il y a quand même un pas, Damien. Il faut être sacrément bricoleur pour transformer une pièce brute en un jeu fonctionnel, non ?
1: Clairement, oui. Curieux déjà, oui, bricoleur beaucoup, mais j'aime toucher à tout. Ça fait longtemps que je bricole un peu tout et n'importe quoi. Et puis, on voit un jeu, on le teste, on l'essaye, ça nous plaît. Donc, voilà, la curiosité, ça anime cette flamme de la curiosité. Et du coup, bah, je cherche à comprendre comment il a été conçu. Et je me penche sur la question, et puis de fil en aiguille, bah, on fait des essais. Ça marche pas forcément du premier coup, hein. Ça, c'est normal, c'est le jeu aussi. Et puis, bah, au bout du compte, on arrive à créer quelque chose, on teste ce jeu. Finalement, il marche, ça donne envie d'en créer d'autres, de s'intéresser à ce qui a été créé, ce qui existe déjà. Et puis, par là aussi, on a des idées sur des choses qui n'existaient pas. Alors on a envie d'apporter sa petite touche, sa petite patte personnelle. Et puis ben, de fil en aiguille, on produit, on continue. Et puis je pense qu'il y a une certaine addiction là-dedans, mais c'est une bonne addiction en fait.
3: Vous travaillez surtout en circuit court avec du bois local, des produits naturels. Est-ce que c'est essentiel pour vous que le jeu reste un objet sain ?
1: La démarche, elle est complètement... on est vraiment là-dedans. Enfin, je suis là-dedans parce que je suis seul dans cette aventure. Mais le bois, oui, est local aussi bien sur les éléments de jeu que je vais créer aussi. Enfin, les plateaux de jeu, on va dire. Mais aussi les éléments, voilà, comme je disais tout à l'heure, que je vais faire autour à bois. Mais des circuits courts, je privilégie ça. Je me dis qu'on de la richesse, il y en a partout, mais il y en a chez nous aussi. Donc, ça serait dommage d'aller chercher trop loin ce qui existe déjà chez nous. Donc, oui, je reste local. Et puis, en dehors de ça, il y a aussi une volonté de rester sur quelque chose de naturel. Le bois est un élément naturel. En transformant le bois, en le travaillant, on peut faire des choses magnifiques. Moi, je crois beaucoup en ça, mais je crois aussi en tout ce qui va sublimer le bois. Ce que je vais utiliser pour teindre le bois, pour cirer le bois, pour le huiler. Je vais vraiment rester sur des produits naturels parce que pour moi, ça fait sens.
3: Damien Lefèvre, créateur de jeux en bois, a retrouvé sur les réseaux sous le nom Il était un petit atelier. 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
4: Alors, j'ai testé pour vous un week-end dans les Cévennes. Nous allons dormir dans une yourte. Une escapade insolite et ressourçante, et tout ça à moins de 2 heures de Nîmes. Direction Sumène, au cœur des Cévennes. À notre arrivée, nous avons été accueillis par Emmanuel. C'est la propriétaire d'Escale en Cévennes. L'ambiance est paisible. On entend à peine le chant des oiseaux. Et la surprise, elle a été totale pour les enfants. Dès l'entrée, j'ai été surprise par le confort de cette yourte. On y trouve tout le nécessaire et même la connexion 4G. Ceci est un détail qui fait la différence pour 2 ados. Le plus génial pour moi, c'est la vue panoramique sur la nature et les montagnes. Après un bon dodo, le matin, nous avons pris un petit déjeuner sur cette terrasse. où on a eu droit à des confitures maison. C'était un vrai régal. Cette parenthèse a été une vraie bouffée d'oxygène. Le calme et la beauté du lieu nous ont ressourcés. C'est l'évasion parfaite pour se sentir loin de tout, tout en étant si proche de la maison. Pour découvrir cet endroit unique, rendez-vous chez Escale avec un S en Cévennes à Sumène. 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J'ai testé, j'ai adoré, c'était Delphine. Je vous retrouve très vite pour une nouvelle découverte locale.
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1: Dimanche matin, levé avant le soleil, vers 9h, vous descendez prendre un café que vous pensez amplement mérité. 8h de sommeil, franchement, on mérite une pause café. Et devant la cafetière, votre cousin regarde attentivement le café coulé. Ça s'appelle une sentinelle de cafetière. Et là, il se retourne et dit « Bon, t'es déjà debout ? Il fait corps noir, t'as qu'est ta lit ou quoi ?» Ne paniquez pas, Wikizef est là pour vous aider. Taquetali, c'est une réflexion semi-désagréable, parce qu'il y a plusieurs niveaux de réflexion désagréable. Ça dépend de l'heure qu'il est, du temps qu'il fait. Admettons, il fait 27 degrés à l'ombre, et ben c'est l'heure de « fais pas chier ». Ou alors, il est 3 grammes à quart. Et ben c'est pas la peine de se demander pourquoi il est désagréable d'un seul coup, c'est parce qu'il n'y a plus de canette.
0: Exemple.
1: Vous avez la réflexion désagréable qui serait « t'es déjà debout ? Ah, retourne te coucher, c'est pas le jour à me faire quiller du côté de la cafetière hein. ». La réflexion pas désagréable, t'es déjà debout. Oh bah alors, j'ai fait du café pour un régiment de soldats, t'inquiète, assis-toi, je te ramène un jatte. Réflexion semi-désagréable, bah t'inquiète, t'as lié ou quoi ? Petite phrase qui présuppose que pour que vous parvinciez à vous lever tôt, il faille forcément que vous fûtes tombé du lit. Vu que vous n'êtes pas totalement du nord et que forcément tout ce qui est au sud du péage d'Arras possède un degré de fainéantise qui augmente au fur et à mesure qu'on s'approche de la Côte d'Azur. Ou là-bas, pour se lever tôt, bah faut pas qu'ils quittent leur lit, hein, mais qu'ils descendent en rappel. Allez, au revoir hein, et un baisse à ma reine.
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3: Itinéraire bis à Sainte-Vertu cette semaine. Et là, je suis en mairie de Sainte-Vertu. Christophe Chesson, bonjour.
4: Bonjour.
3: Comment vous définissez-vous, Christophe ?
4: Écoutez, j'ai 63 ans et je cherche encore à comprendre qui je suis et ce que je fais dans la vie. J'ai travaillé dans le cinéma pendant des années, je suis photographe depuis 20 ans. Il y a eu un moment où j'ai choisi de changer de vie. Sainte-Vertu m'a appelé et je suis arrivé ici suite à un coup de foudre avec ma maison. Et puis ensuite, la mairie m'a appelé et je me suis retrouvé maire accidentellement. J'ai monté une petite auto-entreprise qui fabrique des meubles et en acier, en ferraille. J'essaye de faire du sur-mesure. Et puis voilà, j'essaye d'être un citoyen digne de ce nom, avec une vie de consommation un petit peu mieux maîtrisée, et puis une application vis-à-vis de la collectivité par mon poste de maire. Mais je pense que j'essaie de m'impliquer avant, et je continuerai à m'impliquer après, à la fin de ce mandat, si ça se confirme comme ça.
3: La passion pour l'image, vous avez travaillé dans le cinéma, vous êtes photographe, c'est terminé ?
4: Ah non, ça c'est quelque chose qui vous tient à vie. La fabrication d'une image qui en fait consiste à raconter une histoire dans une fenêtre, c'est quelque chose qui me tient à cœur. Je pense que si on veut juger de la santé d'une société, on regarde sa fiction. Si sa fiction est imaginative, riche, la société va bien.
3: On peut rappeler quand même les films pour lesquels vous avez travaillé ?
4: Alors, j'ai été extrêmement gâté. J'ai travaillé avec Jean-Jacques Hano, j'ai travaillé avec Sofia Coppola, dont j'ai travaillé sur Marie-Antoinette, j'ai travaillé avec Claude Lelouch, j'ai travaillé avec Andrzej Zulawski, j'ai travaillé avec... j'ai fait 55 films, donc oui, j'en ai fait quelques-uns.
3: Mais pourquoi un jour on s'arrête alors, Christophe ?
4: D'abord parce qu'on devient un peu plus vieux, peut-être un peu plus sage, que les métiers de cinéma sont des métiers qui sont... absolument épuisant en termes d'investissement physique. Moi, j'ai toujours été mu par l'envie d'apprendre et que peut-être j'étais arrivé à un stade où j'avais le sentiment de ne plus apprendre suffisamment pour me satisfaire. Et puis, place aux jeunes.
3: Aujourd'hui, à Sainte-Vertu, cette rencontre avec cette toute petite commune, elle s'est faite de quelle façon ?
4: J'avais un besoin viscéral de m'enraciner quelque part. Alors après, Sainte-Vertu, le nom lui-même est assez attractif. Et puis après, j'ai eu un coup de foudre pour la maison que j'habite ici.
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3: Itinéraire bis à Sainte-Vertu cette semaine. Et aujourd'hui, eh bien, je suis au 2. Le 2, Cécile Barbara, bonjour.
5: Bonjour.
3: C'est quoi le 2 ? Le 2, c'est un lieu qui est dédié à l'art. C'est une magnifique maison que j'ai rachetée à une artiste peintre, Joëlle Kamnica, qui a vécu pendant plus de 25 ans. Et quand j'ai racheté la maison il y a 5 ans, je me suis dit, je le dédie à l'art, je continue les expositions de peinture de Joëlle, j'y organise des concerts de musique classique, 2 concerts par an, et mon métier, c'est la mosaïque murale. Donc c'est un lieu qui est dédié à l'art autour de la peinture, de la musique, et de la mosaïque.
5: Comment on tombe dans la mosaïque, Cécile Barbara ?
3: Ah, alors moi j'avais un autre métier auparavant, j'étais pas du tout destinée à ça, c'était d'abord un loisir créatif, un dimanche, j'ai trouvé un petit kit au BHV, j'ai fait un cadre photo et ça est devenu une passion, donc j'en ai fait de plus en plus. Et puis suite à un licenciement économique, je me suis interrogée, puis je me suis formée auprès d'un professionnel et après j'en ai fait mon métier. Voilà.
5: Des exemples de mosaïques que vous avez faites ?
3: Oui, j'ai quelques belles réalisations dont je suis assez fière. J'ai fait une terrasse de 60 mètres carrés rue de Rivoli à Paris pour un restaurant l'Impérial, donc qui est en sous les arcades de la rue de Rivoli, en face du jardin des Tuileries. J'ai fait aussi un sol pour une boutique de vêtements pour enfants, tartines et chocolat, également à Paris, boulevard Saint-Germain, et puis également 2 façades de boutique d'un chocolatier au Mans et à Tours. Voilà, donc j'ai à la fois des grands projets, des grandes réalisations, puis des projets un peu plus petits, et j'aime bien alterner entre des grands et des plus petits projets. Et là, je viens juste de terminer un hall d'immeuble pour un immeuble en construction à Paris, dans le 20e arrondissement, un hall de 15 mètres carrés, voilà.
5: Vous travaillez également, j'imagine, pour les particuliers.
3: Oui, oui, oui, je fais souvent des crédences de cuisine, et puis des salles de bain. Et j'aime bien à la fois avoir des grands projets et puis des plus petits projets. Et c'est à chaque fois une relation aussi avec les clients de trouver quelque chose qui va leur plaire, qui me plaise aussi. Et chaque projet est un moment de rencontre.
5: Et votre passion pour la mosaïque, Cécile Barbara, vous la faites partager ?
3: Oui, j'organise souvent pendant les vacances scolaires des petits ateliers découvertes que j'ouvre aux adultes et aux enfants pour en fait transmettre le plaisir que j'ai eu la première fois que j'ai fait de la mosaïque avec un petit cadre photo où j'ai collé un carreau noir, un carreau blanc à côté. Et c'est vraiment tellement super. Et une fois, j'avais la grand-mère, la maman et la petite fille qui chacune avait leur sous-verre. Et c'était vraiment, et c'est des très bons moments, très, très conviviaux et vraiment de partage.
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5: Itinéraire bis à Sainte-Vertus cette semaine, la pause gourmande que vous attendez chaque semaine. Eh bien, aujourd'hui, je suis à l'auberge du Moulin. Sylvie, bonjour.
6: Bonjour.
5: Sylvie, vous êtes à l'auberge du Moulin depuis combien de temps ?
6: Alors, ça fera 1 an le 15 novembre.
5: Vous avez pris la suite de quelqu'un très connu. C'était Louisette. C'était qui, Louisette ? Je vous ai parlé de Louisette parce que j'ai vu sa photo dans la salle.
6: Alors oui, c'est une grande dame à qui appartenait le Moulin et qui cuisinait beaucoup avec son cœur. Et c'est une personne qui a fait de cet endroit une belle histoire. C'était convivial et surtout très familial.
5: Il a fallu prendre la suite, redonner une vie à ce lieu qui est l'auberge du Moulin ici à Sainte-Vertus. Qu'est-ce qu'on peut manger ici, Sylvie ?
6: Alors, on peut manger du bourguignon, des plats en sauce, de la blanquette de veau, on peut manger de la tête de veau, du riz de veau, bien sûr, hein. Tous les plats traditionnels français, des œufs en meurette, voilà. Mais on fait aussi des plats indiens, donc du butter chicken, du biryani, des poulets au korma, de l'agneau korma, donc voilà. Et justement, on prépare une belle soirée samedi, la fête des Lumières.
5: C'est quoi la fête des Lumières ?
6: Alors, en Inde, la fête des Lumières, c'est une fête hindouiste qui est le Diwali. Et Diwali, c'est une fête où tout le monde, c'est très pareil, c'est très convivial, c'est très amical. On se partage les sucreries, les pâtisseries, on se partage les repas, c'est voilà. C'est plein de lumière, plein de fleurs, plein de couleurs surtout, voilà.
5: Une très belle salle et un très beau lieu hein, que cette auberge du Moulin.
6: Ah mais tout à fait, avec le Serein qui est juste à côté, ce paysage qui est merveilleux, on a aussi ce joli cachalot qui est à côté, qui attire pas mal de curiosité aussi. Et puis, il faut savoir que les gens du village aussi, c'est des gens qui ont beaucoup de cœur, qui sont très gentils, très, très accueillants, qui mettent la main à la pâte si on a besoin, voilà.
5: C'est la question que j'allais vous poser, Sylvie. Est-ce que vous avez été bien accueillie ici, dans ce petit village de Sainte-Vertus ?
6: Alors, pour ma part, oui, très très bien accueillie. Et j'ai même eu l'impression d'avoir une famille. Donc voilà, c'est des gens très touchants, avec qui il y a de l'humour, il y a, je dirais même, une pointe d'amour. Donc voilà.
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5: Itinéraire bis à Sainte-Vertu cette semaine, et aujourd'hui, eh bien, je vous propose une rencontre avec Joël Dollet. Joël Dollet, bonjour.
7: Bonjour.
5: Joël, vous êtes photographe professionnel, vous êtes installé ici à Sainte-Vertu. La photographie, elle est rentrée de quelle façon dans votre vie? Racontez-moi.
7: Elle est là depuis longtemps, très longtemps. La photo, c'est ma mémoire, c'est ma manière de partager ce qui me touche. Et j'ai toujours eu, même depuis très très très longtemps, j'avais toujours un Nikon avec moi partout où j'allais. Et en argentique, j'ai fait énormément de choses en me déplaçant. J'ai toujours eu mon studio photo et j'ai eu envie de travailler sur des sujets de société, des sujets d'actualité qui me tenaient à cœur. Et je fais beaucoup de portraits. J'ai fait une série qui s'appelle Des légumes et des hommes, qui est actuellement exposée d'ailleurs à Guergy. Dans cette série, il y a des personnes extrêmement connues comme Michel Onfray, Alain Passard, Alain Baraton, et des gens absolument pas connus, comme tout le monde, comme moi, comme n'importe qui autour de moi, et des jeunes, des vieux, et des légumes pareils, des anciens, des connus, des pas connus, des courants, tout ça. Et tout le monde est remis sur le même plan. Et c'est ça qui m'intéresse.
5: Et aujourd'hui, vous êtes totalement abandonné Paris pour Sainte-Vertu.
7: Oui. J'ai mis 2 ans avant de faire le pas, j'ai mis du temps. Depuis 2015, je venais je faisais mes semaines moitié Paris, moitié Sainte-Vertu. Et j'ai pris la décision un jour de lâcher Paris complètement parce que je suis autonome. J'ai un studio, je suis totalement indépendante et autonome. Je continue à venir, à aller à Paris de temps en temps. J'ai de temps en temps des commandes sur Paris. Évidemment, j'ai plus le rythme que j'avais avant quand j'étais à Paris. Après, la roue, elle tourne forcément. Moi, j'ai eu ma période, j'ai beaucoup bossé. Les jeunes, ils sont là aussi, ils continuent. Donc voilà. Mais et moi, je travaille, je me concentre sur mes expos, sur mon travail, je continue, je fais des nouvelles séries ici dans la région. Ici, il y a beaucoup de proximité, j'adore ça. Et donc, je suis très contente d'avoir quitté Paris. Et j'ai eu la chance de quitter avant le Covid, genre tout début 2020. Donc voilà.
5: Et puis, Sainte-Vertu, j'ai envie de dire, c'est un cocon artistique.
7: Oui, alors bien sûr, c'est aussi la raison pour laquelle j'ai pu quitter Paris. C'est le fait qu'on soit une petite bande ici à Sainte-Vertu. On est plusieurs artistes, on se connaît, on s'est connus à Paris pour certains. On s'est rencontrés, d'autres sont venus et ça s'est élargi dans Sainte-Vertu. Mais c'est vraiment, et on est solidaires en effet des événements pour les uns et les autres.
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5: Itinéraire bis à Sainte-Vertu cette semaine. Je me suis arrêtée à l'atelier Cœur de Lys. Maria Pérez, bonjour.
8: Bonjour.
5: Vous êtes tapissière. Oui. Ici, c'est le domaine de la tapissière. Alors, tapissière, ça veut dire quoi?
8: Tapissière, c'est la couturière d'ameublement. Je réalise tous les décors textiles de la maison. Double rideau, store, voilage, habillage de lit, etc.
5: Comment devient-on tapissière? Quel était votre parcours jusqu'à exercer cette profession?
8: J'ai habité 30 ans à Paris, j'étais assistante de direction dans un grand groupe. Et puis, vers la quarantaine, je dirais, je me suis demandé ce que j'allais faire de ma vie. Et la couture me plaisait énormément. Donc j'ai fait une formation à l'école Boulle. Et quand j'ai déménagé en province, il y a presque 15 ans maintenant, je me suis installée comme tapissière.
5: À Sainte-Vertu. Pourquoi Sainte-Vertu?
8: Sainte-Vertu parce que d'abord je suis bourguignonne d'origine et puis j'ai toujours rêvé d'habiter à la campagne et j'avais des amis à Sainte-Vertu et je venais déjà régulièrement les week-ends et voilà donc évidemment s'installer en province c'est important d'avoir de connaître du monde et c'est ce qui m'a amenée ici à Sainte-Vertu.
5: Pourquoi vous êtes-vous dirigée vers ce métier de tapissière?
8: Alors petite, ma tante était couturière et donc j'aimais beaucoup passer du temps avec elle quand on était en vacances près de chez elle. Et puis je faisais des habits pour mes poupées, pour les poupées de ma petite sœur. J'ai toujours aimé avoir une aiguille dans les mains.
5: Que viennent chercher les gens chez vous?
8: Alors déjà, moi je vais chez les clients, donc ça veut dire qu'il y a un temps d'échange, un temps de conseil qui est très important pour eux. Les moments d'échange, le travail que je fais pour eux de recherche, par exemple sur les tissus, etc., c'est important pour eux.
5: Quel type de conseils vous pouvez leur donner? Ce sont des conseils de couleur, des conseils de matière?
8: Oui, tout à fait. Les finitions, la forme, les matières, les harmonies par rapport à leur intérieur. Mais j'aime ça, donc voilà, je m'amuse beaucoup et j'aime conseiller mes clients.
7: C'est un métier qui vous fait découvrir de différents univers, j'imagine, parce que dès que vous rentrez chez quelqu'un, c'est un univers différent qui s'offre à vous.
8: Ah oui, tout à fait. J'ai eu la chance de travailler, par exemple, dans plusieurs châteaux du coin. Ça peut être aussi des... J'ai eu des maisons d'hôtes. Sinon, c'est des particuliers et chacun a son univers. Hein. On passe du rustique au très contemporain. Donc, j'ai la chance d'entrer dans de très belles maisons, parfois. Et ça, c'est vraiment la récompense de la tapissière. Hein.

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Jules Laverte, originaire des déserts près de La Fécla dans les Bauges en Savoie, sort son premier single, Courant éclair. Étudiant en triple diplôme et sportif de haut niveau, Jules a aussi participé à The Voice Kids il y a quelques années.

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2: Big Flo et Oli, c'est un premier album il y a 10 ans, mais des titres et des rêves depuis bien plus longtemps. Des tubes comme on en entend rarement.
3: C'était mieux avant, remonter le temps.
2: Vous la connaissez par cœur, tout comme Dommage.

0: les deux frères toulousains au palmarès est bourrifant. 1 million d'albums vendus, 9 millions d'abonnés sur les réseaux, 3 milliards de streams, 3 victoires de la musique et des concerts archi complets dans les plus grandes salles de France et les stades. Mais alors, est-ce que réaliser ses rêves d'enfant avec tant de succès, c'est l'autoroute du bonheur? C'est l'une des nombreuses questions qui se posent. Big Flo et Oli dans leur nouvel album Karma qui vient de sortir, et c'est Oli qui vient nous en parler ce soir dans Décibel. Salut Oli.
1: Salut, super intro. Ça fait toujours plaisir de te voir, tu sais. Je suis obligé de dire à chaque fois, Émilie, que t'es une des premières qui nous a interviewé. Voilà, comme ça c'est dit, j'ai dit mon petit bisou, ma petite blague du début et c'est fait.
0: Merci. Mais non, mais moi, si tu dis que ça te fait plaisir de me voir, imagine-moi à la place où je suis, de voir l'évolution du groupe Big Flo et Oli, mais aussi votre évolution personnelle à toi et à ton frère. Tu viens d'avoir 30 ans là.
1: Ça y est, j'ai passé le cap du 3. Tu sais, quand tu remplis sur les papiers, tu mets 3. Ça y est, fait drôle.
0: Tu changes de case, quoi. Ouais. C'est un truc de fou. Alors, beaucoup de gens ont l'habitude de vous voir ensemble, Big Flo et Oli. Ce soir, Oli, t'es tout seul. Alors, je vais pas te faire comme dans la chanson « Il est où ton frère ?» Mais qu'est-ce que ça dit de votre duo que, justement, sur cet album-là, sur Karma, il y a eu quelques promos que vous avez fait l'un sans l'autre. Moi, j'ai l'impression que c'est très positif. Mais dis-moi ce que t'en penses.
1: Ben, moi aussi, je crois que c'est positif. Écoute, ça dit qu'il y a un côté un peu plus libre et un peu plus assumé. Peut-être que parfois on se permettait pas ces petites parenthèses solo.
0: Ouais.
1: Et ça dit aussi une volonté d'un peu plus développer. Souvent quand t'es à deux, là s'il aurait été là, ça aurait été aussi génial. Mais
0: de toute façon, tu commences une phrase, il la termine.
1: Ouais,
0: c'est la mitraillette, vous deux, quand même.
1: Mais c'est bien aussi de pouvoir parfois faire des longues phrases et pouvoir développer, laisser un silence. Sans qu'il Flo à côté.
0: Flo, il peut pas le silence. Ah, tout de suite, il rentre dedans.
1: Flo, il supporte pas. Mais ouais, on s'est un peu réparti un peu les tâches. Et puis, pour te dire la vérité, 100% honnête, Flo, il est un peu moins à l'aise. Enfin, à l'aise, s'il l'est, mais il aime un peu moins ce truc-là d'enchaîner beaucoup de promos, d'interviews.
0: C'est un exercice. Et quand tu deviens un musicien, tu signes pas pour ça au départ.
1: Exactement.
0: Oui.
1: Donc, il envoie le petit frère. Moi, j'aime beaucoup ça. C'est toujours un plaisir de pouvoir défendre l'album et en parler. Donc, on se répartit de temps en temps la tâche.
0: Alors, défendre l'album, c'est un grand mot, puisque franchement, il n'est pas très attaqué. La critique est unanime et dithyrambique. Karma, c'est un super album. Et alors, c'est drôle, parce que beaucoup de journalistes ont l'impression qu'il faut rajouter « il est

0: Alors pour moi, vous faites du rap depuis toujours. Pourquoi est-ce qu'on dit que celui-là, il est plus rap?
1: Écoute, franchement, tu me poses une colle aussi. Mais ça me fait plaisir que toi qui nous suis et qui nous soutiens depuis des années, tu le relèves. De toute façon, c'est un compliment, donc on est content. Mais c'est vrai que... on l'a un peu plus axé comme ça en promo en fait. On a un peu dit ça et les gens l'ont répété. mais je suis d'accord. On a toujours rappé. Mais allez, je vais pas être de mauvaise foi. C'est vrai que quand on entendait les morceaux que t'as mis au début,
0: les gros tubes,
1: plus
0: oui,
1: tard,
0: les coups
1: dommage.
0: De vieux, ouais.
1: Quand tu nous connais de loin, sans être forcément rentré dans notre univers musical, c'est vrai que ça peut être étonnant si tu te prends karma. En ayant juste découvert Coup de Vieux, Dommage, Sur la Lune ou Papa.
0: Oui,
1: donc il y a cette petite différence-là. Mais en effet, on a toujours été rap et de la famille rap, accepté aussi. On a toujours fait des collabs avec des rappeurs. C'est notre ADN pur et dur. Mais c'est vrai qu'il y a un retour quand même à un truc un peu plus essentiel, un retour aux sources, dans la manière de composer, un peu moins formaté aussi. Il y a un côté un peu plus rough, quoi. J'ai l'impression dans cet album-là.
0: C'est intéressant. Alors, on a vu par moments, grâce aux réseaux sociaux, comment vous l'avez fabriqué, ce disque. J'ai notamment souvenir d'avoir été hyper jalouse d'une villa en Espagne.
1: À Cadaqués,
0: vous étiez pas mal, là.
1: On était bien. C'est Flo qui a choisi la villa, tu te doutes.
0: Oui, il a toujours très bon goût, Flo, tout ce qui est voyage, etc.
1: Confort.
0: Oui. Ça, c'est sûr. Donc, c'est un album que vous avez fabriqué à plusieurs endroits, sur plusieurs périodes. C'est ça aussi le grand succès dont je parlais au début. Alors, je ne sais pas si ça vous mène sur l'autoroute du bonheur, on en parlera en écoutant des chansons, mais en tout cas, ça vous laisse le choix et les moyens de prendre tout le temps que vous voulez pour faire votre musique.
1: Ouais, ça c'est un luxe qu'on a grâce à notre public aussi, qui nous a toujours suivis. Ouais. Et on fait partie des rares rappeurs, surtout dans le rap. C'est important de le souligner, parce que dans la variété ou dans la pop, c'est un peu plus courant de mettre des 3-4 ans entre les albums. Dans le rap, c'est quasiment tous les 6 mois que ça sort un projet. Et on a la chance d'avoir un public qui nous suit et qui est toujours présent. Ouais.
0: Ils vous attendent.
1: Ils nous attendent, ils comprennent aussi le processus. Et puis aussi, on a aussi la chance de faire des tournées un peu infinies.
0: Oui, c'est vrai, vous êtes tout le temps là.
1: C'est-à-dire que souvent, on sort là, on avait sorti l'album en 2022 et la tournée, elle s'est finie mi-2025. Donc, ça a été du non-stop. On rajoutait des zéniths partout à chaque fois. On a fini en stade, tournée inter. Donc, c'est aussi un luxe qu'on a, un confort qu'on a.
0: Alors, Oli est là sans Big Flo, mais il y a aussi des moments de l'album où vous n'êtes pas ensemble et ça chante.
2: Parce que oui, c'est un album très rap.
0: N'empêche que ça chante aussi. Là, c'est Flo. C'est pas le meilleur moment de sa journée ou de sa vie, mais il le partage. Et c'est ça qui est beau. Il est dans un hôtel de luxe au Japon.
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0: W, c'est le nom de l'hôtel Osaka. Quand t'es tout seul, toi, Oli, c'est pas non plus le petit bonhomme en mousse.
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0: c'est beau et triste et mélancolique, les deux chansons qu'on vient d'entendre. Elles se suivent aussi sur Karma. Vous avez eu envie de vivre chacun ces petits moments de...
1: Ouais, et puis souvent en duo, quand l'autre trouve pas sa place dans le récit, dans la narration, par exemple le morceau qu'on entend là encore en fond, il s'appelle « Tu me manques ». Et c'est une déclaration d'amour à une dame, une vieille dame avec qui je me suis lié d'amitié. On aurait dit un récit de Marcel Pagnol, un peu dans notre quartier à Toulouse.
0: Une dame t'étais gamin.
1: Quand j'étais enfant, une femme en plus qui a jamais réussi à avoir des enfants. Donc il y avait toute une symbolique très forte entre les lignes. Et c'est vrai que c'est mon histoire avec elle d'amitié de gamin que j'étais. Et c'était pas du tout l'histoire de Flo. Donc souvent quand il trouve pas sa place, il se met de côté ou il prend un pas de recul. Et moi pareil. Là, il parle de sa dépression un peu, de son spleen d'artiste et de grand frère qui a eu beaucoup de dépression sur les épaules. Tout seul, un peu, il parle de ses antidépresseurs dans un hôtel où il est censé normalement être le plus heureux du monde vu que c'était son rêve. Ben là, je m'y voyais pas non plus, à part raconter, je vois mon frère, et il m'écrit, il y avait pas grand-chose à raconter. Donc parfois, c'est bien aussi de s'accorder ça. Ouais.
0: Alors, l'album s'appelle Karma, moi. Perso, le karma, c'est un truc qui me fait peur. Quand je fais un truc pas très propre, je me dis, méfie-toi, le karma va te retrouver et va te rattraper par le callback et tu vas payer ce que t'es en train de faire. Donc le karma, pour moi, c'est plutôt un truc qu'on redoute.
1: Ouais.
0: Karma, c'est ça.
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0: Alors pour vous, le karma, pour Big Flo et Oli, est-ce que c'est comme moi un truc qu'on redoute? Est-ce que c'est quelque chose qui a à voir avec la religion, avec la superstition? C'est un mot fort, karma.
1: Ouais, c'est un mot fort qui nous a beaucoup accompagnés. Tu sais, quand tu passes beaucoup de temps avec une personne, tu commences à rentrer dans des délires, tu crées ta propre mythologie.
0: Sure. Ouais.
1: Ton langage, tes blagues de frères, tes running jokes, tout ça. Et ça a été vraiment le cas avec Flo autour du karma. C'est vrai qu'on s'est souvent répété ce mantra-là en se disant « t'inquiète, laisse faire le karma ».
0: Ah, donc vous, c'est plutôt c'est 100% un karma positif.
1: 100% positif.
0: Qui vient réparer les injustices dont vous avez été victime.
1: Exactement.
0: Que les gens comme moi ont fait, puisque j'ai peur. Donc moi, c'est toutes les saletés que j'ai fait. Et vous, c'est toutes les saletés qu'on vous a faites.
1: Non, on voit plutôt le verre à moitié plein. Quoi.
0: C'est bien, bravo les gars.
1: On voit, sur le karma, en tout cas, mais... Oui. Mais ça marche dans les deux sens. Et d'ailleurs, ce qui était assez marrant, c'est qu'on l'a sorti un vendredi 13. Et pareil, ça a créé débat chez nos potes. Il y en a pour qui c'était ultra chanceux et ultra positif.
0: Oui.
1: Et d'autres qui disaient, faites gaffe à vos chiffres, les gars, ça porte malchance. Mais en tout cas, pour revenir au karma, c'est vrai qu'on s'est rattaché à ça. Et je crois qu'on n'est pas les seuls dans une société qui vacille un peu et où on manque parfois de repères. Là, tu vois, on regardait les news à la télé, on était assez choqués de ce qu'on lit, de ce qu'on voit, de ce qu'on entend. Donc, je crois que parfois, on se rattache à des religions un peu intérieures, à des superstitions.
0: Quand on se sent impuissant.
1: Quand on se sent seul, impuissant, parfois ou perdu. C'est une sorte de phare un peu au loin. On essaie de se fabriquer un peu d'espoir, quoi. C'est ça, être humain, j'ai l'impression. Donc ouais, le karma nous a accompagnés et c'était aussi une métaphore sur notre carrière de se dire voilà, on a planté une graine. Tout le monde ne croyait pas en nous. Ça a été parfois un peu dur. On était un peu marginalisé, mis de côté, incompris dans ce qu'on voulait raconter, dans qui on était. Et on se disait attends, une carrière c'est long, pas à pas. Et finalement, le karma et le public a été de notre côté. Donc, il y avait une métaphore assez symbolique. Il y a un morceau qui s'appelle Remontada,
0: ouais.
1: où on dit aussi voilà qu'on a réussi avant la fin du match, avant à remonter au score, quoi. Donc, ça marchait bien.
0: Oli, on va reposer la question que j'ai posée au début en introduction. Alors, est-ce que réaliser ses rêves d'enfant, avoir autant de succès, vendre un million d'albums et remplir des stades, ça rend forcément heureux?
1: Alors, tu as Oli et tu n'as pas Flo, donc moi je vais te répondre oui.
0: Toi oui, ça te rend heureux, ça te nourrit suffisamment.
1: Oui, après il y a plein de phases dans le bonheur, c'est-à-dire qu'il y a plein de couches. Il y a des moments où, bien entendu, derrière l'artiste, il y a un homme, donc il y a des doutes, il y a des moments un peu plus durs, mais en tout cas, j'ai l'impression que ça m'a rendu plus heureux que ce qui était prévu de base dans la vie un peu qui m'attendait hors musique, quoi.
0: Bon karma.
1: Donc bon karma, oui, après, c'est une question qui est toujours compliquée, je trouve, à répondre pour les artistes, parce que à la fois, il faut être élégant et assez doux dans la réponse, parce que les gens, en général, et par exemple, si je compare à mon groupe de potes ou mon entourage, ont une vie entre guillemets, difficile ou un peu plus difficile, une réalité. J'ai plein de potes qui font des métiers qu'ils aiment pas ou qui se lèvent le matin pour faire un taf qui leur plaît pas.
0: Oui, ou ceux qui n'ont pas de sous.
1: Ceux qui sont un peu plus en galère, etc. On a plein de potes à Toulouse comme ça. Et c'est vrai que si je me vois d'un regard extérieur, c'est toujours un peu compliqué d'entendre des artistes, et je le reconnais, je l'entends, se plaindre, entre guillemets, ou dire que la vie est difficile ou un peu fatigante. Mais c'est le cas. C'est vrai que parfois, ça peut être déroutant, cette vie-là d'artiste. On est mis en lumière, beaucoup critiqué aussi. C'est une vie qui s'arrête jamais.
0: Ouais.
1: C'est-à-dire que nous, on est tout le temps en train de réfléchir au projet Big Flowly, on est tout le temps sollicité.
0: Oui, puis même si tu n'y penses pas, dans la rue, tu vas croiser quelqu'un qui va dire hey, Big Flowly.
1: Ouais, c'est ça.
0: Et oui.
1: Même quand je suis tout seul, il me dit ça d'ailleurs. On n'a jamais compris.
0: Et même quand, il paraît, même quand vous êtes au bout du monde, l'un ou l'autre, il y a toujours un touriste français qui vous reconnaît, qui vient
1: exactement,
0: vous parler.
1: Bah
0: oui,
1: exactement.
0: C'est rigolo ça.
1: Mais en tout cas, voilà, pour revenir à ta question, je crois que le bonheur, c'est. Dans le bonheur, il y a la liberté, quoi. En tout cas, c'est pour moi une des définitions. Et je me sens libre quand je fais de la musique. Et je me sens de plus en plus moi-même en grandissant et en faisant de la musique. Donc, je vais te répondre un petit oui.
0: Ouais,
1: mais derrière se cachent plein d'autres couches et plein de moments plus difficiles. Ouais.
0: Des nuances. Alors, dans l'album, il y a des réflexions hyper intéressante et profonde aussi sur l'ascension sociale. Alors ça rejoint un petit peu ce qu'on vient de dire,
1: ouais.
0: Sur le fait que bah voilà, t'as pas aujourd'hui la même vie, et ton frère non plus n'a pas la même vie que les gens avec qui il a grandi. Vous n'avez pas la même vie que celle que vos parents avaient à votre âge.
1: Exact.
0: L'ascension sociale, elle est par exemple dans la chanson 44D. elle est matérialisée par à quel rang tu es quand tu prends l'avion. Il y en a qui sont en 2A et il y en a qui sont en 44D.
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0: Alors, à la fin, je rajoute, je rigole. Ça m'intéresse parce que j'ai trouvé que cet album, c'était sans doute un de vos plus mélancoliques depuis le début, en
1: c'est
0: tout
1: vrai,
0: cas dans
1: ouais.
0: les textes.
1: C'est vrai.
0: Et pour autant, vous n'avez jamais été aussi gaulerie en promo. Je vous ai vu faire
1: des
0: folies chez Alice Moitier, chez McFly et Carlito, et vous êtes vraiment comme pour vous excuser d'avoir fait des textes aussi poignants. J'ai l'impression que vous avez mis les bouchées doubles pour être très marrant en promo.
1: Ouais, mais tu vois là, tu m'as débloqué un truc dans ma tête. C'est ça. C'est aussi parce qu'on se connaît très bien. Je te vois un peu comme une grande cousine qu'on croise de temps en temps en repas.
0: Ta première babysitter.
1: Mais c'est vrai. C'est vrai. En effet. Je pense que c'est ça, et puis c'est aussi une part de notre personnalité aussi,
0: ouais.
1: Que les gens ne connaissaient pas vraiment. Nous, paradoxalement, on est des mecs aussi très drôles et très légers, très marrants. Ouais. En plus des textes parfois
0: vous êtes
1: très
0: même
1: très profonds.
0: C'est un peu zinzin. Ouais, ça se voit dans les vidéos. Dès qu'il y a un événement à annoncer, c'est jamais juste une bête annonce. Vous faites toujours des choses. Oui, bien sûr, vous avez cette fantaisie.
1: On est créatif et ouais, voilà, fantaisie, ouais. Ça nous va bien. Mais c'est vrai que peut-être il peut avoir un petit complexe ou alors de la pudeur. Je mettrai ça sur la pudeur en fait. On passe beaucoup de messages par les blagues et Flo, justement, c'est le spécialiste de dire un truc super profond et de vite casser le malaise en faisant une blague ou quelque chose de totalement bizarre, quoi. Mais c'est vrai, c'est une belle analyse. Je suis d'accord avec ce que tu dis.
0: Il y a aussi le cul entre deux chaises. Ça, c'est un truc qui vous caractérise beaucoup et dans tous les domaines de la vie. La chanson, c'est le retour du texte.

0: l'hôpital.
1: À peu près.
2: Ça fait beaucoup de chaises hein, pour deux petits culs.
0: Ouais. Eh bien, ça fait plaisir que tu en parles parce que c'est vrai que ça a été une position toujours particulière pour nous,
2: ouais.
0: Dans notre vie, même dans notre vie en société, même avant le succès.
2: Ouais.
0: On a toujours été à la croisée des mondes, quoi. Et j'ai l'impression que dans notre société actuelle, c'est un truc qui est de moins en moins compris ou accepté. Et nous, on a mis du temps à faire comprendre qu'on pouvait être fier d'être français.

0: c'est une richesse et une fierté, mais c'est vrai que ça peut souvent être pas compris dans une ère où tout est noir ou blanc.
1: Ah, il faut choisir ton camp dans cette époque dans laquelle on vit, qui est terrible.
0: Un peu, ouais.
1: On te demande tout le temps de choisir un côté ou l'autre, et c'est pour ça qu'elle est intéressante, la place de Big Flo et Oli dans la musique, dans le rap, mais même la société. Mais c'est parce que vous l'avez fabriqué, en fait. Mais il y a des vents un peu contraires, quoi.
0: Oui, il y a des vents un peu contraires, mais là, comme tu le disais, on a enfin la sensation qu'on faisait le bon choix, en tout cas d'être nous-mêmes, quoi. On s'est toujours senti nous-mêmes. En tout cas, ça a jamais été forcé qu'on soit sur une radio un peu quali, comme je dis en rigolant, intello, ou le lendemain avec McFly et Carlito dans un truc un peu plus gaulerie sur YouTube. On s'est toujours senti nous-mêmes. Et là, ça y est, les gens ont mis du temps, mais j'ai l'impression qu'on nous a compris. Ça y est, ouais.
1: Je vous ai compris. Ouais. Pardon. Oh là là, la blague de vieille personne du 20e siècle.
0: J'ai 30 ans, tu sais, mais non, ça y est.
1: Vite un peu d'espagnol.
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0: Vamos, Emily Masoye.
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0: Picasso sur Kerama. Faut l'envoyer à Bad Bunny d'urgence. Hein. Vous allez vous retrouver sur scène avec lui pour ses concerts en France.
1: On aimerait bien, on aimerait bien. Mais on est content, ça aussi. C'est une part de notre univers depuis le début, en vrai. Oui. Si tu réécoutes Dommage ou des morceaux comme Plus tard, il y a toujours eu cette petite touche hispanique.
0: Il y a Papa.
1: Aussi. Et on est super heureux. Et je crois que c'est une direction vraiment qu'on va de plus en plus assumer et prendre. Tu vois, ce morceau-là, on aimerait bien l'étirer.
0: Il est beau. Hein.
1: Et merci. Ouais. Et on aimerait bien en faire un projet entier. Peut-être de 10 titres avec beaucoup de touches espagnoles, avec des collaborations.
0: Tu as joué de la trompette.
1: Ouais, j'ai joué de la trompette dessus et je vais en jouer. Et c'est une envie qu'on a de plus en plus d'assumer ce côté-là. Je vais te dire une vérité aussi qui est assez marrante, c'est aussi les latinos sont revenus à la mode.
0: Donc c'est devenu beau gosse maintenant.
1: Donc nous, ça fait quand même du bien, quoi. On attendait depuis 20 ans, que ça, avec tout le respect que j'ai pour mon père, mais la salsa, il y avait un côté un peu old school, quoi.
0: C'est vrai.
1: Et là, on a vu Bad Bunny, donc là, on est tous contents. Et même les potes à mon père, ils sont là, putain, ça fait plaisir. Les gens, ils se remettent à danser un peu. Et c'est vrai que, au-delà de la mode, l'oreille du public français, c'est aussi ouvert à ça. Et un morceau comme Picasso, là, il est en train de cartonner. Je pense que ça va être notre gros morceau de l'album. Il aurait été peut-être un peu moins accueilli et compris il y a 5, 6 ans ou 7 ans. Là, on a eu les Rosalia, les Cetangana, Bad Bunny récemment. Donc, ça fait du bien. Donc, on y va à fond. Ouais.
0: Oli. Madame Rivérol, est-ce que ça te dit quelque chose?
1: Bien sûr, c'est un classique de notre histoire, de notre mythologie familiale.
0: Madame Rivérol, qui était CPE dans votre lycée, quand vous étiez petit.
1: Oui, qui fait partie de ces gens-là dans l'éducation nationale, qu'on remercie. Alors souvent on critique parce qu'il n'y a pas toujours des profs et des gens bien, c'est vrai, c'est une réalité. Mais aussi des gens qui sont visionnaires et qui ont l'ouverture d'esprit et de cœur de faire plein de choses. Elle avait mis en place la Semaine des Arts. C'était une semaine entière où tout le monde pouvait faire des concerts, des expos, photos, dessins. C'est une dame qui a beaucoup fait bouger notre lycée de musiciens.
0: Ouais, c'est vrai. Et alors, les équipes d'ICI Occitanie, Sébastien Bretenoux en tête, sont allées rencontrer Madame Rivérol parce que elle est comme nous, elle est enchantée par votre succès et elle se souvient de quand vous étiez scolarisée et toi, Oli, frère Flo, et que vous aviez énormément d'absence puisque vous vous lanciez évidemment dans la musique.
1: Surtout moi, ouais.
0: Elle raconte.
2: Un enseignant, il doit faire passer un programme et quand ses élèves sont trop souvent absents, là, ça passe plus du tout. Et je me souviens de moments d'échanges avec un professeur de mathématiques qui me disait « Non, mais là, ça suffit, il faut les coller maintenant, il faut les punir, moi, j'en peux plus, ils sont jamais là. » Mais je t'assure qu'ils sont malades, je me disais. En fait, je savais qu'ils faisaient une première partie à l'Olympia, donc bon, ils étaient déjà très vite, ils ont atteint une sacrée notoriété et mener les choses de front devenait difficile à ce moment-là.
3: Et vous aviez des contacts avec la maman aussi?
2: Ah oui, la maman aussi. La maman voulait qu'ils aient le bac. Et elle a réussi. Elle disait sans le bac, non, je ne les lâche pas. Bon, après, elle était bien obligée de lâcher quand même, une fois qu'ils sont majeurs. Elle aussi, elle s'est retrouvée dans mon bureau à examiner les absences. Et vraiment, ils peuvent remercier Patricia, leur maman, qui m'a dit déjà, mais voyons, ça, ce n'est pas justifié, ça, ce n'est pas justifié. Ça, non, là, je compte sur vous, vous les punissez, ce n'est pas possible. Bon, elle veillait au grain.

0: Et elle avait bien raison.
1: Oh là là, Madame Rivérol.
2: Elle défend un peu trop ma mère, quand même. Il y a Anguille Sourage dans cette histoire.
1: Déjà, c'était le plaisir de la retrouver. Merci.
2: Non, c'est hyper touchant, bravo.
1: Occitanie.
2: Ouais, merci les gars, trop bien.
1: Et ce qui me plaît, moi, c'est que, encore une fois, album après album, c'est le cas dans Karma, mais c'est le cas dans les albums précédents, l'adolescence, la famille, les parents, les gens qui étaient là au moment où ce rêve dingue qui est devenu réalité est arrivé dans vos têtes, ces gens, ils sont toujours là dans vos textes. Parfois, c'est juste une petite punchline, parfois c'est plus, mais ils sont toujours là. En fait, vous pensez toujours à eux.
2: Ouais, alors on va savoir. Ouais, pour moi c'est normal. Je trouve ça me fait même bizarre ta question, mais
1: pourtant il y a tellement de gens qui passent leur vie à essayer d'oublier d'où ils viennent.
2: Ouais, je vois ce que tu veux dire. Mais nous ça a été salutaire pour nous. C'est notre crew, un peu notre famille, et on est toujours avec les mêmes équipes. Mais quand je le dis, c'est vrai que je vois dans les yeux des gens que c'est assez rare.
1: Ouais.
2: Est-ce que c'est un truc propre aux sudistes un peu à Toulouse? Il y a ça, non? Peut-être, je sais pas.
1: Est-ce que les gens du sud se serrent plus les coudes? Je sais pas. Est-ce que c'est aussi une protection, justement, parce que quand le succès arrive, il y a peut-être des gens qui arrivent pour de mauvaises raisons, et tu te dis, ceux-là, ils m'aimaient quand j'avais pas un rond.
2: Exactement. Il y a aussi ce truc-là d'avoir vécu ce succès à part très jeune.
1: Ouais.
2: Et d'avoir eu la chance d'être protégé, accompagné, quoi. C'est un accompagnement qui rassure, c'est vrai. Ouais.
1: Merci, Oli, d'être venu nous voir.
2: Merci, Émilie. Toujours un plaisir. Franchement, j'ai l'impression que c'est Noël. Tu sais, les gens que tu vois peu, parce qu'on en a mille trucs à chaque fois, mais qu'on est toujours heureux de croiser. Merci pour ton soutien depuis le début. Ouais.
1: Bisous, merci.
2: Gros bisous, merci.
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1: Celle que je surnomme The Voice.
2: Saignez

0: Ah là là, les frissons. Angélique Kidjo, 45 ans de carrière, 5 Grammy Awards, figure incontournable des musiques du monde et voix politique aussi pour le continent africain. Sa pensée est sollicitée, écoutée, respectée des grandes universités européennes et américaines jusqu'aux instances de l'UNICEF. Angélique Kidjo est ce soir dans Décibel à l'occasion de la sortie de son nouvel album Hope, ça veut dire espoir, et elle y met 2 points d'exclamation. Angélique Kidjo est dans le studio, bonsoir.
1: Ah, oh, moi je danse déjà sur le...
0: Ah, sur la musique de l'émission.
1: Ah, oui, c'est bien.
0: J'aime bien la musique dans la peau. Angélique Kidjo, moi ce que j'aime, c'est qu'à chaque fois que je vous vois, j'ai l'impression de recevoir une dose d'énergie incroyable. Vous communiquez ça dès que vous êtes dans une pièce. Et alors parfois la pièce est très grande, hein, puisque vous jouez évidemment
1: heureusement, dans un endroit
0: immense.
1: Heureusement.
0: Et voilà, que ce soit dans le petit studio ou sur la grande scène de Solidays, par exemple, j'ai le souvenir de vous avoir vu là-bas, vous rayonnez de la même manière. Il y a quand même des moments où vous faites un peu la gueule, où vous êtes un peu éteinte?
1: Ah, j'aime pas la colère, j'aime pas faire la gueule parce que ça me fatigue.
0: Ah oui.
1: Ça me plombe. Moi, je peux pas. Me mettre en colère, c'est ce que je déteste le plus.
0: Ou alors juste être un peu bou.
1: Ah oui, mais quand je suis décalée, moi, je parle plus à personne. Ah, il y a deux choses. Quand j'ai faim et quand je suis fatiguée, il faut pas me parler. Les Anglais disent hungry.
0: Ouais,
1: moi, quand je suis hungry, là, il faut pas me parler du tout, là.
0: Tout à l'heure, je parlais de votre rayonnement international. Et c'est vrai, hein, vous êtes quand même récompensé 5 fois aux Grammy Awards, qui sont les Oscars de la musique. Et puis, cette année, vous devenez la première chanteuse africaine à recevoir une étoile sur le Hollywood Walk of Fame, cette fameuse étoile là au sol. Est-ce que les honneurs de ce type, comme les statuettes, les récompenses ou les étoiles, ça vous touche ?
1: Ça me touche surtout cette étoile parce que je m'attendais pas à ça. Je me suis réveillée le matin et mon mari me dit « Ah, oh, tu auras une étoile sur le Hollywood Boulevard ». J'ai dit « Écoute, si c'est une blague, ça m'énerve. Ça m'intéresse pas. Non. Je viens de me réveiller, ne commence pas avec tes blagues à la mort moelleux, là. » Et il me dit « Mais non, tu me crois pas, regarde, c'est sur Internet ». J'ai dit « Encore, c'est encore pire. Internet, j'y crois pas non plus. »
0: C'est vrai que tout n'est pas vrai sur Internet. Mais là, c'est vrai.
1: Et là, c'était vrai. Et là, il a fallu un moment pour que je l'absorbe. Je l'ai pas encore complètement absorbé, mais en fait, c'est des gens qui vous proposent et ça veut dire que les gens écoutent et prêtent attention. Et je ne peux que dire qu'une chose, je suis honorée de le recevoir et j'espère que ça va ouvrir la porte à d'autres artistes du monde entier.
0: Hope, espoir, c'est une notion, l'espoir et une énergie qui est partout sur le disque. Parfois, c'est aussi simple que dans les paroles et dans le titre de la chanson, You Can, tu peux.

0: The Voice, je vous dis, Angélique Kidjo dans le studio d'ici, qui chante avec elle-même hein, cette chanson You Can. Ça donne effectivement de l'espoir, de l'énergie. Est-ce que c'est quelque chose qu'on vous a beaucoup répété quand vous étiez petite? Est-ce que c'est quelque chose que vous vous répétez à vous-même à chaque défi, à chaque épreuve?
1: Mon père avait l'habitude de dire, si tes rêves ne sont pas assez grands, ferme-la. On n'a pas envie de t'entendre. Ok, papa.
0: Ok.
1: Et cette chanson, en fait, a été. C'est l'inspiration de cette chanson, c'est ma fille, qui un matin, je crois que c'est en octobre, novembre dernier, elle se réveille le matin, elle descend pour le petit déjeuner et elle me fait: maman, tu sais, je viens de réaliser que je dois faire le deuil du monde qui nous a été promis. Et ça, c'est quelque chose qui m'a plombée.
0: Oh, waouh.
1: Ça m'est tombé sur la tête comme une pierre. Et ma fille n'a pas l'habitude de parler comme ça et je me suis dit: tu ne peux pas parler de ça. Elle dit: non, les mots, j'en veux pas. Parce que c'est ce que je ressens en ce moment. Donc pour moi, la seule solution, c'était d'écrire une chanson pour elle et pour les jeunes d'aujourd'hui, de ne pas perdre espoir parce qu'ils sont capables, ils ont la possibilité de créer le monde dans lequel ils ont envie de vivre. Et que s'ils ne le croient pas maintenant, ce monde n'existera jamais.
0: You can, vous pouvez. Alors, c'est carrément un message à une génération. Et puis, quand je parlais tout à l'heure de transmettre l'espoir, ce fameux hope, le titre de l'album, c'est parfois juste par le fait que vous existez, Angélique Kidjo, et que vous rayonnez. La jeune chanteuse nigériane Aera Star, par exemple, petite fille, elle vous regardait à la télévision recevoir un Grammy et elle se disait: ah bah alors, moi aussi peut-être un jour je serai sur cette scène-là. Et elle partage avec vous une chanson sur l'album.

0: c'est pas encore plus fou ça qu'une étoile sur le Walk of Fame d'Hollywood, de se dire il y a une grappe d'artistes, garçons, filles, de tout plein de pays différents, qui ont cru en leur rêve de musique en vous voyant.
1: Ça c'est dément.
0: Ouais. Hein.
1: Ça,
0: vous pouvez être fière de ça.
1: Ça c'est dément.
0: C'est beau.
1: Mais en fait, je m'en suis rendu compte en 2002 quand je suis devenue ambassadrice de l'UNICEF et quand j'ai commencé à aller en-delà des pays que je connais, le Togo, le Ghana, le Nigeria, le Bénin, que j'ai commencé à aller vers l'est, le centre, partout. C'est que tu arrives dans les villages, les gens arrivent et ils t'appellent pas par ton prénom ni ton nom. Ils t'appellent pas les titres de tes chansons.
0: Oh waouh.
1: Je dis alors là, si je porte les titres de mes chansons, la vie est belle. Et là, tout d'un coup, c'est un moment de reconnaissance de ce qu'on a fait. Et ça vous rend humble. Parce que je n'ai jamais pensé à ça. Je me dis, bon, mais chez moi, on me connaît. Bon, mais c'est à l'Afrique de l'Ouest, tout va bien, quoi. Et en dehors de l'Afrique de l'Est, de l'Ouest, tout le continent africain connaît ma musique. Et ça, c'est une responsabilité. C'est une joie. C'est une célébration de tous les instants pour moi parce que chaque fois que je monte sur scène, je sais que je porte ce continent sur mes épaules.
0: L'Afrique, je vous avais interviewé par téléphone puisqu'à l'époque, on n'avait pas le droit de se voir pendant le Covid. Où vous aviez, pour l'UNICEF, enregistré une version d'un classique, hein, Pata Pata, pour faire passer le mot à toutes celles et tous ceux qui n'avaient pas forcément accès à Internet, etc., à propos du Covid et des mesures d'hygiène, et se laver les mains, etc. Quand vous parlez de responsabilité tout à l'heure, c'est ça, prendre vos responsabilités aussi, c'est utiliser votre voix parfois pour des messages qui sont pas artistiques.
1: Moi, je suis responsable de ma vie et ma vie dépend des autres. Donc, la responsabilité doit être commune. Donc, Quand les filles de ma fondation Batonga en panique disent qu'est-ce qu'on fait, c'est quoi, comment on peut se sauver, comment on peut sauver nos communautés, je leur explique ce qui se passe et on leur donne de l'argent pour fabriquer des masques. Déjà au départ, elles fabriquaient des savons. Donc qu'est-ce qu'elles ont fait? Elles ont fabriqué les masques, le savon, elles ont mis de l'eau à disposition et elles ont pris d'assaut toutes les radios locales de leur communauté, dans les langues différentes, pour leur dire, gardez votre distance, lavez-vous les mains, ne vous touchez pas le visage. C'est-à-dire qu'elles ont sauvé leur communauté parce que, pour moi, mon rôle en tant que grande sœur dans cette histoire, c'est de leur donner les outils pour qu'elles puissent se protéger.
0: Et la chanson faisait partie des outils aussi.
1: Ah oui, c'est clair.
0: Et voilà, parce que même quand on lit pas le journal ou même si on n'est pas connecté à Internet, bah, la chanson qui passe à la radio...
1: Ça fait plus d'effet.
0: Ça fait plus d'effet. Sur votre album, Angélique, vous avez rassemblé des artistes d'origines différentes, de générations différentes aussi. En fait, comme point commun, ils ont que vous les aimez beaucoup et qu'ils ont énormément de talent. Alors, par exemple, sur Oyaya, je vais même pas vous dire qui est le guitariste. Vous allez entendre trois notes et vous allez comprendre. Eh oui, c'est Monsieur Nile Rodgers. Et il y a aussi une artiste qui s'appelle Isa.
1: Du Brésil.
0: Nile, tout le monde le connaît, vous aussi. Isa, pas encore.
1: Ah, mais
0: c'est ça aussi le kiff, c'est de faire découvrir des artistes.
1: Absolument, moi j'ai rencontré Isa il y a longtemps, elle devait avoir 15 ans, elle est venue voir mon concert à Rio et on a parlé. Moi je m'en souvenais plus, elle me l'a rappelé, tout d'un coup ça fait tilt dans ma tête. Et on s'est rencontrés aussi il y a pas longtemps ensemble et on a parlé avec plein d'artistes. Un ami à moi avait rassemblé des acteurs de très connus, de la nouvelle vague. C'était incroyable ce moment-là.
0: Ouais.
1: On a passé ensemble l'art qui nous réunit, la musique qui nous réunit. Bon, forcément, je me suis dit, avec Niles, je parle de la joie. Comment on célèbre la joie? Comment au Brésil on célèbre la joie? Par le carnaval.
0: Bien sûr.
1: Alors, donc, on va mettre le carnaval en plein dedans. Voilà.
0: On va parler des mamans. Avant de parler de la vôtre, on va parler de la maman de Dadju. Dadju, c'est un des artistes les plus populaires en France aujourd'hui. Franco-congolais, Dadju, c'est sa maman qui lui a fait découvrir votre musique. Et vous partagez une chanson ensemble sur l'album, une chanson qui s'appelle Superwoman.

0: Woman sur Hope avec Dadju. Donc, votre maman, Angélique Kidjo, qui est un personnage hyper important. Alors ça, vous allez dire c'est pour tout le monde, mais pour vous particulièrement, il y avait une connexion très très forte avec votre maman qui a quitté ce monde, effectivement. Et pour ses obsèques, vous vouliez chanter sa chanson préférée, c'est Malaika. Vous étiez terrassé par le chagrin, vous n'avez pas réussi à la chanter ce jour-là, mais vous l'avez réenregistrée, cette chanson, et elle est sur l'album Malaika. Et vous avez choisi de la partager avec qui?
1: Florent Pagny.
0: Florent Pagny. Vous pouvez m'expliquer votre parcours avec cette chanson, et du moment où vous n'arrivez pas à la chanter jusqu'au moment où vous allez en studio la réenregistrer?
1: Cette chanson, je la chante pour moi depuis que j'ai 9 ans. C'est sa chanson préférée. Et elle me l'a dit à plusieurs reprises. Le jour où je partirai de cette terre, avant qu'on me mette en terre, j'aimerais que tu chantes cette chanson. J'ai pas pu. Et comme je sais que ma maman est amoureuse des chanteurs et des chanteuses à voix, et je me suis dit, elle connaît forcément Florent. Malheureusement, elle n'est plus là pour qu'on ait cette conversation, parce que si elle était encore là, et que j'ai fait ça, elle m'aurait demandé le numéro de Florent pour l'appeler. Ça, c'est ma maman, ça. Pour lui dire, mais bien fait, mon garçon. Maman, c'est le numéro, je te dis. Voilà. Donc, c'est vrai que je suis fan de la voix de Florent. C'est pas seulement qu'il a une voix, c'est que ce qui transmet avec sa voix est plus que sa voix. En fait, quand on chante, même on se rend pas compte de ce qu'on donne. Moi, c'est ce que je reçois de la part de Florent. Et on avait envie de faire quelque chose ensemble. Donc, on a regardé dans le répertoire et cette chanson, c'était son coup de cœur. Et je vous assure, je dis, si ma maman n'est pas aux manettes, il y a un truc qui va pas. Parce que je me demandais comment réinventer aussi Malaika sans me répéter. Et qu'est-ce que je peux amener de plus pour que ça touche l'âme de ma maman qui n'est même plus là. Et donc, c'était la voix de Florent. Et quand on était en studio, à chaque instant, j'ai senti la présence de ma mère. Et c'est pour ça que j'ai voulu que l'album finisse par Malaika. Parce que c'est que comme ça que je peux faire un clin d'œil à mon maman en disant, hey, tu vois, tu voulais que je te la change, j'ai pas pu, mais j'ai ramené du renfort, là.

0: Malaika, cette nouvelle version sur votre album Angélique Kidjo, cette chanson que vous chantiez pour votre maman depuis l'âge de 9 ans, là ça y est, elle est dans une version qui peut tout traverser là.
1: Ouais.
0: Bravo.
1: L'entendre toujours, c'est émouvant parce que...
0: Oui. Je sens que vous êtes touchée, émue, et à la fois vous avez dépassé, finalement, en enregistrant, vous avez dépassé ce blocage que vous aviez.
1: Donc il fallait.
0: Il fallait le faire.
1: Il fallait le faire.
0: Ouais. Il faut écouter Hope, l'album d'Angélique Kidjo, si justement vous trouvez qu'on traverse une période où l'espoir n'est pas forcément facile à toucher du doigt. Un truc important que vous dites, Angélique Kidjo, et vous connaissez bien le sujet, hein, je rappelle que vous êtes ambassadrice de bonne volonté pour l'UNICEF, donc vous avez fait le tour du monde pour l'UNICEF, vous êtes très très consciente de tout ce qui va mal dans le monde. Vous dites, l'espoir, c'est pas de la naïveté. L'espoir, en fait, c'est un muscle, on choisit de l'activer ou pas. C'est ça que vous dites.
1: Exactement. L'espoir est l'ennemi de la peur. Mmh. Et quand on a le courage de s'accrocher et de s'approprier l'espoir, on est invincible. C'est-à-dire que la peur, c'est très facile de se construire une prison de peur. C'est beaucoup plus compliqué de se construire une maison d'espoir. Parce qu'avec l'espoir, personne ne peut vous atteindre. Et c'est ça qu'il faut qu'on comprenne. De ne pas dire l'espoir, c'est un mot, c'est non. Parce que quand on commence à dire ça, on est déjà cynique. Et quand on devient cynique, on n'a plus de perspective d'avenir qui est brillant, qu'on peut partager avec l'autre. L'espoir, c'est la vie. L'espoir, c'est l'amour. Il faut se lever tous les jours en se disant, eh ben aujourd'hui, ça peut être une journée pas mauvaise, mais il y aura quelque chose que je pourrais apprendre de cette journée. Il faut toujours voir la beauté dans tout, même dans les moments les plus difficiles.
0: L'album, il y a une chanson qui s'appelle Big Heart et qui vous a été inspirée par une phrase de Michelle Obama. Alors vous, Angélique Kidjo, qui êtes un espoir pour tout un tas de gens, on en a parlé depuis le début de cette conversation, quelqu'un qui vous donne à vous de l'espoir, c'est genre une Michelle Obama.
1: Mais parce que elle, c'est une femme incroyable. Moi, je l'ai rencontrée, on s'est rencontrés souvent, on s'est parlé beaucoup.
0: Ouais.
1: Elle a une mère aussi forte que la mienne. En fait. Et c'est ça qu'on retrouve chez les femmes qui ont été nourries par l'amour de leur père et de leur mère, qui arrivent dans des positions très très difficiles et qui puisent dans cet amour et dans cette force qu'on leur a donnée pour tout se transcender et être absolument au-dessus de la mêlée. Et ça, c'est quelque chose qui est pas facile, surtout quand on est la première dame des États-Unis. Et quand on est noire, bonjour les dégâts. Dès le départ, on a commencé à regarder comment elle s'habille. Toutes les mesquineries, elle dit, when they go low, I go high.
0: Oui. Plus ils sont petits et par le bas, plus moi, je m'élève.
1: Exactement. Ouais. Et c'est ça qui est dans ça. Quand il devient cruel, moi, je deviens gentille. Et quand ils vont en bas, moi je vais en haut.
0: Ça s'appelle cette chanson Big Heart.

0: J'adore cette chanson.
1: Vous pouvez, nous aussi, on a craqué sur Big Heart. Angélique Kidjo, chanteuse exceptionnelle, dans tellement de langues, en français, oui, en anglais, en espagnol, en italien, en yoruba, en swahili. Voilà, qu'on entend d'ailleurs en swahili sur cet album. On va terminer en allant faire un tour à Soweto, avec le Gospel Choir de Soweto, donc, qui vous accompagne, Angélique, sur une chanson qui s'appelle Sunlight to My Soul. Alors là, voilà, c'est la lumière du soleil sur mon âme. On touche encore une fois à cet espoir que vous déclinez dans plein de chansons sur ce nouvel album. Est-ce que vous pouvez me raconter l'histoire de cette chanson et de votre collaboration avec cette chorale incroyable ?
2: Mais la première fois que je les ai rencontrés, c'était pour le premier concert de la fondation de Nelson Mandela, qui s'appelait 4664. C'était le numéro de sa cellule de prison. Et c'était à Cape Town. Et c'est un truc, un moment, je m'en rappellerai toujours, où Nelson Mandela est venu saluer la main de tout le monde. Il y avait Peter Garber, il y avait plein d'artistes. Et moi, je sais pas pourquoi, peut-être parce que avant qu'on fasse le concert, on a été visiter sa cellule à Robben Island. Et on était beaucoup dans une petite pièce. C'est vrai que quand on rentre dedans, on est en colère ou on a envie de pleurer. Parce que c'est tellement un traitement inhumain qu'on se dit, comment est-ce qu'il a passé 27 ans là? Et ce qui est dingue, c'est que, au moment où on était tous dans l'émotion et tout, il nous dit, Welcome to my palace. Et tout le monde a commencé à rigoler.
1: Bienvenue dans mon palais.
2: On a commencé à rigoler. J'ai dit, mais il est fou. Il a un humour pas possible. Donc, on est sorti pour prendre la photo. Tout le monde était là en train de, moi, j'essaie de me planquer. Il est venu me chercher. Il m'a pris dans sa main, il m'a mis à côté. Et il est venu le soir du concert, il m'a pris dans ses bras. Et quand je suis montée sur scène, j'étais sur des ailes. Je ne savais pas, j'étais là, ouais, c'était lui, j'ai vu Nelson Mandela. Oh d'accord, bon, je vais me calmer.
1: Et en même temps, quelle icône Nelson Mandela,
2: ah oui.
1: Évidemment.
2: Et puis ce qu'il a dit ce jour-là a résonné en moi, il nous disait, la personne qui vous fait du mal, si vous ne lui pardonnez pas, il vous possède toute votre vie. Donc, quand je suis montée sur scène avec le Soweto Gospel Choir, et quand j'ai commencé à chier maman, j'ai dit aux filles, allez-y, donnez-moi tout ce que vous avez. Les filles, les hommes, et puis la chorale, c'était comme un mur de son. C'était incroyable, j'adore. C'est un des moments les plus touchants pour moi.
1: Sunlight to my soul. Eh bien, merci Angélique Kidjo.
2: Merci de m'avoir invité, c'était super.
1: Merci beaucoup. Merci.

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1: J'étais en train de chanter la partie anglaise de cette chanson pour Carmel. Et Johnny Hallyday, il est venu, lui, chanter sa partie de la chanson. Et à un moment donné, on m'a demandé si je pouvais partir. Donc je ne comprenais pas, mais je suis allé dire au revoir à Johnny. Et Johnny a dit, je t'ai écouté chanter, tu ne peux pas chanter devant toi. Ce qui est incroyable avec cette chanson, c'est que non seulement on n'a pas oublié le nom, mais en plus elle a été reprise ensuite par Florent Pagny et qui a eu un deuxième succès énorme. C'est fabuleux.
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3: Bonjour à toutes et à tous, j'espère que vous allez bien. Il va faire encore très chaud cette semaine. Pensez à vous hydrater régulièrement et faites attention aux plus fragiles, les enfants, les personnes âgées et les animaux de compagnie. Nous sommes ensemble jusqu'à 13h pour profiter des meilleurs moments d'Au Taquet. Ce mardi sur votre radio ici, il va beaucoup être question de cuisine et de bons petits plats. Mais nous aurons aussi une militaire qui va au travail en uniforme avec ses pantoufles à tête de lapin et une auditrice qui nourrissait le magnétoscope de la famille avec du pain.
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3: Mais avant de retrouver Valérie D'Amido, Éric Bastien et nos candidats qui, je ne le dirai jamais assez, sont top. Musique avec un des plus grands succès de Philippe Lafontaine. Montez le son pour Cœur de loup. N'hésitez pas à chanter aussi avec lui sur votre radio ici.

0: Écoutez, ici, je suis sûre que comme moi, vous n'avez pas pu vous empêcher de fredonner Cœur de loup avec Philippe Lafontaine. Place à Valérie Damido et Éric Bastien maintenant, qui sont avec Anne d'ici Paris-Île-de-France, une bonne mangeuse qui aime bien les bons plats d'Auvergne, mais pas seulement, et Pierre d'ici de Romardèche qui collectionne les bouchons. Et quand je dis qu'il collectionne, ce n'est pas un peu, mais beaucoup. Vous allez voir sur votre radio ici.
1: Alors, Anne, c'est l'heure.
2: Oui.
1: C'est l'heure de déjeuner. Je ne peux pas résister au fait de dire que tu manges des plats absolument diététiques, à savoir la potée, l'aligot, la truffade, le pâté de patate. Voilà. Hein, dis donc, c'est pas.
2: Oui. Oui.
3: C'est l'Auvergne.
2: C'est l'Auvergne. Oui, que je mets bien à l'honneur aujourd'hui.
1: Mais alors, du coup, tu fais à manger pour tes amis. Tout le monde se régale. J'imagine que tu ne te fais pas un aligot pour toi toute seule.
2: Non, absolument pas. Absolument pas, mais bon, ça pourrait, un petit aligot.
1: Un petit aligot comme ça, sur le coin de table. Alors,
2: à la tome.
1: Ah bah, évidemment. Comment vous dire, le Saint-Nectaire, la tome, tout ça. Enfin, les fromages.
3: Le Cantal.
1: Ouais, bah, tout.
2: Le Cantal.
1: Mais oui.
3: La fonte d'Ambert, madame.
1: Oh là là, les deux Auvergnats.
3: Le bleu d'Auvergne.
1: Oh là là.
3: Bon. Est-ce qu'on peut te demander un petit. C'est quoi les sommeliers? Qu'est-ce qu'on prend comme vin avec tout ça?
1: Avec l'aligot.
4: Qu'est-ce qu'on pourrait mettre? Un côte d'Auvergne, tiens.
1: Oh, ouais.
4: Côte d'Auvergne.
1: Bah, c'est bien.
4: Pour rester local.
1: Ah bah voilà, on reste local. Alors, je vous ai pas dit, non seulement elle s'est dévouée toute sa vie pour les autres, ouais. Mais elle continue là. Elle s'occupe des associations de la ville, elle est au comité des fêtes, elle est à l'association des seniors, elle organise des séjours pour les enfants, et voilà, non mais cette petite.
2: Au jardin pédagogique.
1: Et voilà, non mais dis donc, hein, c'est quand même.
3: La Légion d'honneur là.
1: Oh bah la Légion d'honneur, hein, moi j'en appelle à Manumac, hein, donc voilà.
3: Au plus au point.
1: Ouais, oui,
3: plus au niveau.
1: Petite Légion d'honneur.
3: Bah allez, on lui donne. Allez, allez, voilà, c'est
1: voilà.
3: Fait.
1: Voilà.
3: Allez, c'est
1: Anne,
3: fait.
1: Je vous remets la médaille de la Légion de la dévotion et du super sympathique.
3: Au nom de la confrérie de la Ligo.
1: Au nom de la confrérie de la Ligo, de la pomme et du Saint-Nectaire, du cholestérol et du gras.
2: Du Cantal.
3: Vive le diabète.
1: Cantal et du diabète. Bonne soirée à tous.
3: Oh là là.
1: Alors ma chérie, tu as trois.
3: 3 kilos, bien sûr.
1: Non, hein. Bah, évidemment. Voilà. Tu as 3 points. Est-ce que tu vas marquer 3 points de plus avec la question à choix multiples? Je vais te poser une question, te faire des choix de réponses et puis tu auras 10 secondes pour me donner ton choix. Tiens, on met ma musique préférée. C'est moi quand j'arrive à la salle de sport une fois tous les 15 ans. Les mecs sont tellement contents de me voir.
3: Les tapis se prosternent devant vous.
1: Les machines deviennent dingues. Tout le monde applaudit avec ses petites roues. Alors.
3: Oh, j'ai l'image.
1: T'as l'image? Voilà. Alors, écoute bien, ma petite Anne. Combien de médailles, tous métaux confondus, hein, bronze, or, argent, c'est les médailles. Combien de médailles les athlètes français ont-ils remporté lors des récents Jeux Olympiques d'hiver? 17, 21, 23, aucune, sauf une médaille en chocolat. Alors, combien ils ont gagné de médailles, nos petits athlètes français, là, aux Jeux Olympiques d'hiver? 17, 21, 23, une médaille en chocolat, top chrono, 10 secondes.
2: Je dirais 17.
1: Et... bah, non. Et non. No, no, no, c'est 23. 8 médailles d'or, 9 d'argent, 6 de bronze. Donc, ils avaient prévu d'en gagner 21, ils en ont gagné 23. Bravo les gars, vous êtes formidables.
3: Pierre, avec ici de Romardèche, consommé avec modération, hein, pour le petit Côte-du-Rhône que tu nous as conseillé. Je rappelle que tu es sommelier.
4: J'ai dit Côte-du-Rhône, avec l'Aligot.
3: Exactement.
1: Oui, elle n'a pas dit un Côte-du-Rhône. Hein.
3: Ah oui, c'est le Côte de quoi, Côte d'Ivoire?
1: Tu parles du Côte pas d'Auvergne.
3: Mais ça existe, ça, le Côte d'Auvergne? Ça existe vraiment. Mais je le connais pas celui-là, moi. Oh, je ne connais pas complètement ma région, ça, dis donc.
4: Je vais découvrir.
3: Oui, bah oui. Alors, on vient d'écouter les bouchons de vin. Alors, j'imagine que comme sommelier, tu collectionnes des bouchons de vin.
4: À peine.
3: C'est-à-dire, t'en as combien? Vas-y, fais-nous rêver.
4: Bah, en fait, je pense que je vais pouvoir isoler entièrement la maison de l'extérieur en collant des bouchons tout autour de tous les murs.
1: Bah voilà, c'est bien ça.
3: Dis donc. Et puis, quand tu colleras tous les bouchons, tu iras te promener dans ton jardin et tu joueras du clairon, hein, à ce moment-là. Oui.
4: Oui.
3: Parce que monsieur est déjà passé sur France 3, parce qu'il faisait partie de la fanfare de Saint-Péret.
4: Oh, alors c'est vieux quand même, c'est très vieux.
3: Ah ben...
4: J'avais 8-10 ans.
3: Ah mais on a les archives, ouais. Hein, tu sais, avec Lidan, on a tout. Tu jouais du clairon et après tu t'es mis à quel instrument?
4: À la trompette.
3: Et tu en joues encore ou pas?
4: non, malheureusement, ça me manque un peu parce que j'ai aussi joué avec un petit orchestre avec des copains, donc il y avait un. On avait plutôt des reprises Rolling Stone, Rovers, des choses comme ça.
3: Ouais.
4: Donc la compète avec simplement quelques riffs. Et c'était bien sympa et la musique vivante me manque un peu. Quoi.
3: Bah,
4: et
3: écoute,
4: j'aimerais bien y remettre, bah, mais c'est difficile quand même.
3: Ah, si tu trouves le temps, n'hésite pas à te remettre à la trompette et à la musique, avec grand plaisir.

0: éclairs.
1: La symphonie des éclairs, Zao de Sagazan sur votre radio ici. Nous retrouvons maintenant Christiane d'ici Provence et Jean-François d'ici Limousin. Tous les deux aiment bien manger, mais il y en a un qui cuisine bien mieux que l'autre. D'ailleurs, Valérie Damido et Eric Bastien essayent de passer commande, comme ça, l'air de rien sur votre radio ici. Et vous, qu'avez-vous prévu pour le déjeuner ?
2: Christiane vit à Marseille, la joyeuse et belle cité de Marseille. On fait beaucoup d'aquagym, de longe-côte, du pilate, dis donc, on s'active.
3: Ah ben oui, et puis on fait ça donc avec mon mari à La Ciotat, dans la une des plus belles baies du monde.
2: Ah ouais, c'est beau. C'est vrai, ouais. C'est beau. Et alors à Marseille, tu vas où à la piscine ? Tu vas au cercle des nageurs, là, au cercle de je sais plus quoi ? Comment ça s'appelle ?
3: Ah non, c'est bien plus loin. Non, c'est... Nous, moi, je vais dans un centre de balnéothérapie.
2: Ah.
3: Avec, on est une quinzaine de copines. L'eau est bien chaude. Oh. Trop bien.
2: Oh là là là là, le bonheur. Bon, alors... On en a un peu parlé tout à l'heure, mais elle aime bien le bricolage, elle aime bien décaper des meubles, elle les rénove, voilà, elle coud, elle fait des trucs. Alors, qu'est-ce que c'est que ça ? Il paraît qu'on fait des costumes de carnaval, dis donc, tu as plein de talents !
3: Ah ben oui, ben surtout pour mes enfants à moi, parce que maintenant ben c'est trop facile hein, pour les petits-enfants. Allez hop, internet, on commande un truc. Tandis qu'avec mes enfants, ben voilà, on cousait, on avait ce plaisir d'essayer, de rajouter des paillettes, des trucs. Mais bon, ça va, le plaisir reste encore.
2: Ouais, mais enfin, c'est plus joli les costumes que tu leur as fait que les trucs sur internet, non ?
3: Oui. Tout à fait. Ah oui, moi je suis bien d'accord.
2: Ah,
3: déjà,
2: ouais.
3: Les tissus sont pas les mêmes. Hein. Attention, la qualité. Hein.
2: Bah oui, sur Internet, c'est des trucs. Bon, comment dire. Voilà, c'est un peu de la. Voilà, voilà.
3: Mmh. Alors, on les met une fois, puis on peut jeter. Hein.
2: Ah bah on les lave pas, surtout parce que si on les lave, ils disparaissent, quoi. Donc bon.
3: C'est clair.
2: Bah oui. Alors, quand je dis qu'elle fait plein de trucs, hein, au-delà de faire du bricolage et de la couture, elle fait aussi des cours de cuisine. Parce que. Eh oui, il paraît que t'es la reine du lapin, la moutarde et des cannellonis.
3: Ah ouais. Ah ben ça, c'est ma formation qui veut ça, parce que quand c'était pas la techno, donc avant la techno, ça s'appelait EMT, éducation manuelle et technique.
2: Eh oui. Exactement.
3: Et on avait de la cuisine pour les élèves. Ils adoraient ça, d'ailleurs.
2: Ben, c'était génial. Moi, j'adorais. J'ai eu ça, moi, parce que à mon école.
4: Ah, moi aussi, EMT, ouais.
2: Bah oui, ça a disparu, je sais pas pourquoi.
3: Et voilà.
2: Ben ouais. Oh là là.
3: Ah, ben ouais.
2: Et il paraît que tu fais bien les lasagnes, et ça.
4: Ah, ça, on adore les lasagnes. Je rappelle qu'avec un bon petit papier d'aluminium en direction du 116 avenue du président Kennedy, c'est toujours possible de les recevoir. Vous les
2: allez,
4: amis.
2: Taisez-vous donc. On va marquer le deuxième point tout de suite, ma Christiane.
3: Alors, je vais essayer.
2: Mais tu vas réussir. Alors écoute bien cette question. Le télétravail, eh bien il paraît que le télétravail, ça booste la natalité. Alors est-ce que le télétravail booste la natalité ? Est-ce que c'est vrai ? Est-ce que c'est faux ? Top chrono, 5 secondes.
3: Oh, je dirais faux.
2: Et non, c'est vrai.
3: Ah,
2: et oui, les couples et les partenaires qui télétravaillent au moins un jour par semaine, eh ben ils ont plus d'enfants que les autres. Donc
3: ça veut dire qu'ils travaillent pas vraiment quoi, ils font.
4: Bah voilà.
2: Et bah ils en
3: profitent. Deux dossiers, hein.
2: Bah voilà. voilà voilà. Donc moins de trajets, bon. Plus de bébés, pas de points.
4: Jean-François, ben pas de points non plus. Jean-François, mais on va se réveiller, mon petit Jeff là, à la base Jean-Haut-de-Vienne. Alors on l'a pas dit tout à l'heure, Jean-François, mais tu es éleveur de brebis et tu travailles en famille, si j'ai bien compris.
5: Ben oui, je me suis associé avec mon frère il y a 3 ans.
4: Ton jumeau, donc
5: et j'étais installé avant et puis il m'a rejoint il y a 3 ans.
4: Ok, vous avez combien de brebis ?
5: Ben on a 1100 brebis tous les deux.
4: Waouh ! 1100 brebis. Bah, ça doit être un travail colossal. T'as toujours voulu faire ça, hein. T'as toujours voulu travailler pour la terre, pour les animaux, être agriculteur en fait, Jeff.
5: Oui, ça m'est venu très tôt, ouais, dès la 5e, ouais. Ah. Oui.
4: Bon, écoute, si t'es heureux, c'est l'essentiel. On sait que c'est pas des métiers faciles et on salue tous les agriculteurs qui nous écoutent à cette heure-ci. Je sais même qu'il y en a qui nous écoutent dans le tracteur. Hein. On a déjà eu ça, quelqu'un qui a joué avec nous qui était dans le tracteur. Tu fais partie d'une équipe de foot dans ta commune. Tu nous en parles ?
5: Oui, malheureusement, elle n'existe plus.
4: Mais ah,
5: dans la jeunesse.
4: Ah,
2: dans ma jeunesse.
4: Mais il n'y a plus de foot dans la commune. Vous êtes 140.
5: Ouais. Non, elle a tenu 40 ans, mais le Covid a signé la fin du...
4: Attends, sur les 140, tu vas pas me faire croire, tu peux pas trouver 11 joueurs quand même pour jouer sur le terrain.
5: Il va y avoir des joueurs, mais ils n'auront pas l'âge pour jouer suffisamment toute la durée.
4: Alors, on a parlé du fait qu'elle avait du talent côté cuisine, Christine. Alors lui, vous voyez, c'est toujours Philippe Etchebest, mais on est dans le cauchemar en cuisine avec Jean-François. Ah, on n'est pas dans le top chef. Toi, c'est une obligation la cuisine, hein.
5: J'adore manger, mais je ne sais pas cuisiner.
4: C'est-à-dire que
5: le repas de fête, c'est steak à chez nous.
4: Oui, steak à chez nous, c'est repas de. Voilà, c'est 31 décembre.
1: C'est magnifique, c'est déjà bien.
4: Magnifique.

She drives me crazy, Fan Young Cannibals dans la playlist d'ici. À suivre votre agenda de l'été, peu importe que vous soyez en vacances ou non, nous vous proposons des idées de sorties près de chez vous, à tester le week-end, le soir, après le travail ou en journée avec les enfants et les petits-enfants. Ensuite, retour de la musique avec Bernard Lavilliers et Jimmy Cliff sur votre radio ici.

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2: Même l'été, Valérie Damido et Eric Bastien sont avec nous à l'heure du déjeuner. Nous écoutons les meilleurs moments d'Otaquet tous les jours jusqu'à 13h. La suite juste après Bernard Lavilliers et Jimmy Cliff sur votre radio ici.

0: Coco Harmonie, Bernard Lavillier, Jimmy Cliff sur votre radio ici. Valérie Damido et Eric Bastien jouent maintenant avec Isabelle, qui est parfois tête en l'air. Elle nous raconte deux anecdotes assez sympas. Et avec Sébastien, d'ici Sud-Lorraine, qui est tripophobe. Et là, vous vous demandez ce que c'est d'être tripophobe. Eh bien, elle vous explique cela sur votre radio ici. Et je dois avouer que c'est quand même un peu atypique comme phobie.
1: Alors, je rappelle qu'Isabelle joue ici, Braise Isel, elle habite à Saint-Ségal. Elle est snipeuse, footballeuse. Et ouais. Voilà. Et karaoké, mais pas italien. Mais par contre, une chose est sûre, nous avons notre petite Pierre Richard de la semaine.
2: Ah.
1: Oh, ben oui, parce que il paraît qu'un jour, t'es parti de l'hôtel pour aller à l'état-major et que dans le métro, t'avais des chaussons, mais. Des chaussons comment? Ils sont comment?
3: Ah, ben des chaussons. des chaussons qui avaient une tête de. Une petite tête de lapin, je ne sais plus de. Voilà.
1: Ah, des trucs.
3: Des gros chaussons, là.
1: Ah, les chaussons en peluche, là.
3: Voilà, les chaussons en peluche, là. Avec la tenue militaire, et en fait, j'ai pris le métro pour aller dans le 7e arrondissement, ministère de la Défense. Et dans le métro, je voyais des gens qui me regardaient bizarrement, et en fait, en baissant les yeux, je me suis rendu compte que j'étais partie en chaussons.
1: Et bah, bien sûr. Ah bah voilà. Et du coup, c'est pas tout, parce que t'as tellement la tête en l'air qu'une fois, t'es parti en course avec ton fils. Bon, comme c'était long et que lui, le supermarché, ça l'ennuyait un peu, il est parti lire et s'asseoir dans un coin. Et voilà. Qu'est-ce qui s'est passé?
3: Je suis parti, je suis passé à la caisse, j'ai rangé mes courses dans mon coffre et au moment de partir, j'ai dit mince, j'ai oublié Anthony.
1: Et voilà.
3: Et bien là, je t'ai rendu compte de rien du tout, il était là, il disait tranquille.
1: Bon, c'est bien, au moins il n'aura pas eu de traumatisme d'abandon, ce
3: pauvre. Mais il était surpris, il n'en a plus les courses quand ça se
1: fait. Oh là là là, quelle honte. Alors, ma petite sniper, je te propose de marquer tout de suite 3 points. Ce serait pas mal que tu marques 3 points vu que tu n'en as pas. Alors.
3: Je vais juste préciser en un petit sourire à Sébastien, je suis née à Toul, hein. Je suis Lorraine, vous aussi.
4: Ah, c'est mignon.
5: Oh, bah c'est au travail, ma chérie.
1: Ah bah voilà.
3: Oh, ah bah voilà.
1: Très beau. Bien, bah écoutez, si... S'il si y en a un des deux qui gagne, vous partirez dans le chalet ensemble. Alors écoute bien. En début d'année 2026, l'acteur James Van Der Beek nous a quittés à l'âge de 48 ans. De quelle série culte James Van Der Beek était-il le personnage principal? Je te fais des propositions. Madame est servie, Dawson, Les Feux de l'amour, Radio France Flamme. Alors, James Van Der Beek qui est mort, c'était le personnage de quelle série? Madame est servie, Dawson, Les Feux de l'amour, Radio France Flamme. Top chrono 10 secondes, tu me dis quoi?
3: Dawson.
1: Ok. Et c'est... Évidemment, c'est une bonne réponse.
4: Et oui,
1: ça s'appelait Dawson. Ça a été diffusé de 98 à 2003. Et c'est bien évidemment Dawson. Ça te fait 3 points, bravo.
4: Et le chien est content, on entend, un chien. Bah oui. Sébastien, tu l'avais cette réponse ou pas du tout?
5: Oui.
4: Ah, je suis plutôt ok, ça me rassure un peu ça. Alors après, ce sera pas la même question hein. Eh bien d'accord, Sébastien ici, Sud-Lorraine, qui habite à Nancy, en Meurthe-et-Moselle, qui travaille à la SNCF, rappelons-le, qui fait du théâtre. Ça s'appelle Improdisiaque, ça joue tous les mois et le prochain, j'ai bien retenu que c'était le 27 mars. Il paraît que tu sais aussi cuisiner, tu as d'autres talents.
5: Oui, c'est un petit peu cuisiné.
4: Oui, alors.
5: Je fais hyper bien les gnocchis, par
4: exemple. Ah oui, d'accord, oui, tu sais bien cuisiner, ouais. Tu sais mettre des pâtes dans le dos.
5: Et les salades composées.
4: Mais ça, c'est un vrai talent. Mais moi, je voulais en savoir un petit peu plus parce que j'adore ça sur ces fajitas, là.
5: Ah.
4: Alors, pareil que t'es le roi de la fajitas. Excuse-moi, quand même, est-ce que tu peux nous expliquer?
5: Alors, la farita, c'est ma spécialité. C'est-à-dire que je mets les galettes 37 secondes au micro-ondes. Ça les fait chauffer à une température exacte. Et du coup, mes enfants adorent.
4: Le mec est un super cuisinier. Il sait mettre la faritas 37 secondes dans le micro-ondes.
1: Ah ouais, ça c'est.
4: Et les gnocchis.
5: C'est mon petit secret que je dévoile.
4: Écoute, merci de l'avoir dévoilé.
1: Merci de dévoiler ça à la France.
4: Sans ce secret, je ne sais pas comment Philippe Etchebest aurait pu continuer sa carrière.
5: Les soirées de Valérie vont être réussies dorénavant.
1: Oh, merci, je te remercie vraiment.
4: Alors, il y a quelque chose qui me surprend aussi. Sébastien a peur des petits trous.
5: Ah oui.
4: Est-ce que c'est. Je ne sais pas. Je suis.
1: Pas dire.
4: Je comprends pas, ça veut dire quoi, peur des petits trous?
5: Alors, je ne sais pas si vous avez déjà vu des images où il y a des dessous de pieds avec plein de petits trous, des petites alvéoles, et en fait, ça me met des frissons. Et je ne sais pas pourquoi.
4: C'est, dessous de pieds. Nom, hein.
1: Les dessous de pieds.
4: Oui. Les dessous de pieds, on a des petits trous.
1: Non, on a des trous sur les pieds.
5: Il y a des images comme ça, je ne me l'explique pas.
4: Mais tu les vois où, ces images?
1: Mais où vois-tu des trous avec, sous les pieds?
5: Sur Internet, ça s'appelle être tripophobe. Voilà.
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0: l'un des derniers titres de Jérémy Frérot dans la playlist d'ici. Jérémy Frérot qui sera au Festival du Roi Arthur à Bréal sous Montfort en Ille-et-Vilaine le dimanche 23 août. Faisons connaissance à présent avec un autre Jérémy. C'est un auditeur d'ici Nord qui aime bien chiner dans les brocantes comme Valérie Damidot. Et Elsa, ici d'ici Pays de Savoie, qui avait tendance, quand elle était petite, à donner à manger au magnétoscope de la famille. Ce qui a beaucoup surpris Eric Bastien sur votre radio ici.
1: Alors Jérémy qui a 38 ans, qui habite à Quatenières. Dis donc, il paraît que tu collectionnes les euros.
2: Oui, alors oui, je me suis mis à collectionner les pièces euros depuis leur arrivée en France. Et je n'arrête pas, voilà. Aujourd'hui, je collectionne encore, mais je ne vais pas les acheter plus cher que ce soit. C'est juste vraiment trouver la pièce que je l'ai dans mon porte-monnaie.
1: Ah, mais alors les euros que français ou tu essaies d'en trouver de tous les pays de, où il y a...
2: Non, c'est vraiment les euros de tous les pays, pas que la France.
1: Pas que la France, d'accord. Donc, tu te prends des petits séjours de ci, de là en Europe pour choper des euros.
2: Alors, oui et non. C'est prévu que je fasse l'Europe. Mais j'ai déjà pas mal de pièces, notamment l'Espagne, Portugal. Enfin, je vais pas citer tous les pays, mais voilà, pas mal. Après, les plus rares comme le Vatican, Monaco, forcément, là, c'est plus compliqué à voir. Mais oui, je vais pourquoi pas aller dans ces destinations-là.
3: Et il y en a en France, hein, ce sont des pièces...
1: Oui, mais c'est pas marrant. Oui. De les acheter, on s'en fout. Le mieux, c'est d'aller dans les pays.
3: C'est vrai.
2: Exactement.
1: C'est complètement con d'acheter des pièces. Autant aller visiter les pays, passer un week-end. Alors, tu aimes les brocantes. Là, tu pourrais trouver des pièces, par exemple. Il paraît que tu fais beaucoup de brocantes.
2: Oui, je fais pas mal de brocantes, surtout en ce temps-là, quand il fait beau. Voilà, je cherche pas quelque chose de spécifique, je chine. Mais voilà, si je trouve des pièces, je vais pas les acheter. C'est pas mon principe. Le principe, c'est vraiment voyager, l'avoir dans mon porte-monnaie. Et si je l'ai, ok, je la garde.
1: Eh ben voilà, ça c'est bien. Alors disons, on a plein de points communs, parce que moi aussi je fais des brocantes. Non, non, et tu joues au casino. Pa, pa, pa.
3: Oh là là.
2: Ah oui.
1: Tu joues à quoi au casino?
2: Alors au début, je jouais aux roulettes électroniques. J'ai arrêté. Maintenant, je joue beaucoup aux machines à sous, mais vraiment, toutes les machines à sous. Et voilà, j'essaye de me limiter, mais c'est compliqué.
1: Ah, mais tu joues pas aux jeux de cartes, quoi, en fait. Tu fais que les machines.
2: Non, voilà, je joue pas aux jeux de cartes, le blackjack, le poker, je joue au poker en ligne, mais je joue pas dans le casino.
3: Mais est-ce qu'il gagne au moins avec tout ça? Est-ce qu'il gagne beaucoup?
1: Bah, il est milliardaire, il vient de s'acheter une île dans les Caraïbes.
3: Comme ça, il a envie de jouer avec vous pour le plaisir. Bah voilà.
1: Pour aller à Gérard May.
2: Non, je ne gagne pas.
1: Alors, mon chat, c'est la question à choix multiple. Je te pose la question, je te propose des réponses et à mon top chrono, t'auras 10 secondes pour me donner ton choix. Alors, tiens, on part en Irlande. Hop. Eh oui. Et pourquoi on part en Irlande? Parce qu'aujourd'hui, mardi 17 mars, c'est la Saint-Patrick.
3: Bonne fête, Patrick.
1: Voilà, donc c'est le Saint-Patron de l'Irlande. Alors, à l'occasion de cette fameuse Saint-Patrick, quelle grande ville américaine colore sa rivière en vert, symbole de l'Irlande?
3: Vert en vert.
1: Alors,
2: Chicago.
1: Oh bah, j'ai même pas le temps de dire Boston, Chicago, New York, que l'autre il me dit Chicago. Bah, j'ai envie de te dire top chrono, rien du tout. T'as raison, c'est Chicago.
2: Voilà.
1: Bravo, c'est Chicago. Il verse un colorant végétal écologique qui teinte l'eau pendant des heures. Voilà, bravo, ça te fait donc 3 points de plus. Tu as 7, Jérémy.
3: Elsa qui est célibataire, qui a un chat qui s'appelle Newton. Elsa qui va ouvrir son entreprise de VTC. Ça a l'air de te faire rire à chaque fois que je résume un petit peu ta vie, Elsa.
4: C'est rigolo.
3: Bon, ce qui est rigolo, c'est ce que tu faisais quand t'étais petite. Parce que alors, j'ai découvert plein de trucs marrants, un peu à la Ducobu. Toi, t'aimais bien faire des petites bêtises. Et alors, ça vous fait rire. Elle nourrissait le magnétoscope. Mais avec quoi?
1: Mais c'est-à-dire?
3: C'est-à-dire qu'il y avait un magnétoscope.
4: Des bouts de pain.
3: C'est-à-dire qu'on a tous eu un magnétoscope dans les années 90, je crois. Et toi, tu lui donnais la boîte, et ça s'ouvrait comme ça. Et tu donnais du pain.
4: C'est ça.
1: Parce que tu croyais qu'il était vivant, en fait. C'est ça, tu croyais que c'est un petit animal.
4: Bah ouais, je pensais que ça lui ferait plaisir. Maman et papa étaient très contents.
3: Ouais, sauf qu'un jour, t'as été plus loin, t'as mis des punaises dedans.
4: Ouais, c'est ça, exactement.
3: Voilà. Et donc forcément, au bout d'un moment, ça marche plus, on est d'accord.
4: Non.
3: Mais oui, mais c'est pas fini, remettez-moi du cobu, petite. Elle a failli faire exploser la maison. Qu'est-ce qui s'est passé?
4: J'ai mis la cuillère dans le micro-ondes.
3: Ah oui?
4: C'est normal.
3: Bah bien sûr.
4: C'est normal de mettre du métal dedans.
3: C'est normal. Et le micro-ondes a explosé.
4: Alors, il n'a pas explosé. La lumière a cassé, heureusement, mais ça aurait pu aller plus loin,
3: Oui, bien sûr.
1: Là, tu sais que c'est les gremlins qu'on met dans les micro-ondes, pas les cuillères.
3: On vous en voulez encore? En primaire, on n'est pourtant pas vieux en primaire, quoi. 6, 7, 8 ans. Tu t'es pris un ballon de foot dans la tête. Qu'est-ce que tu as décidé de faire? À la Ducobu,
4: Eh ben, j'ai fait semblant de perdre connaissance et ça a duré quelques jours.
3: T'as fait croire que t'avais perdu la mémoire.
4: C'est ça, ouais.
3: Mais pourquoi?
1: Ben pour s'amuser.
4: Je sais pas.
3: Pour t'amuser.
4: Je n'ai aucune idée.
3: Ça n'est dit que des têtes tout ça, mais j'adore, hein, mais voilà, c'est les bêtises qu'on fait quand on est enfant.
1: Je vais faire chier mes parents, je vais faire croire que j'ai plus de mémoire.
3: Ah non, mais c'est très très drôle.
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0: Elle sera en concert au mois d'octobre, Vichy, Saint-Étienne, Orléans, Poitiers par exemple, Véronique Sanson, Vancouver, sur votre radio ici. Dans moins d'une minute, Valérie Damido et Eric Bastien seront toujours avec Jérémy d'Issy-Nord, qui est un grand maniaque du rangement, mais vraiment. Hein. Et Elsa d'Issy-Nord qui nous raconte quelques anecdotes quand elle travaillait dans l'hôtellerie. À tout de suite sur votre radio ici.
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2: Nous allons tout de suite parler de ta maniaquerie, mon petit chéri. Il paraît. Alors ça, c'est quelque chose, tu vois, pour un... Jusqu'ici, je trouvais qu'on avait plein de points communs. Tu vois, t'aimes la déco, t'aimes les brocantes, tu joues au casino. Tu vois, on aurait pu passer un week-end ensemble.
3: Ah, mais moi, ça me va, on peut.
2: Bah, on peut, mais mon chéri, paraît qu'il faut que tu ranges tout avant de partir.
3: Oui, malheureusement, oui, c'est un des tocs que je peux avoir, c'est que tout doit être rangé, les interrupteurs éteints, les portes fermées, bien vérifiées à chaque fois, tout. Sinon, je ne pars pas, même si je suis en retard.
2: Ah, c'est-à-dire que si, par exemple, tu as oublié de ranger la vaisselle la veille, tu fais la vaisselle avant de partir.
3: Bon, c'est très rare qu'elle soit pas rangée.
2: Ouais. Voilà, donc tu es prêt à te mettre en retard pour ranger la maison.
3: Exactement.
4: Un homme bien.
2: Et alors, est-ce qu'Emeric, il est comme toi ou pas?
3: Non, pas du tout.
2: Et voilà, c'est le principal sujet d'engueulade dans les couples, tu le sais.
3: Oui, mais ça va, on arrive à concilier.
2: Ouais, mais il y en a toujours un qui est plus maniaque que l'autre.
3: Oui, j'avoue, ouais. Moi je suis trop maniaque.
2: Mais est-ce que tu travailles dessus? Est-ce que tu en parles? Est-ce que tu essayes de laisser un peu le bordel?
3: Oui, j'essaye de laisser un verre sur la table, mais voilà, je peux me rendre malade, quoi.
2: Mon Dieu. Alors, en plus, il paraît que tu râles.
3: Ah ouais, je suis très râleur, moi.
2: Oh, mon Dieu.
3: Voiture, partout, je suis râleur.
4: Il a toutes les qualités, cet homme-là. Il est parfait.
2: Tu arrêtes. Tu es râleur sur quoi, en voiture? Parce que ça va pas assez vite, tout ça, là.
3: Ah, mais je dis à chaque fois, je pourrais être policier, je les admirerais tous. Un feu dépassé, un feu rouge dépassé, quelqu'un qui descend la priorité, dans un rond-point, etc. Je supporte pas.
2: Moi, mon fantasme absolu, c'est d'avoir un gros paintball avec des boules de couleur. À chaque fois que quelqu'un commet une infraction, je lui tirerais un truc de paintball dedans.
4: Oh, la violence.
2: Rose fuchsia. Voilà.
3: Si seulement on pouvait.
2: Ah, écoute, si seulement.
4: Présentez-vous, là, il y a des élections, allez-y.
2: Oh là, mon Dieu, la politique, c'est pas pour moi, mon pauvre chéri. Bien, mon chat, on va essayer de marquer 5 points de plus avec cette question cash et une chanson de Renaud.
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2: Mon petit Renaud. Alors, il chante en argot. Nous, on va parler d'argot. Écoute bien. Quand on dit... C'est quelle profession quand on dit baveux? C'est comme quoi comme profession baveux en argot? On désigne quoi? Quel est le métier du mot baveux? C'est quoi?
3: Et vas-y. Un avocat.
2: Hop, mais c'était tellement fort.
4: Lui, il n'utilise pas les chronos, lui. Hein.
2: Mais non, lui, il n'utilise pas les
4: nouvelles règles.
2: Eh ben voilà. Eh ben bravo, bien évidemment. Eh oui, un baveux, c'est un... Bah, c'est une expression un peu moqueuse, hein. Ça veut dire que ça parle tellement les avocats que ça bave, quoi. Voilà. Bon, bah, ça te fait 5 points de plus. C'est un sans faute.
4: Elsa, il est en train d'installer sa suprématie, là, avec un sans faute pour Jérémy.
2: Non, c'est un sans faute, ouais.
4: Oui, c'est un sans faute. Elsa, t'es pas très loin non plus, hein. C'est-à-dire que, franchement, un petit point d'écart. Encore faut-il marquer. Elsa, tout à l'heure, je t'ai entendu pas dans la motif totale. Moi, j'ai besoin de conquérants, là.
6: Oui, c'est vrai, mais il est très très fort. Hein.
4: Oui, mais toi aussi, doute pas de toi.
2: Elle est magnifique.
4: Mais oui, mais elle est magnifique. Wow. Mais Elsa aussi, elle est magnifique. Avec son petit côté du cobion, on vous a raconté toutes les bêtises qu'elle faisait quand elle était gamine. Bon, je vous ai dit aussi qu'elle avait travaillé en hôtellerie, dans la restauration, il y a quelques années. Il t'est arrivé des trucs un peu... Coquinou, quoi. Oh, bah oui, hein. Allez, comme ça, on a vu des clients nus assez souvent.
2: Bah oui.
6: Ah ouais, dans l'ascenseur, ouais, à la réception, ils débarquent, ils confondent la porte de la salle de bain avec la porte de l'entrée de la
4: chambre. Ah ouais.
6: Ouais. Donc ils sortent et ils sont tout nus et ils se retrouvent sans clé et ils descendent pour aller chercher une clé, quoi.
4: Ah, et donc t'as vraiment des gens qui prenaient même pas le temps de mettre un peignard, un truc, qui venaient tout nus à la réception. T'es sérieuse là?
6: Ah bah ouais, ils sortaient tout nus de la chambre, ils confondaient vraiment le toilette avec la porte, quoi. Enfin,
4: alors c'est pas tout, hein, dans un hôtel de luxe dans lequel tu as travaillé, un client appelle la réception, qu'a-t-il demandé?
6: Il a demandé une couverture supplémentaire pour ceux qui savent ce que c'est.
4: Alors?
2: Ah bah une meuf, quoi.
4: C'est une, c'est une prostituée, en fait, à la couverture supplémentaire.
7: Ah ouais.
4: Donc on t'appelait, on te demandait des couvertures pour se réchauffer. Dis donc, t'as dû vivre des choses assez particulières, assez amusantes. Tu te lances dans quoi, là?
2: C'est très amusant de commander une pute.
4: Oui, c'est super.
2: C'est amusant, c'est hyper drôle.
4: C'est quelque chose de particulier, en tous les cas. Quoi. Bah, c'est, voilà. C'est quoi ton entreprise de VTC? Tu nous en dis un petit mot, là, dans quoi tu te lances?
6: C'est pour emmener les personnes à l'aéroport pour ceux qui ont besoin d'un chauffeur et aussi pour ceux qui veulent partir en soirée, qui ont besoin de boire de l'alcool et qui ont besoin d'être amenés.
4: Bien sûr, et d'être Sam. Bon, bah parfait, bravo, lance-toi et je te souhaite le meilleur pour ton entreprise donc de VTC.
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groupe The Brothers Johnson. Et voilà, les meilleurs moments d'Otakès sont terminés pour aujourd'hui. Il y en aura d'autres demain à partir de 12h05 avec une passionnée de cuisine, une autre de Disney, un candidat qui était représentant en produits de bricolage mais qui n'aime pas bricoler. Et bien sûr, des candidats qui raconteront à Valérie D'Amido et Eric Bastien sur votre radio ici comment ils ont rencontré leur chérie. Souvenir, souvenir.

0: Ryan Telka, bon Phil Collins pour terminer la nuit ou commencer la journée. Bienvenue, vous êtes ici.
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0: 5h moins 1, l'heure de se retrouver comme chaque matin de l'été, toujours avec le même plaisir. J'espère que vous allez bien, que la nuit fut réparatrice. Cette journée, on la commence ensemble et en musique avec Indochine qui nous rendra visite dans quelques minutes, le temps de s'informer tout ce qui se passe dans l'actualité au plus près de chez vous. Bonjour Cyril Ardo-Redon.
2: Bonjour Johan Rock, bonjour à tous.
0: On est le 18 août et dans le journal de 5h, on parle déjà rentrée scolaire.
2: Oui, avec le versement dès aujourd'hui de l'allocation de rentrée scolaire si vous êtes bénéficiaire.
0: Dans Paris et les économies, ce mardi, on s'intéresse à votre prêt immobilier. Savez-vous qu'il est possible de moduler votre emprunt en fonction de vos entrées d'argent? À 5h13, Valère Coréard nous donnera toutes les infos utiles et pratiques si vous avez contracté un prêt immo. En attendant, vous êtes les bienvenus, comme tous les jours, ici. Venez nous raconter comment se passe votre été, ce que vous avez prévu de faire pour cette journée. 0810 055 056. Bon début de journée à l'écoute d'ici.
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0: Nous sommes le mardi 18 août, il est 5h. Le journal présenté par Cyril Ardo-Redon et quelques centaines d'euros vous seront peut-être versés dès aujourd'hui.
2: Ce sera le cas si vous êtes bénéficiaire de l'allocation de rentrée scolaire sous condition de ressources pour des familles avec un enfant scolarisé âgé de 6 à 18 ans. Une somme qui permet de financer des fournitures scolaires ou des vêtements et dont le montant dépend de l'âge de l'enfant. Justine Leblond.
3: La somme peut aller de 426 euros pour les 6-10 ans à 466 euros pour les 15-18 ans, car les besoins ne sont pas les mêmes selon le niveau scolaire. Cette allocation dépend de vos revenus perçus en 2024 et du nombre d'enfants à charge. Elle est versée soit par la CAF, automatiquement si vous êtes déjà inscrit, sinon il faut vous créer un compte et faire une demande, soit par la Mutualité Sociale Agricole si vous dépendez de ce régime. Alors si votre enfant entre en CP mais qu'il n'a que 5 ans, vous y avez le droit aussi. Il faut simplement transmettre son certificat de scolarité. Et pour les jeunes de plus de 16 ans, vous devez remplir une déclaration auprès de la CAF pour confirmer qu'ils sont toujours scolarisés.
2: Explication de Justine Leblond à retrouver dès maintenant sur ici.fr.
0: Après l'incendie en Gironde, l'heure est donc à la reconstruction.
2: Sébastien Lecornu en visite hier dans le département avec une partie de son gouvernement après le feu qui a ravagé 42 000 hectares et détruit 240 maisons. Plusieurs mesures sur la table pour un montant qui pourrait atteindre 100 millions d'euros. Des aides aux collectivités, des exonérations de cotisations sociales, une accélération des permis de construire ou la suspension des taxes foncières pour des entreprises. Mais au Porge, la ville la plus meurtrie par les flammes, 300 personnes tenues à l'écart auraient souhaité pouvoir échanger avec le Premier ministre, comme Christophe, dont la maison a brûlé.
4: C'est une honte de voir ça, de voir un Premier ministre de ne pas assumer ses responsabilités quand il faut, quoi. Voilà, c'est décevant, mais franchement, on ne va pas lui sauter dessus, on ne va pas non plus l'agresser. Et quand je vois comment ils réagissent, c'est très décevant, quoi. Complètement dépité, parce que nous, on va rester avec nos habitations. Lui, va rentrer dans sa maison qui sera encore debout, et nous, on va rentrer dans nos maisons qui sont complètement sinistrées, quoi.
2: Voilà. Sébastien Lecornu a rencontré 4 habitants et commerçants du Porge ainsi que des pompiers et le maire de la commune. Le Premier ministre dit comprendre le sentiment d'abandon des sinistrés.
5: L'État ne les abandonne pas, je pense que l'ensemble des annonces qu'on vient de faire montrent l'inverse. Après, le fond, les gens qui ont perdu leur maison, c'est quelque chose d'épouvantable. Et donc la colère que ça peut évidemment susciter est énorme. Moi je le comprends très très bien, un peu plus d'empathie que moi sur cette affaire-là. Mais justement, plutôt que des grandes phrases, plutôt que de se montrer en photo et plutôt que de se mettre en scène, je préfère mettre du concret. Et c'est vrai, c'est ma culture d'élu. Je fais confiance au maire, au conseil municipal. Et c'est vrai que je fais ça. Un peu à l'ancienne, mais j'assume.
2: De son côté, Emmanuel Macron, dans le Var, a promis que les communes de ce département touchées cet été par d'importants incendies bénéficieront des mêmes dispositifs d'aide qu'en Gironde. Et puis sur le front des incendies ce matin, les Bouches-du-Rhône sont en rouge pour un risque très élevé. 8 départements du Sud ainsi que l'Essonne et la Seine-et-Marne sont en orange pour un risque élevé. On évoquait le déplacement de Sébastien Lecornu en Gironde. Le Premier ministre qui a également présidé hier une cellule interministérielle après le piratage du fisc. Il demande à l'Agence nationale de la sécurité des systèmes d'information de conduire un audit approfondi sur les causes de l'incident. Et il réclame l'accélération de la sécurisation des systèmes informatiques de l'État. Les Français concernés par cette fuite de données commencent à être contactés par email. Prudence, si vous êtes un amateur de burgers, un produit fait l'objet d'une campagne de rappel conso pour risque de contamination à la listeria. Il s'agit d'un burger Maxi Bacon, 195 grammes de la marque Carrefour, commercialisé partout en France entre le 28 juillet et le 12 août. Le délai d'incubation de cette maladie grave peut aller jusqu'à 8 semaines.
0: Vous écoutez ici 5h04, elle va devenir la première française à marcher dans le vide spatial.
2: Sophie Adnaud doit effectuer une sortie dans l'espace cet après-midi pour réparer une antenne de la Station Spatiale Internationale, une opération 400 km au-dessus de nos têtes à laquelle elle s'entraîne depuis très très longtemps, Anne Le Gall.
6: Pour pouvoir sortir dans le vide spatial, un astronaute doit connaître sur le bout des doigts son scaphandre, les circuits d'oxygène, de CO2, le réglage de la température, les moyens de communication et la manipulation d'outils. Avant de partir, Sophie Adnaud a donc réalisé plus de 150 heures d'entraînement en piscine. Lors d'une conférence de presse à Paris, elle avait expliqué l'importance de ces exercices sous l'eau sur une maquette de l'ISS en taille réelle.
7: Ce à quoi on nous forme en piscine, c'est vraiment la mémoire musculaire. De telle sorte que s'il y a un problème, le corps sait déjà ce qu'il doit faire, quoi. Comment ne pas se détacher de la station, comment être en sécurité, comment aller gérer son collègue s'il a un problème. C'est un petit peu comme quand on rentre dans une salle qu'on connaît bien, on allume le bouton de la lumière sans même regarder, on sait exactement où il est, le geste il est précis, etc. D'où l'importance de s'entraîner avec les vrais outils et d'où l'importance aussi de cette maquette à l'échelle 1 dans la piscine.
6: Sa mission d'aujourd'hui sera de remplacer une antenne de la Station Spatiale Internationale pour assurer les communications haut débit avec le centre de Houston. Pour cette manœuvre, Sophie Adnaud et son collègue américain Enil Menon seront aidés par un bras robotique pilotée depuis l'intérieur de l'ISS. Au total, la sortie devrait durer 6h30.
2: Anne Le Gall, les explications sur cette sortie à retrouver sur ici.fr. Allez, on regarde le ciel, mais celui qui est un petit peu en dessous de la station spatiale internationale avec une France divisée en deux ce matin.
0: Oui, d'un côté, sur une large partie nord, des perturbations, des nuages, de petites pluies sur les côtes de la Manche, le nord et la région Grand Est. Ailleurs, surtout au sud de la Loire, le soleil légèrement voilé, mais le soleil quand même va s'imposer ce matin. Quant à la Méditerranée, le beau temps sera de mise avec de la chaleur. Également, ce matin, on relèvera en milieu de matinée 24 à Perpignan, 26 déjà à Montpellier, 18 à Orléans, 20 à Bordeaux, 19 à Lille. Et puis cet après-midi, toujours cette perturbation sur les côtes de la Manche, mais qui va progressivement s'estomper, alors que sur le reste du pays, ce sera du grand beau temps, avec des températures qui ont nettement baissé, comparé à la fin de la semaine dernière. 30 à Limoges, 31 à Bordeaux sont des températures estivales, 27 dans la capitale, et puis en revanche, dans le sud-est, c'est toujours des températures très, très élevées, au-dessus des moyennes saisonnières. 34 à Perpignan, 35 à Marseille et jusqu'à 38 la maximale ce mardi après-midi à Montpellier. Chez vous, comment ça se passe? Vous connaissez le principe, les habitudes de la maison. Vous prenez votre smartphone, votre clavier d'ordinateur, vous nous postez vos petits messages sur la page Facebook d'ici pour nous raconter le temps qu'il fait aujourd'hui.
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0: À 5h08, la playlist de votre matinée, on l'entame avec le seul groupe français capable de remplir des stades pleins à craquer. Vous voyez de qui je veux parler? Ils sont là. Mais toi

0: 3 nuits par semaine. C'était évidemment Indochine. Merci de commencer cette journée ici.
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0: Ça s'est passé la semaine dernière dans un centre commercial. Adélaïde et Timothée faisaient leurs courses et quand le couple est passé devant la cabine d'un photomaton, comme si l'idée venait tout de juste de lui traverser l'esprit, la jeune femme a proposé à son compagnon « Allez, et si on faisait des photos tous les deux ?»
3: Classique.
0: Ouais, le compagnon a dit « T'es sûr quand même, c'est un centre commercial, c'est pas forcément ouf. » Mais si, si, allez, c'est marrant, allez, s'il te plaît. Et les voilà, assis tous deux dans la cabine de ce photomaton. Pour info, ces deux-là sont ensemble depuis 3 ans, ils ont emménagé dans une maison il y a 1 an et demi, bref, une affaire qui roule. Et alors que le photomaton venait de prendre la première photo d'une série de 4, Adélaïde a sorti de la poche arrière de son jean un drôle de petit bâtonnet du genre qu'on sort pour les grandes occasions, un test de grossesse positif. Et là, le photomaton de flasher à ce moment précisément la deuxième photo et d'immortaliser la tête abasourdie du futur jeune papa qui, évidemment, ne s'y attendait pas. Vous l'aurez compris, Adélaïde avait tout manigancé. Son objectif, c'était, dès le début, d'immortaliser l'annonce de sa grossesse sous le crépitement des flashs du photomaton. Un souvenir unique, donc, qui devrait trouver une place de choix dans le futur album de famille.
3: Pas le choix.
0: Hein,
3: bah pas ouais. Le choix. Obligé de la mettre, ça là, de photo.
0: Bonne idée.
3: Bien sûr.
0: C'était la belle histoire, du jour. Maintenant, bon, bah voilà, si on vous conduit dans un photomaton, peut-être, saurez-vous, peut-être qu'il se passe quelque chose, l'événement annoncé, un grand événement. Pour l'heure, dans l'info d'ici ce mardi, on va partir dans le Haut-Var où les fortes chaleurs sont toujours de mise, Cyril.
3: Oui, malgré la levée de toutes les alertes météo, toutes les alertes orange canicule ce matin à partir de 6h par Météo France.
0: La musique d'ici, bientôt de retour avec un groupe des années 70. Supertramp, juste après avoir fait quelques petites économies. Bonjour Valère Coréard, chaque jour avec vous, un bon plan pour augmenter notre pouvoir d'achat et aujourd'hui vous nous parlez de nos prêts immobiliers, en particulier de sa modulation.
4: Oui, parce que quand on est propriétaire, c'est une grosse charge, hein, le remboursement du prêt immobilier, ça coûte cher en intérêt aussi. Saviez-vous qu'en fonction de l'évolution de vos revenus, vous pouvez augmenter ou au contraire baisser vos mensualités. Si les conditions changent d'une banque à l'autre, alors ça n'a rien d'exceptionnel, hein, c'est d'ailleurs probablement prévu déjà dans votre contrat de prêt. Il y a quand même quelques règles qu'on retrouve un peu partout. En général, il faut au moins 1 voire 2 ans de remboursement à votre actif et on peut moduler les échéances de 10 à 30% à la hausse ou à la baisse. Si vous avez eu une bonne ou une mauvaise nouvelle, ça vous permet d'utiliser ce levier qui est très peu connu.
0: Demander une baisse de mensualité, ça se comprend vite, mais pourquoi demander une hausse ?
4: Pour faire des économies, si vous remboursez plus vite votre prêt, vous diminuez la part d'intérêt, donc vous faites des économies. Augmenter ces mensualités de 10% sur un prêt de 25 ans, c'est 2 à 3 ans de remboursement en moins. À la fin, on parle de plusieurs milliers ou dizaines de milliers d'euros d'économies. Attention néanmoins, certaines banques font payer la modulation ou la prolongation du prêt, d'autres limitent le nombre de modulations, donc il faut bien vous renseigner avant de prendre une décision. Mais si vous pensez que cette solution est faite pour vous, alors n'attendez pas d'être coincé, contactez votre conseiller en demandant les règles de modulation de votre prêt, il ou elle comprendra de suite de quoi vous parlez. Et puis n'oubliez pas qu'on peut aussi discuter avec son banquier, parce que parfois, négocier, ça peut valoir le coup. Vous connaissez ce système, vous l'avez déjà testé, vous voulez en savoir plus, pensez à m'écrire par ici leséconomies@radiofrance.com.
0: Merci pour cette mise au point, Valère. Demain avec vous, on parlera de la consommation d'eau anormale. Que doit-on faire lorsque justement la facture crépite et augmente démesurément ? Vous écoutez ici, c'est mardi, il est 5h16.
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0: C'est mardi matin, il est 5h16 ici. Il n'y a ce matin plus aucun département en vigilance orange canicule.
3: Cette levée des alertes doit être effective dès 6h selon Météo France, même si par endroit, ce n'est pas la fin de la chaleur pour autant. Le Var vient de connaître son plus long épisode de vigilance orange avec 19 jours consécutifs. Et voilà qui ne présage rien de bon pour l'avenir. Alors, Margot Longeroche, les habitants veulent se préparer pour les prochaines années.
1: Sur le marché de Flyosque, Muriel, Pauline et Nathalie discutent de la chaleur, c'est le sujet de l'été.
6: Nos maisons, elles sont toutes en pierre et d'habitude, il fait frais à l'intérieur et puis là, il ne fait pas aussi frais que d'habitude.
7: C'est la nuit qui est le plus dérangeant. Suivant où on habite, on ne peut pas ouvrir les fenêtres, il y a trop de bruit, donc on est obligé de rester fermé et ça devient étouffant. Quoi.
1: Assise à côté, Joël, elle est très tirée de fatigue.
8: N'ayant pas la clim à la maison, c'est la première année où je ne dors pas la nuit, alors qu'en temps normal, je supporte très bien. On sent bien qu'on a le corps qui s'épuise un petit peu, quoi. Certaines personnes sont plus tendues, on le sent, mais même au volant des voitures, je pense que les gens sont fatigués et peut-être inquiets aussi du réchauffement climatique.
1: Sur la petite place du marché, la terrasse du café du commerce est remplie. Les clients profitent un peu de la fraîcheur de la fontaine juste à côté et ça donne le sourire à Manu, le propriétaire. Cet été caniculaire a plombé son chiffre d'affaires.
9: Avec la chaleur, 40 degrés, en fait, on a perdu 20% de fréquentation au mois de juillet, au mois d'août.
10: Puisque pour le moment, vous avez juste
9: un ventilateur qui sert à rien. Puisqu'il brasse que de l'air chaud.
10: Mais c'est un investissement, la clim.
9: C'est un investissement complètement, mais qui va devenir obligatoire. Il y a deux frigos qui ont pété, la machine à glaçons qui sature complètement, en fait. Donc c'est pour ça que moi, je pense qu'on va mettre une clim à l'intérieur pour rien que le matériel et les conditions de travail pour le personnel également.
1: À quelques kilomètres, le centre-ville de Draguignan se vide en début d'après-midi à mesure que la température grimpe. Cette année, le CCAS de la ville a été particulièrement sollicité, comme le raconte Laurine Tollard, sa directrice.
11: Ça fait 20 jours qu'on appelle les personnes inscrites au registre communal de fois par jour, donc c'est à peu près 150 appels par jour. Voilà, c'est contraignant pour les personnes, mais quand on les appelle pas, c'est elles qui nous appellent pour savoir si on est toujours en canicule ou pas.
1: Près de 3 semaines de vigilance orange canicule de suite, c'est inédit à Draguignan et ça pousse la commune à modifier son plan d'adaptation au changement climatique, avec priorité aux écoles à quelques semaines de la rentrée. Danielle Adoucopin est adjointe à l'environnement.
12: Nous avons pris la décision d'accélérer, pas la rénovation totale, parce que nous n'avons pas le budget effectivement pour le faire, mais à la rentrée, toutes les écoles auront un espace suffisant pour se rafraîchir.
1: Voile d'ombrage dans les cours et ventilateur au plafond. La ville investit plusieurs centaines de milliers d'euros pour être prête si la chaleur joue les prolongations en septembre.
3: Un reportage de Margot Longeroche dans le Haut-Var, signé Ici Provence.
0: Il est 5h20 dans les coulisses télé ce mardi matin. On vous présente un programme court animé qui

0: À 5h22, ce mardi, vous êtes ici. Et c'est tant mieux. C'est un 18 août qu'ils sont nés. On souhaite un bon anniversaire ce matin à Mickaël Penoman Junior, qui a préféré choisir pour pseudonyme celui de Mika. Chanteur à la voix de tête qui fête aujourd'hui ses 43 ans. Lui aussi à la voix qui monte dans les aigus. On souhaite un joyeux anniversaire à notre Willy Rovelli que vous retrouvez chaque week-end ici dès midi et encore pour quelques samedis soirs cet été dans le Fort Boyard. Ce mardi, on fête l'anniversaire également du doyen de la chanson française. Quel que soit votre âge, il y a fort à parier pour que vous ayez chanté une de ses chansons lorsque vous étiez sur les bancs de l'école. Hugo Frey souffle ce matin ses 97 bougies. Hugues qui ne manque pas de souffle, l'interprète de Santillano, qui continue de se produire un peu partout en France. Et puis enfin, la piscine, plein soleil, le guépard, pour ne citer quelques-uns des films les plus célèbres dans lesquels il a joué. Il y a 2 ans, jour pour jour, clap de fin pour Alain Delon, qui nous quittait à l'âge de 88 ans. Il est 5h24, c'est le moment de parler télé. On passe dans les coulisses, zoom aujourd'hui sur un programme court qui traite d'environnement de manière très décalée. C'est une série originale et écolo teintée d'humour qu'a eu la bonne idée de dégainer cet été Arte. Un format court baptisé Écolo mon cul qui met en scène 2 copains en proie au doute dès lors qu'il s'agit de savoir ce qui est bon ou pas pour la planète.
1: Comment bien choisir pour éviter la catastrophe ? Papier ou plastique ? Thermique ou électrique ? Cuir ou synthétique ? Comment savoir si c'est super, super green ou carrément écolo ?
0: L'idée de cette collection, c'est de passer en revue à chaque épisode ces questions auxquelles on est finalement tous sommés de devoir répondre dès lors qu'il s'agit de savoir si nos comportements ont des conséquences néfastes sur l'environnement. Sac en papier ou plastique, bouteille ou canette, smartphone neuf ou reconditionné, autant d'interrogations auxquelles Silex et Ventilo sont confrontés. Ces 2 amis qui réagissent à chaque fois de manière totalement opposée, comme l'a expliqué Pierre Rouvière, le co-créateur de la série.
2: Ventilo, un des 2 personnages qui va être plus caractérisé par des crises d'angoisse liées à son éco-anxiété, liées à ses questionnements, justement, ça vient souvent de lui, ses questionnements sur son impact environnemental. Silex, il va plus représenter la figure techno-solutionniste, ou en tout cas celui qui va prétendre avoir les réponses à toutes les questions qui finalement ne sont pas des questions si simples à trancher, qui requièrent un petit peu de nuance. Donc c'est un petit peu ce dialogue entre les 2 personnages qui va initier justement un petit peu chaque

0: épisode.
1: La force de cette série, c'est qu'on finit par se reconnaître dans le tempérament de Silex, à moins que ce ne soit dans celui de Ventilo. Un programme qui a le mérite d'expliquer de manière ludique des problématiques qui, elles, ne le sont pas du tout. Alors justement, comment les créateurs de la série s'y sont-ils pris pour aborder des sujets aussi ardus dans un format si court ?
0: C'est vrai que c'est assez délicat à intégrer dans des épisodes qui durent à peu près une dizaine de minutes, d'apporter un petit peu d'humour aussi pour faire passer les messages. Je pense que déjà, l'enjeu, c'est d'expliquer que c'est des sujets complexes et que nous, on n'offre qu'une toute petite fenêtre pour comprendre un petit peu de quoi il en retourne, mais qu'effectivement, après, quand on rentre dans une thématique, c'est tout un monde qui s'ouvre à nous, notamment en termes de solutions.
1: Comme quoi, la télé peut parfois être utile, qui sait même peut-être permettre d'amorcer le début d'une réflexion quant à notre place, nous, êtres humains, sur ce gros caillou qu'est la planète. Écolo Mon Cul, une série à voir actuellement sur arte.tv. Tous les matins, vous êtes nos invités sur l'antenne d'ici. Venez donc nous raconter ce que vous avez prévu de faire pour cette nouvelle journée du mois d'août. 0810 055 056. Dans le paqueté cette semaine, il y a notamment un roman trépidant baptisé Recherche Lily désespérément, et puis tout un tas de surprises à retrouver dans un sac avec le logo ici. 0810 055 056. Voici Manon Lisa sur votre radio locale. C'est l'histoire.

0: écoutez ici, juste avant les infos de 5h30, on apprend en souriant avec vous, Stéphane Bern, qui nous fait remonter le cours de l'histoire. Et ce mardi, on va voyager au temps des premières patates.
1: C'est l'histoire d'un homme qui a réussi à faire aimer aux Français un tubercule qu'il prenait pour un poison. En 1772, à Versailles, on se méfie encore de la pomme de terre, cette plante venue d'Amérique. On dit qu'elle donne la lèpre, qu'elle rend fou, voire qu'elle fait pousser les cheveux à l'intérieur du crâne. Pendant 2 siècles, la pomme de terre végète dans les potagers royaux. Autant dire qu'à ce stade, elle n'avait pas vraiment la patate. Père Antoine Parmentier, prisonnier des Prussiens pendant la guerre de 7 ans, en a mangé tous les jours et s'en est très bien porté. De retour en France, ce pharmacien agronome mène l'enquête. Il pèse, analyse et prouve à l'Académie des sciences que ce tubercule est sain, nourrissant et pourrait même sauver le royaume de la disette. Mais comment convaincre un peuple méfiant ? Par un petit coup de génie.
2: Nom de Zeus !
1: Il fait garder ses champs par des soldats le jour et les laisse sans surveillance la nuit. Résultat ? Les curieux accourent pour voler ce légume interdit, devenu rare et donc forcément désirable. Et là, c'est carton plein, enfin, cageot plein.
3: 50 kilos de patates que je vais faire de sous-sol maintenant.
1: La ruse fonctionne. Versailles s'y met et c'est le début du règne de la purée et du gratin dauphinois. Bref, la belle vie.
4: Quand je fais de la purée mousseline.
1: Un siècle plus tard, lors des grandes disettes de 1816 à 1817, la pomme de terre devient l'un des seuls aliments accessibles. Antoine Parmentier avait vu juste. Grâce à un peu de science et un bon coup de pub, la France a trouvé dans la terre son meilleur remède contre la disette. Patate 1, famine 0.
5: Sans patate.
1: Et accessoirement, pas mal de soirées raclette ou de hachis Parmentier. Merci Antoine. Et bon. Ça, c'est pas du gâchis.
0: Bah, c'est pas du gâchis. Bon petit déjeuner à 5h30. Alors que l'été est déjà bien entamé, notre invité ce matin vous livrera quelques expos incontournables à faire avant la rentrée. Ce sera tout à l'heure aux alentours de 6h-10. En attendant, 5h30. L'info en France et dans le reste du monde, c'est l'heure du 90 secondes avec vous, Cyril Ardo-Redon.
6: Vous allez peut-être recevoir quelques centaines d'euros à partir d'aujourd'hui. Une somme qui peut aller de 426 à 466 euros selon l'âge des enfants. L'allocation de rentrée scolaire est versée à partir d'aujourd'hui pour des familles avec un enfant âgé de 6 à 18 ans sous condition de ressources. Des aides aux collectivités ou encore des exonérations de cotisations sociales. Le plan choc du gouvernement pour la reconstruction en Gironde et dans le Var après les gigantesques incendies. Le compte n'y est pas, dénonce la CPME de Gironde. Ces aides ne combleront pas les pertes de chiffre d'affaires selon l'organisation qui représente les petites et moyennes entreprises. Face aux incendies ce matin, les Bouches-du-Rhône sont en rouge pour un risque très élevé. 8 départements du Sud ainsi que l'Essonne et la Seine-et-Marne sont en orange pour un risque élevé. Par ailleurs, à partir de 6h, plus aucun département ne sera en vigilance orange canicule. Un ancien prêtre parisien mis en examen pour plusieurs viols sur mineurs. L'homme de 81 ans a été placé sous contrôle judiciaire, des faits qui se sont déroulés entre 1997 et 2003. D'autres viols sur majeurs ont été recensés jusqu'en 2015. Le suspect avait déjà été interdit d'officier auprès des jeunes après des signalements au diocèse. Les faits avaient provoqué une vive émotion. Le sexagénaire qui avait tiré à la carabine près d'enfants en Haute-Loire en avril, en proférant des injures racistes, a été condamné hier à 15 mois de prison avec sursis par le tribunal correctionnel du Puy-en-Velay. Et puis une Française 400 km au-dessus de nos têtes. Aujourd'hui, l'astronaute Sophie Adno participe à une sortie extravéhiculaire pour réparer une antenne de la Station Spatiale Internationale. C'est la première fois qu'une Française participe à une telle opération.
0: Vous écoutez ici, ce mardi à 5h32, plus que 2 semaines avant la rentrée scolaire.
6: Les parents sont ravis de ne plus avoir à occuper leurs enfants 24 heures sur 24. Et les plus jeunes sont peut-être moins contents de cette fin de vacances qui approche. L'odeur des cahiers neufs suffira-t-elle à leur redonner le sourire ? Pas sûr. C'est en tout cas à partir d'aujourd'hui que l'allocation de rentrée scolaire est versée à plus de 3 millions de familles. Un montant qui varie de 426 à 466 euros sous condition de ressources et selon l'âge des enfants. Une somme toujours bienvenue, Élie Ducot.
5: Estelle rentre dans une enseigne de Cotigny. Elle vient de Semur en Auxois avec sa fille Clémence qui rentre à la fac.
7: Les fournitures scolaires, je trouve que plus on grandit, plus ça baisse parce qu'on a de moins en moins besoin d'affaires. Mais quand tu regardes les fournitures début 6e ou même en primaire, ça peut vite monter cher avec des grandes familles, quoi. Quand tu vois que le prix d'un cahier, c'est 5 euros, quand t'as besoin de 7 cahiers, la multiplication, elle monte vite. Hein.
5: Pour elle, aujourd'hui, c'est le logement qui fait grimper la facture. Mais la petite sœur qui rentre au lycée a toujours besoin de fournitures. Et cette période est toujours un moment un peu tendu, confirme la maman.
8: Ce que ça donne, mais bon, on est comme tout le monde à la recherche des bonnes affaires pour essayer de limiter les frais, quoi. Ça nous coûte de toute façon toujours trop cher. Maintenant, on s'adapte.
5: Chaque année, elle dépense 300 euros de fourniture, mais elle ne bénéficie pas de l'allocation de rentrée scolaire. D'autres, en revanche, l'attendent avec impatience, comme Marie et son fils Eden, installés dans un caddie.
9: Ça va être un vrai soulagement cette année, ouais.
5: D'autres se débrouillent. Hassen déplie une liste griffonnée sur un tout petit papier.
10: Nous, ça sera modéré parce qu'on a deux gamins, mais on a déjà les sacs, on a déjà des fournitures qui sont réutilisables. Donc, on va prendre que ce qu'il faut renouveler, donc ça fait pas grand-chose.
5: Certains parents n'ont pas encore reçu la liste de fournitures et vont devoir attendre la rentrée pour espérer trouver le bon cahier avec les bonnes marges et les bons carreaux.
6: Le reportage à Dijon d'Élie Ducot, ici Bourgogne. On jette un coup d'œil sur le ciel avec ce mardi matin dans le ciel.
0: Deux écoles, deux teams, hein, comme on pourrait dire. D'un côté, sur une large partie nord, des perturbations, des nuages, des petites pluies. Ça concerne les côtes de la Manche, le nord et la région Grand Est. Ailleurs, surtout au sud de la Loire, le soleil, bien que voilé, va s'imposer avec toujours de fortes chaleurs en Méditerranée. Aujourd'hui, quelques températures. Ce matin, en milieu de matinée, justement, 24 degrés seront relevés à Perpignan, 26 déjà à Montpellier, 19 à La Rochelle, 20 à Bordeaux, 18 à Brest. Et puis cet après-midi, toujours la perturbation sur les côtes de la Manche, mais qui progressivement va s'évaporer, s'atténuer, alors que sur le reste du pays, ce sera du grand beau temps avec des températures qui ont nettement baissé, toujours estivales quand même ces températures ce mardi, 30 à Limoges, 26 à Strasbourg et puis dans le sud-est, toujours de très très fortes chaleurs, 34 à Perpignan, 35 à Marseille, jusqu'à 38 cet après-midi à Montpellier. Vous nous dites sur la page Facebook d'ici comment ça se passe par chez vous, comme l'a fait Marie qui vit à Saint-Léonard-de-Noblat. C'est en Haute-Vienne, chez elle ce matin il fait 18 degrés, merci Marie. Chez Jean-Patrick, lui, à Brignoles, dans le Var, il fait 23 ce matin. Et puis Thierry, lui, vit dans le Loiret, à Barville, en Gâtinais. Il fait 19 degrés tous les matins sur votre radio locale. On fait la météo ensemble.
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0: On espère que vous allez bien ce mardi matin. Ici, la musique vous accompagne dès le saut du lit avec cette chanson des années 90, Tomber pour elle, Pascal Obispo, évidemment, sur votre radio locale.

0: ici. Cette nouvelle journée, on la démarre ensemble. Bon réveil, il est 5h40.
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0: Ici, dès 5h, ce sont des rendez-vous pour vous rendre la vie plus facile, plus pratique, plus simple, tout simplement, et surtout débarrasser de toutes les entourloupes possibles et imaginables. Cyril, ce mardi, l'arnaque au permis de conduire.
2: Avec une question, que faire si on a égaré ou déchiré par erreur son permis de conduire ? Aude Razo nous donne la réponse, les bons conseils pour éviter de se faire arnaquer en ligne.
0: Et dans 3 minutes, on écoutera Texas. Le tube qui a ouvert leur carrière interplanétaire. Pour l'heure, il est 5h40 et on accueille Stéphane. Bonjour Stéphane.
3: Bonjour.
0: Vous nous appelez d'où ce matin ?
3: De Cherbourg.
0: Bon, qu'est-ce que...
3: Cherbourg.
0: De Cherbourg, ouais, je vois très bien sur la carte. Qu'est-ce qui va se passer aujourd'hui dans cette journée du mardi pour vous ?
3: Bah pour moi, je vais faire pêcher du beurre. Je vais sur une plage dans le Val-de-Serre.
0: Ouais.
3: Et puis, je vais me passer une bonne partie de ma journée.
0: Vous m'avez dit du beurre ?
3: Oui, du beurre, oui.
0: Ça ressemble à quoi, ce poisson ?
3: Ah, le beurre, c'est ce qu'on appelle aussi le... je sais plus comment ça s'appelle dans le sud. C'est un poisson assez gros, quand même. Hein. C'est un poisson qui est assez gros. Et...
0: Bon, et vous en attrapez beaucoup à la fin de la journée, les beurres ?
3: Non. Peut-être, si j'en ai deux, déjà, ça fera déjà bien.
0: Ouais. Mais vous êtes plutôt un pêcheur chanceux. Est-ce que déjà, on doit parler de chance quand on parle de pêche ou de stratégie ou de technique vous concernant ?
3: Oui, déjà, c'est la chance, déjà. Il faut avoir de la chance pour, comme on dit, il faut que ça morde.
0: Ouais. Un peu de patience aussi.
3: Oui, par contre, il faut être patient, c'est sûr.
0: Bon. Merci de nous avoir appelés ce matin, Stéphane. On va vous envoyer chez vous d'ici quelques jours le paqueté. Vous allez voir, il y a plein de choses. Il y a un bouquin, il y a des surprises, des goodies, un petit étui pour passer et pour conserver votre livre. Et puis surtout le sac ici. Vous pourrez emporter tout le matériel qu'il est bon d'emporter quand on va à la pêche dans le sac ici. Bonne pêche, bon beurre.
3: Je remercie beaucoup. Je remercie.
0: Et puis on se dit à bientôt sur l'antenne d'ici, effectivement, comme on le fait tous les matins. Il est 5h42.
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0: À 5h43 chaque matin ici. C'est pas vrai, votre rendez-vous anti-arnaque. Aude Razo vous permet d'éviter quelques embûches qui pourraient se présenter sur votre chemin. Aujourd'hui, une question. Que faire si on a égaré ou déchiré son permis de conduire, Aude ? Il faut absolument passer par les sites officiels.
6: Oui, on va prendre l'exemple de Solange. C'est une auditrice, elle nous a écrit « Son permis de conduire est déchiré ». Ça parle à pas mal d'entre nous. Hein. Moi, mon vieux permis en carton rose, c'est pareil, je peux vous dire qu'il est dans un sale état. Solange fait donc un petit tour sur Internet pour voir comment se faire fabriquer un nouveau permis. Et elle tombe sur plusieurs sites, permisfrance.fr, permisdeconduire.net, il y en a pas mal, hein, des comme ça. Sur l'un d'entre eux, on lui demande 35 € et son numéro de carte bleue. Là, Solange me dit « Je me suis arrêtée ». Pourquoi ? Qu'est-ce qui l'a alertée ? Eh bien, le site ne lui a même pas demandé ni sa carte d'identité, ni son justificatif de domicile. Deux documents que vous devez fournir, c'est obligatoire.
0: Aude, est-ce que c'est payant de faire refaire son permis de conduire ?
6: Alors, ça dépend. Si vous l'avez déchiré comme Solange, c'est gratuit. Pareil d'ailleurs, si vous voulez tout simplement remplacer votre vieux permis en carton rose, un peu décrépit, que vous voulez la version New Look plastifiée, c'est tout à fait possible. Et c'est gratuit à condition de fournir l'ancien. Par contre, c'est payant si vous l'avez égaré ou qu'on vous l'a volé. Et là, le prix, c'est 25 €. C'est le prix du timbre fiscal. Pour la démarche, vous n'allez pas sur permisfrance.fr ou je ne sais quoi. Il y a un seul site, c'est le site de l'ANTS. l'ANTS, l'agence des titres sécurisés, ants.gouv.fr, et puis le timbre fiscal, s'il en faut un, vous pourrez l'acheter en même temps à la fin de la démarche, c'est prévu.
0: Merci Aude Razo, on se retrouve demain, et en attendant ici.fr pour retrouver tous les bons plans, les liens utiles de C'est pas vrai, ici.fr, à l'onglet arnaque. 5h44, est-ce que vous savez quel est le point commun entre vous, une plante, des coraux et encore des oursins? Si vous posez la question, c'est que vous êtes atteint de prospérité aiguë, le syndrome de Benoît Prospero. Avant d'aller consulter, on va le retrouver, Benoît, avec le monde merveilleux du vivant, après Jack et Carla, sur les ondes d'ici.

0: La bonne recette, elle est ici tous les matins sur votre radio locale, des infos, de la musique, de la bonne humeur et une bonne part de nature. Soyez les bienvenus dans le monde merveilleux du vivant. Aujourd'hui, un épisode dans lequel on va parler de nous, les humains, Homo sapiens. Bonjour Benoît Prospero.
1: Ah ben oui, parce que nous, Homo sapiens, sommes aussi des animaux. L'humain est un animal, et plus particulièrement aujourd'hui, nous allons parler de la diversité génétique chez l'humain. Au menu, identique, adaptation et ADN. Et donc, première chose à savoir, par le cri de l'escargot, nous sommes toutes et tous quasiment identiques. En moyenne, deux êtres humains ne diffèrent que de 0,1%, quelle que soit la latitude, quelle que soit la culture. Concrètement, ça veut dire que si vous prenez, je sais pas moi, un humain tout petit et brun et que vous le comparez à un humain très grand et blond, et bien même entre ces deux personnes, la variation génétique reste extrêmement faible, autour de 0,1% donc de différence.
0: Donc il ne faut pas se fier aux apparences, Benoît.
1: Ah bah encore une fois, vous avez tout compris. Et à ce propos, deuxième chose à savoir, l'humain peut, au fil des générations, s'adapter génétiquement à son environnement. Par exemple, en ce qui concerne la couleur de peau, sous les tropiques, les peaux sombres protègent mieux l'ADN des rayons ultraviolets du soleil, tandis qu'à des latitudes plus élevées, les peaux plus claires permettent de capter plus facilement les rayons du soleil et de synthétiser la vitamine D. Autre exemple, les bajots, un groupe de pêcheurs-plongeurs d'Asie du Sud-Est, surnommés les nomades des mers, peuvent rester très longtemps en apnée. Et ça s'explique notamment par des adaptations génétiques, comme une rate en moyenne plus grande, ce qui permet de stocker davantage de globules rouges et d'améliorer l'apport en oxygène.
0: C'est vrai que c'est quand même bien pratique.
1: Ah bah oui, c'est pratique. Et tiens, juste avant de terminer, un truc qui en général prête à sourire. Troisième chose à savoir, nous partageons une partie de nos gènes avec tous les êtres vivants, avec les plantes, les animaux marins ou terrestres. Pourquoi ? Eh bien parce que nous avons toutes et tous des ancêtres communs très anciens et que certains gènes essentiels au fonctionnement du vivant ont été conservés au cours de l'évolution. Le monde vivant est merveilleux. Et si vous le souhaitez, eh bien vous pouvez lire l'excellent et très pédagogique livre signé Tatiana Giraud, publié aux éditions Tana, qui s'intitule « La biodiversité en infographie ».
0: À demain, Benoît, pour un nouvel épisode du Monde merveilleux du vivant, dont vous retrouvez toute la collection sur ici.fr.
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0: Et à 6h10 ce matin, on sort en compagnie de notre invité, Cyril.
3: Et au téléphone avec nous, Guy Boyer, directeur de la rédaction du magazine Connaissance des Arts, qui consacre ce mois-ci un dossier spécial aux expositions de l'été.
0: Bonjour Guy.
4: Bonjour.
0: Guy, parce que l'été n'est pas encore terminé, tout à fait. Quelles sont les expos incontournables à ne pas louper avant la fin du mois d'août ?
4: Les expositions sont très nombreuses. Vous savez, on a un numéro double, nous, cet été.
0: La première, comme ça, qui vous vient à l'esprit ?
4: La première qui me vient à l'esprit, c'est parce que je l'ai vue il n'y a pas longtemps. C'est au Musée des Beaux-Arts de Draguignan, une exposition sur les roches rouges. C'est un sujet totalement inédit. C'est sur ces rochers rouges de l'Estérel, vous savez, ces pierres rouges qui viennent se détacher sur le verre de l'eau. Eh bien, combien les artistes de la modernité, c'est-à-dire au début du XXe siècle, sont allés sur place et ont peint ces rochers près de Saint-Raphaël ou de Saint-Tropez.
0: Un mot sur là où les grandes expos qui nous attendent à la rentrée.
4: C'est l'arrivée de la tapisserie de Bayeux au British Museum de Londres. Vous savez que cette broderie, puisque ce n'est pas une tapisserie mais une broderie qui date du Moyen-Âge, représente la bataille d'Hastings en 1066, donc en Angleterre, et c'est le fondement de l'histoire anglaise. Et cette œuvre n'a jamais été prêtée et vient pour la première fois, quitte la ville de Bayeux, et s'est installée pour presque une année à Londres. Donc pour moi, je considère que c'est vraiment l'événement de la rentrée. Mais sinon, il va y avoir des expos très importantes. L'une à Paris consacrée à Tintoret, au musée Jacques Marandré.
0: C'est qui Tintoret ? En une phrase.
4: Alors Tintoret, pardon, excusez-moi, oui, j'ai l'impression
0: oui,
4: que ce sont nos amis. C'est quand on vit avec la peinture.
0: Mais oui.
4: Grand artiste vénitien, difficile à qualifier parce que son travail est entre le dessin et la couleur, avec une palette absolument extraordinaire. Beaucoup de tableaux religieux. Et là, le musée Jacques Marandré parvient à faire venir des œuvres, des tableaux qui sont conservés dans des musées internationaux, dont la Suzanne et les Vieillards qui vient de Vienne et qui est un pur chef-d'œuvre.
0: Guy, je vous écoute depuis le début de notre échange parler d'art plastique avec ferveur. Comment vous expliquez-vous votre goût justement pour l'art ?
4: Je suis tombé dedans quand j'ai dit.
0: Voilà,
4: en fait, j'y connaissais rien, il n'y avait rien à la maison. Et puis, ça a été une révélation où je me suis dit, vraiment, cette manière de transcrire le réel en sculpture, en peinture, en vidéo, en photo, à quelque chose de magique. Et je me suis plongé là-dedans et depuis l'âge de 12 ans, je ne fais que ça parce que ça me porte.
0: En espérant que ça vous donne envie d'aller musarder dans les expositions cet été, le dossier complet dans le magazine Connaissance d'art, numéro double, à retrouver en kiosque. Merci Guy Boyer d'avoir été avec nous ce matin.
4: Merci.
0: Les jeux de société sont indémodables. Preuve en est, Muriel Jordan leur consacre un épisode spécial ce matin. Ces tendances, dans un instant, pour leur voici Texas, à un endroit de Lover, sur les ondes d'ici, 5h53. Bon réveil.

0: Vous écoutez ici avant de retrouver le journal de 6h et toute l'actualité locale de votre région. C'est tendance, c'est maintenant, c'est votre rendez-vous quotidien avec vous, Muriel Jordan, qui repérez les modes de l'instant pour nous éclairer sur les phénomènes de société. Aujourd'hui, avec vous, on parle jeux de société.
1: Oui, vous les plébiscitez, vous les adorez, les jeux de société. Ils représentent le partage, le sourire, le kiff d'avoir su garder une âme d'enfant. Bon, chez moi, ils représentent aussi la mauvaise foi. Mes enfants détestent perdre et ça part vite en crise de larmes et en accusation de triche. Mais c'est ça aussi qu'on aime. Pas étonnant que le marché du jeu de société explose. 624 millions d'euros de chiffre d'affaires en 2025. C'est 624 millions de plus que notre salaire mensuel. Ah, voilà un jeu auquel vous pourriez peut-être jouer avant la présidentielle de 2027. C'est ce jeu créé par, souvenez-vous, les inconnus.
2: Ça y est, je suis président.
3: Et non, je te suicide dans un parking.
4: Tiens, fausse facture, voilà pour toi.
3: Joker, immunité parlementaire.
5: J'aurai ta peau, tous les coups bas sont permis.
3: Papa, c'est pas grave si je te dis que je suis socialiste alors que j'étais au Front National au premier tour.
4: Au contraire, ça t'aide à gagner.
1: C'est moi ou rien n'a changé? Bref, en France, nous sommes 87% à jouer à des jeux de société d'après une étude menée par l'Union des éditeurs de jeux, et le marché a bien évolué depuis le Cluedo, Monopoly ou la Bonne Paye.
0: Oui, parce qu'en France, Muriel, on semble adorer les jeux d'ambiance.
1: Oui, et j'ai mené ma petite enquête. J'ai appelé Damien Desnoux, gérant de la boutique de jeux Sortilège à Nantes et membre du jury de l'As d'Or à Cannes en février dernier. C'est l'équivalent de la Palme d'Or à Cannes, mais pour le jeu de société.
6: Nous, en boutique, il y a tout le temps eu des clients qui étaient venus pour des jeux à deux. Le jeu à deux, ça restait quelque chose qui était assez classique et recherché pour les personnes en couple principalement ou en coloc ou entre amis. Et c'est vrai qu'en ce moment, nous, ce qu'on voit le plus comme demande en magasin, c'est plus des jeux d'ambiance, c'est-à-dire des jeux qu'on va ramener en soirée pour s'amuser avec ses potes. Maintenant, c'est ok d'offrir un jeu de société quand on est invité quelque part. Comme avant, on pouvait amener une bouteille de vin, un bouquet de fleurs.
1: Et Damien, c'est quoi vos jeux préférés en ce moment?
6: Mon jeu préféré en ce moment, c'est un jeu qui est tombé en rupture, mais qui est très bien, qui s'appelle Cozy Stickerville, qui est un jeu, en fait, un petit peu ce qu'on appelle nous narratif, donc qui raconte une histoire. On va prendre la place de quelqu'un qui est exilé dans la Creuse, dans la localisation française, ils ont mis ça dans la Creuse, c'est-à-dire qu'on démarre sur un terrain vague, une forêt, avec un petit lac, et on va devoir faire des choix pour faire évoluer sa vie, son personnage, en collant des petits stickers selon qu'on a décidé de construire un observatoire ou qu'on a plutôt décidé de planter des arbres avec des baies ou qu'on a observé des animaux.
1: Bref, les jeux de société à deux, c'est tendance et... Oh mince, mes enfants ont encore perdu Monopoly. Bon, je vous laisse avant qu'ils s'entretuent.
0: Mais revenez demain, Muriel Jordan, à ici.fr, en attendant pour retrouver toute la collection des C'est tendance. C'était un plaisir de passer ce début de journée en votre compagnie. Cyril, à 6h30, on vous retrouve pour le 90 secondes.
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0: Et puis en attendant, on va vous souhaiter de profiter au maximum de cette nouvelle journée d'été. À demain, ici, dès 5h.
8: Merci beaucoup, Johan. À demain, dès 5h. Et nous, on arrive à partir de 6h. Nous, c'est qui? C'est l'équipe d'ici Poitou avec Christophe Tourné. Bonjour.
9: Bonjour, mais c'est donc vous.
8: Aurélie, enchantée. Vous allez bien?
9: Ça va.
8: On va passer 3 heures ensemble, ça vous dit? Et on n'est pas tout seul. On n'est pas tout seul, il y a Pierre aussi. À la technique.
9: On salue aussi.
8: 6h, 9h, c'est parti. Si vous êtes déjà en train de boire le café, à la vôtre.
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8: Allez, on s'étire fort, fort, fort, fort, fort. Bon réveil. L'heure des infos, 6h avec vous, Christophe.
9: On en sait un peu plus sur la venue perturbée de Sandrine Rousseau dans le Poitou ce week-end. On vous en parlait hier. La députée écologiste était annoncée à Mauprévoir, dans la Vienne, pour participer à une conférence. Une visite qui n'a finalement pas eu lieu parce qu'une trentaine d'agriculteurs se sont invités devant la salle des fêtes de Mauprévoir pour attendre Sandrine Rousseau. C'était à l'appel de la coordination rurale 86. Il n'y a donc eu ni confrontation ni esclandre puisque la conférence a été déplacée. C'est in extremis, mais ce nouvel épisode illustre bien les tensions entre la députée écologiste et le syndicat agricole, Anna Bonne-Mazou-Carrère.
11: Pour le syndicat, cette action est une réussite.
12: Mission accomplie, la venue a été perturbée parce qu'elle n'est pas venue à Mauprévoir.
11: D'après François Turpeau, président de la CR86, la présence de Sandrine Rousseau dans la Vienne était déplacée.
12: Venir sur un territoire sinistré parce qu'avec la sécheresse et manque de production, c'est malvenu venant cette dame qui est contre l'irrigation. Pour nous, il est inadmissible que cette personne se promène comme ça sur notre territoire.
11: Une interdiction du Poitou, donc pure et simple, complètement assumée. aberrant pour Nicole Garcia, une des animatrices des journées de Mauprévoir.
13: D'un point de vue démocratique, enfin, je veux dire, on est dans une république où chacun a le droit de défendre son point de vue.
11: Pour Sandrine Rousseau, un cap a été franchi.
14: Depuis quand une députée de la nation ne pourrait pas venir ? Toute la ruralité n'est pas à eux. Il y a des opinions différentes dans la ruralité. Là, on est dans une lutte idéologique totalement déplacée. C'en est même inquiétant de leur capacité à s'adapter, parce qu'en plus, ils vont être les premiers à subir les prochaines sécheresses. Mais ça n'est pas en emboîtant le pas à des revendications d'un autre âge qu'on y arrivera.
11: La conférence a finalement pu avoir lieu dans un domaine privé en lien avec les journées de Mauprévoir.
9: La sécheresse attise donc ces tensions entre la coordination rurale et Sandrine Rousseau. Une sécheresse qui est toujours d'actualité cette semaine. Les récoltes s'annoncent désastreuses et les pertes conséquentes. C'est le cas à Cuon, à une vingtaine de kilomètres de Poitiers. Le secteur est placé en état de crise et les prélèvements en eau pour l'agriculture y sont très restreints, alors que les prix, eux, s'envolent. Pour Sébastien Desgris, ce producteur bio dénonce une spéculation totalement déconnectée de la réalité du terrain.
15: J'ai entendu parler d'un boulanger qui voulait augmenter le prix du pain parce qu'ils annonçaient une hausse du prix des céréales, sauf que nous, la hausse du prix des céréales, on ne la voit pas. Les cours des céréales, si on fait la moyenne depuis 35-40 ans, ils ont très très peu évolué. Par contre, les coûts de production, ils montent tous les ans. Les charges de matériel qui ont doublé en l'espace de 10-15 ans. Les nouvelles normes, c'est des sources de panne, des sources de problèmes. Et forcément, qui dit problème dit panne, dit charge supplémentaire. Tous nos prestataires ont appliqué l'inflation, ce qui est logique parce que leurs charges augmentent aussi. Il n'y a que nous qui assumons le risque et pas les intermédiaires. Et ça me gêne beaucoup. J'ai mon blé qui est ici, si je l'envoie chez un opérateur pour le transformer en semence, le prix va être multiplié par 4 en revenant, alors qu'il sera passé au trieur, il y aura eu un petit peu de vinaigre blanc dessus pour détruire certains germes, et c'est multiplié par 4. Donc là, il faut qu'on m'explique la répartition des marges. Les quantités baissent, on n'a pas de compensation, donc forcément ça fragilise les exploitations, et aujourd'hui il n'y a aucune filière qui y échappe.
9: Et on espère le retour de la pluie dans la nuit de mercredi à jeudi. On découvre les dernières prévisions météo juste après ce journal. La pluie qu'on espère aussi pour faire baisser le risque incendie, il est toujours modéré ce mardi dans la Vienne et dans les Deux-Sèvres, mais le vent suffit à attiser le moindre départ de feu. C'est ce qui s'est passé au Coudray entre La Roche-Posay et Coussay-les-Bois hier après-midi. Les flammes ont parcouru 4 hectares de champs et autant de bois avant d'être maîtrisés par les pompiers.
11: Des pompiers qui reçoivent souvent l'aide précieuse des gendarmes.
9: Oui, ça a été le cas en Gironde, dans les Landes ou le Var, où les soldats du feu peuvent compter sur l'appui des gendarmes locaux et des gendarmes mobiles. Mais c'est aussi le cas chez nous, dans le Poitou et notamment dans les Deux-Sèvres. Rien que dans ce département, on a recensé près de 300 départs de feu depuis le début de l'été. Faites le calcul, ça fait 5 par jour. C'est pour cette raison qu'un nouveau contingent d'une cinquantaine de gendarmes mobiles sont arrivés en renfort hier dans le secteur de Parthenay. Leur mission, aider au mieux les pompiers. Précision du capitaine Guanaël Duvivier de la gendarmerie de Parthenay.
16: Vous avez un point central qui est l'action du pompier avec sa lance. Il faut comprendre que dans un périmètre assez proche, il y a le fourgon pompe qui pèse plusieurs tonnes. Il y a 3 ou 4 ou 5 peut-être pompiers qui sont à pied d'œuvre pour aider celui qui a la lance. Le fourgon pompe à un moment doit être rechargé ou doit partir se recharger. Sa circulation n'est pas compatible avec une circulation d'une rue habituelle ou d'un axe en forêt. On est bien obligé de protéger, d'éviter qu'il soit pollué par des véhicules. On couvre le maximum des axes qui permettent d'arriver à ce point-là. Ça évite que des gens ne se mettent en danger en se retrouvant peut-être piégés par les flammes. C'est aussi l'objectif secondaire. Mais ça permet surtout aux pompiers de manœuvrer aisément et peut-être de changer sa posture parce que le feu évolue et c'est pas en étant à un point fixe qu'on arrive à le maîtriser.
9: Et dans les Deux-Sèvres, les pompiers et les gendarmes ont aussi été mobilisés pour intervenir hier sur un accident de la route. Ça s'est passé en début d'après-midi sur la départementale 938 dans le secteur d'Hervaux. Une collision entre une voiture et un poids lourd. Le bilan est très lourd. 2 personnes ont été tuées dans cet accident.
11: La fin des vacances scolaires approche doucement dans le Poitou.
9: Et l'un des indices qui nous le rappelle, c'est le versement de l'allocation de rentrée scolaire. Dans le Poitou, elle concerne près de 47 000 enfants âgés de 6 à 18 ans. Ils sont issus pour plus de la moitié, 58% de familles monoparentales. Quant au montant de cette aide, Justine Leblon, elle varie selon l'âge de l'enfant.
17: La somme peut aller de 426 euros pour les 6-10 ans à 466 euros pour les 15-18 ans, car les besoins ne sont pas les mêmes selon le niveau scolaire. Cette allocation dépend de vos revenus perçus en 2024 et du nombre d'enfants à charge. Elle est versée soit par la CAF automatiquement si vous êtes déjà inscrit, sinon il faut vous créer un compte et faire une demande, soit par la mutualité sociale agricole si vous dépendez de ce régime. Alors si votre enfant entre en CP mais qu'il n'a que 5 ans, vous y avez le droit aussi. Il faut simplement transmettre son certificat de scolarité. Et pour les jeunes de plus de 16 ans, vous devez remplir une déclaration auprès de la CAF pour confirmer qu'ils sont toujours scolarisés.
9: Et vous retrouvez les détails et le mode d'emploi sur ici.fr. La fin des vacances approche aussi pour nos sportifs poitevins et notamment pour nos volleyeurs. La Ligue de volleyball publie le calendrier de la saison 2026-2027 du championnat Alterna Volstar. C'est le nouveau nom du championnat de France. Poitiers, vice-champion de France, va débuter à domicile le samedi 17 octobre avec la réception de Cannes. Les Dragons enchaîneront avec un déplacement à Nice. Le derby contre Tours est prévu le 30 décembre et la saison régulière se terminera le 20 mars.
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9: La météo en Poitou, c'est la Sainte-Hélène, mais on ne peut pas faire la rime avec Petite Laine aujourd'hui.
17: Non.
9: Ça marche pas.
17: C'est pas conseillé parce que vous allez avoir chaud, quoi.
9: Ah oui, c'est ça le problème.
17: Très chaud. Oubliez la Petite Laine. Non, ça pourrait rimer avec quoi? Météo méditerranéenne.
9: Ah
17: par
9: oui,
17: contre,
9: ah, bravo.
17: Pour la chaleur. Bon, on n'a pas la mer Méditerranée, mais c'est presque pareil. Quand on a 30 à 32 degrés, eh ben, ça annonce encore de la chaleur pour cet après-midi. À Tenzé, à L'Encloître, à Parthenay, à Bressuire, vous aurez 30 degrés. À Thouars, à Poitiers, à Niort, à l'Île-Jourdain, 31 degrés. Du côté de Brioux-sur-Boutonne, chez vous à Chauvigny ou à Angles-sur-Langlin, 32 degrés. Le même temps qu'hier. Un peu de nuages, quelques éclaircies, un soleil plutôt voilé. Hier, Météo France nous annonçait un grand soleil. Voilà, je crois que les nuages seront quand même pas mal nombreux pour aujourd'hui. Et demain mercredi, c'est une belle journée ensoleillée avec le thermomètre qui baisse un petit peu, entre 27 et 30 degrés au maximum.
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17: Ah, voilà! Voilà la définition d'une bonne journée. On écoute notre originaire d'Astafor avec nous ce matin. Interprète, guitariste et même prof de guitare sur YouTube, c'est Francis Cabrel.

0: Qu'est-ce qu'on l'aime, ce Francis Cabrel, encore et encore, à 6h12. Vous avez une heure pour sortir d'un escape game. Vous savez, quand vous faites un escape game, vous avez un game master qui vous donne des indices pour avancer au fur et à mesure de la partie. Eh ben, on va tester ce métier avec Florian Lévesque dans 2 minutes.
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0: 18 août, bonjour, bonjour et bon anniversaire si vous êtes du jour J. Vous avez un point commun avec l'artiste sorti de la Starac, Julien Lib, qui fête ses 27 ans.
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0: Julien Lib qui sera en concert le 4 octobre à 20h au Palais des Congrès du Futuroscope. Il reste des places. L'artiste Iseult a 32 ans.

0: anniversaire à souhaiter. 65 ans pour l'animatrice Daniela Lombroso, 69 ans pour l'actrice Carole Bouquet ou encore 97 ans aujourd'hui pour le chanteur Hugo Frey.
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0: 6h15, très bon réveil. Une heure, c'est le temps dont disposent les participants pour s'échapper d'une salle d'escape game. Ces salles qui connaissent un véritable succès, assez nombreuses dans la Vienne et les Deux-Sèvres. Et Florian Lévesque s'est rendu chez Escape League à Poitiers pour devenir le maître du jeu.
3: Bonjour,
4: enchanté.
3: Bon alors, moi j'avais envie de découvrir ce que c'était le métier de Game Master, de maître du jeu, et c'est justement ce que tu fais. Comment on devient Game Master ?
4: C'est très simple, faut avoir déjà envie d'aider les gens, puisqu'on enferme les gens une heure dans une salle, donc fatalement faut que ça se passe bien. Si ça se passe mal, je vous laisse imaginer les conséquences. Mais c'est un très beau métier. Moi j'adore recevoir les gens, les accueillir. Il y a une très longue partie où on apprend à faire connaissance avec les joueurs qu'on a. Et puis c'est vraiment agréable de suivre un groupe en fait, de les aider lorsqu'ils ont besoin. Voilà, c'est avant tout du suivi et de l'accompagnement, en fait.
3: Donc là, on est dans une salle avec un énorme coffre-fort.
4: C'est ça, on est dans la The Game Banking Group, donc la banque la plus secrète et la plus sécurisée de Poitiers, comme vous pouvez le voir. Et donc, c'est la banque que les joueurs vont devoir braquer.
3: Et vous allez les aider ou pas spécialement ?
4: Ça dépend du groupe. Voilà, chaque groupe est différent et donc chaque groupe mérite un accompagnement différent.
3: Ok, on va aller voir le groupe, je crois qu'ils sont arrivés.
4: Ça marche, on fait ça.
5: La banque que nous allons braquer, elle se trouve là.
6: À qui je confie ça ?
5: Moi ?
6: Toi ?
5: Quelqu'un de confiance alors ?
6: Eh bien écoutez, bon courage, vous avez une heure.
5: Et à tout à l'heure peut-être.
3: Donc là, l'équipe vient de rentrer dans la salle. Qu'est-ce qui va se passer maintenant ?
4: Eh bien maintenant, on va aller s'installer donc derrière le poste. Et puis on va voir s'ils arrivent à s'en sortir sans moi ou pas.
3: Donc là, l'équipe est à l'intérieur de la salle. On le voit grâce à tes écrans. Et on voit les différents lieux où ils vont devoir aller. On va pas trop en dire pour que les gens viennent le découvrir par eux-mêmes, mais est-ce que déjà, ils sont bons dans le début ?
4: Alors bon, là, c'est les premières minutes, mais oui, ils sont bons, ils ont des bons réflexes, ils fouillent vraiment bien la salle, donc je m'inquiète pas trop. Des fois, quand vous vous retrouvez bloqué dans une salle d'escape game, c'est que vous n'avez pas assez bien fouillé. Donc c'est bien de vouloir résoudre les énigmes, mais encore faut-il les trouver, quoi.
3: Est-ce que t'as déjà vu des petites choses sympas, des petites anecdotes sympas à nous raconter ?
4: J'ai un monsieur un jour qui avait très chaud et donc qui a enlevé son t-shirt dans la salle. Et en fait, c'est ce truc de on est là, on est derrière l'écran, on voit vraiment tout ce qui se passe, tout ce que vous faites. Donc voilà, faut pas juste oublier qu'on est une présence, quoi. On est vraiment parmi vous. Donc voilà, il y a des gens qui sont très à l'aise dans les salles, très très à l'aise.
3: Alors, est-ce que pour les aider, on leur donnerait pas un petit indice ?
4: Allez, on peut leur donner un petit indice, voilà.
3: Alors, quand tu le donnes, t'appuies et ça apparaît sur les écrans, ça ?
4: C'est exactement ça. J'ai juste appuyé sur le bouton, hop, c'est fait. Ils le lisent à voix haute, bien évidemment. Bon, ben là, voilà, ils ont tout de suite compris, donc c'est bon signe.
3: Bon, il leur reste quelques minutes avant la fin du chrono maintenant. A priori, je pense qu'ils devraient s'en tirer.
4: Ils sont très bien partis, j'ai confiance.
3: Bon, en tout cas, merci Margot de nous avoir fait découvrir un petit peu ton métier de maître du jeu.
4: Avec plaisir en tout cas.
0: Et si vous souhaitez vous aussi tenter de braquer la banque Poitevine en moins d'une heure, si vous y arrivez, surtout vous nous appelez si vous avez braqué la banque. Rendez-vous chez Escape League au 8 place Alphonse le Petit à Poitiers. Yes. 6h18, on démarre la journée avec de la pop de Michael Jackson, Black Alright, avant de papoter avec une Poitevine qui a pas chômé ces derniers temps pour les mariages de l'été 2026. Elle est encore en plein dedans. Anne Aubjoie crée des robes de mariée à Secondini.

0: Bonne nouvelle. Ils l'ont annoncé, hein, le biopic numéro 2, la suite du biopic sur la carrière de Michael Jackson, est en enregistrement. Elle va donc voir le jour. 22, très très bon réveil sur ICI Poitou. Tous les jours, on vous propose de sacrées belles rencontres dans la Vienne, dans les Deux-Sèvres, au micro de Sonia Brunet. On s'arrête ce matin dans la rue traversante et commerçante de Secondigny. Sonia est entrée dans une boutique.
1: Bonjour, je m'appelle Anne Aubjoie. Je suis commerçante à Secondigny et je vends des robes de mariée, des costumes, tout ce qui est pour la cérémonie. Vous trouverez chez moi tout ce dont vous avez besoin pour vous marier.
2: Aquarelle, c'est le nom de votre boutique à Secondigny.
1: J'ai racheté la boutique il y a 18 ans, au 1er août 2008. Alors, mon arrière-grand-mère avait un atelier de couture en région parisienne, du côté de Chantilly. Mes grand-mères faisaient beaucoup de couture, donc oui, on a été initiés quand on était enfant à la couture, au tricot. Et puis après, j'ai pris des cours du soir parce que j'aimais ça. J'habillais mes sœurs, j'habillais ma mère, c'était assez amusant.
2: Nous vivons depuis quelque temps déjà une désertification des centres-villes, centres-bourgs de nos communes. C'est étonnant de trouver une boutique de robes de mariée à Secondigny.
1: Après, c'est une boutique qui existe depuis les années 50, donc qui fonctionne beaucoup au bouche à oreille. On vient de loin et puis on a aussi l'avantage d'avoir une rue très passante parce qu'on est vraiment traversé par la ligne Bressuire-Niort. Puis le bouche à oreille fait beaucoup, on marie les enfants des enfants. Hein.
2: Pour les essayages, on a le droit à 3 accompagnants seulement.
1: Plus il y a d'accompagnants, plus il y a d'avis, plus la personne qui essaye se perd en fait. Nous avons eu déjà un souci, on laissait avant venir des gens nombreux et un jour ça s'est mal passé, ils se sont disputés, on s'est fait insulter en même temps qu'elles insultaient les mamans. Enfin, pour le bien-être de tous, il valait mieux limiter le nombre de gens accompagnant la mariée. Et puis c'est vrai que ça se passe beaucoup mieux.
2: Quand vous voyez une femme, quand vous voyez un homme, vous savez immédiatement quel type de vêtement va lui aller ?
1: Je vois à peu près dans quoi je vais la mettre, mais après, il faut quand même commencer un petit peu pour qu'on cible vraiment davantage ce que je vais proposer. Mais oui, le jour où vous allez vous marier, je vous trouverai la bonne robe. Hein.
2: Oui, alors moi je vous ai dit, hein, j'aime bien les tailleurs. Et qu'est-ce que vous m'avez répondu ?
1: Oh, que ça se faisait plus, il fallait quelque chose de plus léger, de plus moderne. On fait encore du bohème avec de la mousseline et on refait beaucoup de princesses avec de la paillette, du tulle, du volume, de la traîne. Ça se refait énormément aussi cette année. Et puis pour les garçons, on vient beaucoup sur du clair. Oui, des choses plus festives, plus gaies. Voilà, on refait des choses, depuis le Covid, on refait des choses plus gaies.
0: Anne Aubjoie, boutique Aquarelle à Secondigny. Elle est donc prête à marier Sonia Brunet. J'espère. Alors moi, je veux être la témoin. En attendant, vous pouvez la retrouver sur ici.fr, la rubrique Les gens d'ici. Ils approchent, les concerts de Céline Dion. Septembre, c'est demain. Hein. L'occasion d'écouter sa nouvelle chanson. Très polie, Céline. Bonjour, pardon, merci.
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0: Céline Dion, en concert à la Plénitude Arena du 12 septembre au 17 octobre, puis ensuite en mai 2027.
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0: Mardi 18 août, l'horoscope avec vous Catherine, le climat astral évolue.
4: En effet, je vous explique pour chaque signe. Bélier, votre journée est marquée par une histoire d'argent positive, négative, selon votre situation.
5: Taureau, tout se passe à deux et ce n'est pas une mince affaire, alors que souhaitez-vous ?
4: Gémeaux, du désordre au quotidien où vous pourriez avoir un petit bobo, mais vous allez assurer.
5: Cancer, votre journée sera belle même si vos amours vous perturbent, à moins que cela soit l'un de vos enfants.
4: Lion, ce mardi exige de votre part de la vigilance. Si vous avez un rôle à jouer, soyez juste.
5: Vierge, le mieux sera d'être en partance, en vrai ou dans votre esprit. Les joies proviennent d'un dépaysement.
4: Balance, de belles perspectives côté trésorerie, vous aimerez dépenser pour fêter, pour réjouir vos proches.
5: Scorpion, vous serez emballé, excité par un événement à venir, mais gare aux excès d'autorité.
4: Sagittaire, vous avez besoin d'un regard bienveillant sur vous, de quelqu'un qui vous comprenne.
5: Capricorne, ne vous faites pas de mal si l'on ne vous suit pas toujours, d'autres personnes arrivent sur votre route.
4: Verseau, une injustice en famille ou liée à un être cher vous fait réagir. Essayez de prendre du recul.
5: Poisson, vous allez souffler au moins durant 2 jours. Profitez de l'évasion à votre portée.
4: Et pour nous tous, sous le soleil, on se soigne, on ne s'abandonne pas.
0: Merci beaucoup Catherine. L'horoscope à retrouver sur ici.fr. 6h30, l'info d'ici. Dans un instant, on va revenir sur le bras de fer entre les écologistes et la coordination rurale.
6: Plus aucun département n'est ce matin en vigilance orange canicule. Certains départements comme le Var sont restés près de 3 semaines en alerte. En revanche, sur le front des incendies, les Bouches-du-Rhône sont en rouge. 8 départements du Sud ainsi que l'Essonne et la Seine-et-Marne sont en orange pour un risque élevé. Hier, justement, le Premier ministre a annoncé des mesures pour reconstruire la Gironde, les Landes et le Var après les gigantesques incendies, des aides aux collectivités, des exonérations de cotisations sociales ou une accélération des permis de construire. Cela va coûter jusqu'à 100 millions d'euros. L'allocation de rentrée scolaire est versée dès ce matin à 3 millions de familles, jusqu'à 466 euros, une somme sous condition de ressources en fonction aussi de la de l'enfant. Gérald Darmanin renonce à se présenter à l'élection présidentielle. Il l'a annoncé hier. L'actuel garde des Sceaux ne veut pas rajouter de la division dans son propre camp, dit-il. Il apporte son soutien au maire du Havre et ancien Premier ministre Édouard Philippe. Un jeune de 19 ans tué par balle ce week-end à Montpellier, le parquet l'a indiqué hier. Il a été victime de coups de feu échangés à la sortie d'une discothèque. Selon les premiers éléments, il est victime d'une balle perdue et n'était pas visé par les tirs. Et puis c'est la première fois qu'une Française sort dans l'espace. L'astronaute Sophie Anneau participe à une sortie extravéhiculaire cet après-midi pour réparer une antenne de la Station Spatiale Internationale. L'opération doit durer plus de 6 heures et c'est à lire sur ici.fr.
7: Merci Cyril Ardo-Redon et rendez-vous à 7h30 pour le retour du 90 secondes. Dans l'info d'ici, on revient ce matin sur la venue très contrariée de Sandrine Rousseau dans la Vienne. La députée écologiste était attendue aux journées à Montprévoir pour y animer une conférence, mais la coordination rurale 86 en a décidé autrement. Une 30aine d'agriculteurs se sont présentés devant la salle des fêtes de la commune. La conférence a donc été déplacée in extremis. Anna Bonne-Mazou-Carrère.
8: Pour le syndicat, cette action est une réussite.
9: Mission accomplie.
8: accompli, la venue a été perturbée parce qu'elle n'est pas venue à me prévoir.
9: D'après François Turpot, président de la CR86, la présence de Sandrine Rousseau dans la Vienne était déplacée.
8: Venir sur un territoire sinistré entre les excès d'eau qu'on avait l'hiver dernier et là une sécheresse très aiguë de surface avec des élevages en très grande difficulté, toute production d'ailleurs en très grande difficulté parce qu'avec la sécheresse et manque de production, et c'est malvenu venant cette dame qui est contre l'irrigation, contre la ruralité comme on la connaît. Pour nous, il est inadmissible que cette personne se promène comme ça sur notre territoire.
9: Car c'est de ça dont il s'agit en réalité, la gestion de l'eau et la position des écologistes sur le partage de cette ressource.
8: Les écologistes sont en très grande partie responsables de la situation actuelle. S'il n'y a pas de construction de réserves d'eau parce que nos territoires en ont besoin, c'est en grande partie de leur faute.
9: Une interdiction du Poitou, donc pure et simple et complètement assumée. Le syndicat a même publié une vidéo sur ses réseaux sociaux, un appel à la mobilisation pour, je cite, dire non à la venue de la députée. Aberrant pour Nicole Garcia, une des animatrices des journées de Mauprévoir.
10: D'un point de vue démocratique, enfin, je veux dire, on est dans une république, je pense, où chacun a le droit de défendre son point de vue. Je ne comprends pas qu'on puisse organiser des mouvements de cette nature pour empêcher quelqu'un de s'exprimer. C'est pour moi une évolution de notre société qui m'inquiète.
9: Et qui révolte Sandrine Rousseau.
11: Ce sont des représentants du monde agricole et on doit débattre avec eux, mais ils ne peuvent pas nous empêcher de venir sur un territoire. Depuis quand une députée de la nation ne pourrait pas venir, simplement parce qu'il y a des mecs qui veulent pas qu'elle vienne. Au nom de quoi ?
9: D'une représentativité acquise et démontrée par le syndicat.
11: Toute la ruralité n'est pas à eux. Il y a des opinions différentes dans la ruralité. Là, on est dans une lutte idéologique totalement déplacée, parce qu'il y a des écolos qui disent qu'il y a un réchauffement climatique, le problème c'est les écolos. C'en est même inquiétant de leur capacité à s'adapter, parce qu'en plus, ils vont être les premiers à subir les prochaines sécheresses. Mais ça n'est pas en emboîtant le pas à des revendications d'un autre âge qu'on y arrivera.
9: La conférence a finalement pu avoir lieu dans un domaine privé en lien avec les journées de Mauprévoir.
7: Anna Bonnemazou-Carrère pour Ici Poitou et c'est un reportage à retrouver aussi en réécoute sur ici.fr.
0: Dans le journal de 7h, Christophe, nous irons dans le nord des Deux-Sèvres à Parthenay.
7: Oui, un secteur qui reste confronté au risque important de départ de feu et où sont arrivés une cinquantaine de gendarmes mobiles venus en renfort des pompiers. C'est aujourd'hui qu'est versée la location de rentrée scolaire. 47 000 enfants en bénéficient dans le Poitou. On verra à 7h quelles sont les modalités pour la toucher. La météo en Poitou, Aurélie Garcia.
0: Ouvrez grand les fenêtres ce matin à 6h35. Vous avez 17 degrés à Poitiers, 18 degrés du côté de Coulombiers, vous avez 17 degrés à Vouneuil-sous-Biard, 18 degrés à Ingrandes-sur-Vienne, chez vous à Thouars, vous avez 19 degrés ce matin, ou encore à Havaï en Châtellerault, 18 degrés 3. Ah, on respire un peu, ça fait plaisir d'avoir un peu de fraîcheur. Elle va pas durer, cette fraîcheur, hein. Je suis navrée, mais cet après-midi, les températures sont stationnaires. On aura entre 30 et 32 degrés. 32 degrés, c'est le maximum chez vous à Mel, à Brioux-sur-Boutonne, du côté de Chauvigny, Angle-sur-Langlin, d'Angers-Saint-Romain ou encore Lussac-les-Châteaux. On a le même temps qu'hier. Quelques éclaircies, quelques nuages tout de même, soleil plutôt voilé. Et demain mercredi, une belle journée ensoleillée avec le thermomètre qui descend un tout petit peu, on y croit, entre 27 et 30 degrés au maximum.
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0: J'appelle pour votre petit-déj Louis Bertignac, Jean-Louis Aubert, Corinne Marienneau ou encore Richard Kolinka. Ils ont fait partie tous du groupe Téléphone, 6h36, le jour s'est levé.

0: jusqu'au bout. Le jour s'est levé de téléphone. Vous avez, si vous le souhaitez, la biographie de Louis Bertignac, super intéressante pour connaître les coulisses du groupe Téléphone. Elle s'appelle Jolie Petite Histoire.
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0: C'est l'heure du rock'n'roll avec le groupe Cactus Riders, nouvel album, Heartless Monster.

0: l'album des Cactus Riders, Earless Monster, un énorme coup de cœur ici Poitou. Je vous invite à découvrir leurs réseaux sociaux parce que vous avez toutes les dates de concert des Cactus Riders dans la Vienne comme dans les Deux-Sèvres. 6h42, vous êtes encore en vacances, vous êtes beau papa, belle maman, vous passez vos vacances en famille recomposée. Et bien nos humoristes du jour aussi. Ça promet, Chevalier Laspalès et Olivia Moore nous rejoignent dès 6h58.
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0: La baignade, les visites, la découverte, la gourmandise, les bonnes salades, bon, la pastèque, ça c'est du plaisir de l'été. Mais pas que, la brocante aussi, c'est le plaisir d'été de notre auditeur Yannick, prêt à chiner les bonnes affaires.
3: Je récupère des objets droite-gauche dans la famille, un peu partout. Je remets en brocante, je les vends vraiment moins cher. Bonjour, je m'appelle Yannick. Mon petit plaisir de l'été, c'est souvent de faire le jardinage, bien sûr, parce que les tomates, hein, ça va de soi. Et puis, c'est surtout de faire les brocantes. Alors, moi, en fin de compte, je suis exposant. J'expose, donc je récupère des objets droite-gauche dans la famille, un peu partout, les gens que je vais aider, et ils me donnent des objets. Et ces objets-là, je les remets en brocante, et je les vends vraiment moins cher. Et voilà mon petit truc de l'été. Puis je fais ça avec ma copine. Ah, effectivement, c'est contraignant, il faut se lever à 5h du matin, vraiment porter les choses, transporter, aller à droite, à gauche, ça fait du boulot, mais bon, quand on a la retraite, ça nous occupe aussi, et puis ça fait un petit complément.
4: Et vous exposez depuis quand ?
3: Oh, ça fait maintenant 2 ans, à peu près, que j'ai commencé. Ça va toujours bien, mais il y a de plus en plus de brocantes. Et forcément, bon, on ne vend pas grand-chose, c'est plus pour le fun, on va dire.
0: Ben voilà, du fun, de l'échange, du partage dans les brocantes qu'on aime beaucoup. Merci beaucoup à Yannick d'avoir partagé son plaisir de l'été pour Ici Poitou. À suivre, Sergio Mendes et son titre qui va nous faire voyager. Et dans un instant, ben d'abord, les conseils de notre veto.
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5: Je vais répéter juste une chose, Christophe, Aurélie, Clément. 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
6: Merci. Voilà.
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0: Parlons de nos animaux avec les conseils de notre veto Pierre Fabin. Bonjour. 6h45, on les aime pour leur câlin, pour leur présence. Mais saviez-vous qu'ils nous soignent aussi, littéralement? Avoir un animal de compagnie serait excellent pour le cœur, le moral et même l'immunité. Alors Pierre Fabin, vous nous expliquez pourquoi notre animal nous fait plus de bien que notre médecin généraliste.
9: Alors ce n'est pas juste une impression de bien-être, c'est prouvé scientifiquement. Vivre avec un animal prolonge l'espérance de vie. On a des études de cardiologie très sérieuses qui ont montré que le simple fait de caresser un chien ou un chat pendant 10 minutes déclenche une réaction chimique immédiate dans votre corps. C'est mécanique, votre taux de cortisol, l'hormone du stress, diminue et votre cerveau libère de l'ocytocine, l'hormone de l'apaisement. Résultat, votre tension artérielle baisse et votre rythme cardiaque ralentit. Et en plus, pour les propriétaires de chiens, il y a l'effet coach sportif. Avoir un chien, c'est l'obligation de marcher 30 minutes par jour, qu'il pleuve ou qu'il vente.
0: On voit bien l'effet sur le physique, mais aujourd'hui on parle beaucoup de santé mentale, de dépression, de solitude. Est-ce que l'animal a un vrai pouvoir là-dessus ?
9: Et oui, c'est bien plus qu'une distraction. Votre animal, c'est un antidépresseur naturel puissant. D'abord, l'animal, c'est un lubrifiant social. Promener un chien, c'est briser l'isolement. Dans la rue, on parle plus facilement à quelqu'un qui a un chien. Pour les personnes âgées seules, c'est souvent le seul lien avec l'extérieur. Et ensuite, pour les propriétaires de chats, il y a la ronron-thérapie. Ce n'est pas une blague, le ronronnement du chat émet des fréquences basses. Et les kinésithérapeutes savent que ces fréquences favorisent la cicatrisation des tissus et l'apaisement nerveux. Avoir un chat qui ronronne ronronne sur les genoux, c'est comme une séance de relaxation profonde qui agit directement sur notre cerveau.
0: Et pour les enfants, Pierre, les parents ont souvent peur des microbes, des poils, des allergies. Est-ce qu'un animal est un risque pour la santé des plus petits ?
9: C'est tout l'inverse. On a longtemps cru qu'il fallait élever les enfants dans une bulle stérile. Grosse erreur. Des études finlandaises ont montré que les enfants qui grandissent avec de la biodiversité, un peu de terre, des bactéries non pathogènes, ça va entraîner le système immunitaire de votre bébé à faire la différence entre les vrais dangers et les fausses alertes. Résultat, ces enfants développent moins d'allergies et moins d'asthme en grandissant. Donc, ne soyez pas obsédé par l'hygiène absolue, un coup de langue de chien sur la main ou quelques poils de chat dans un lit, c'est en réalité un excellent vaccin naturel pour l'avenir de nos enfants.
0: Merci beaucoup Pierre. 6h47, Canada 63, qui a été repris. Ce titre nous emmène du côté du Brésil. Ah, ça fait voyager là.

Ça fait plaisir d'écouter un petit peu de musique brésilienne là sur Ici Poitou à 6h50. Allez, c'est parti pour les 3 plus, les idées de sortie dans la Vienne, dans les Deux-Sèvres, dans les jours à venir, là, ou bien dans les prochaines semaines. Premier plus, la première fête médiévale du château de Marmande. Pour fêter ses 10 ans, la tour de Marmande saute le pas et organise sa première fête médiévale au programme Campement des Chevaliers, découverte des costumes de l'époque, désarmement militaire. C'est ce 23 août. Des producteurs de miel seront aussi présents pour vous régaler. Venez rejoindre les pro-chevaliers et les artisans dans leurs costumes, le temps d'une journée. Vous découvrirez aussi la vannerie, sans oublier que vous pourrez danser et bien manger. Programme bien complet dimanche au château de Marmande. Deuxième idée, alors là on prend soin de nous. Les associations, les clubs se remettent en route pour septembre. Reprise du club cœur et santé de Poitiers. Envie de bouger, de marcher, surtout de prendre soin de votre cœur. Eh bien le club cœur et santé de Poitiers fait sa rentrée et reprend ses activités à partir du lundi 7 septembre. Notez que le club accueille des personnes, toutes celles et ceux qui souhaitent entretenir leur santé à une activité physique complètement adaptée. Au programme, vous avez de la gym douce, vous avez de la gym plusieurs fois par semaine. Première séance donc lundi 17h30, le lundi 7 septembre. C'est au gymnase de Beljoine que ça se passe à Poitiers. Et si vous préférez prendre l'air, le club propose également chaque mardi après-midi des marches de moins de 7 km avec différents parcours autour de Poitiers. Les inscriptions, là, elles débutent lundi 31 août à 17h30, toujours au gymnase de Beljoine. Le cœur santé de Poitiers, membre de la Fédération française de cardiologie, vous attend pour prendre soin de vous. Et troisième plus, samedi matin, direction Hervaux pour faire les belles affaires. De 8h30 à 12h30, place Saint-Pierre et Souléal, vous allez faire le plein de saveurs auprès des producteurs locaux et surtout profiter des animations gratuites. Ce 22 août, place à la musique avec le festival Les Murs ont des oreilles. Les artistes du festival vont venir à votre rencontre pour partager un moment super festif au cœur du marché. Des produits locaux, de la musique, des rencontres, des animations, franchement, tout ce qu'on aime. Les détails sur le site hervaux.fr. Voilà pour les idées de sortie du moment. 6h52, mais le voilà, le voilà, le Jean-Jacques Goldman du jour, la vie par procuration.

0: il en a quelques-uns des tubes, hein, Jean-Jacques Goldman, la vie par procuration. L'humour en tube, c'est dans un instant. Famille recomposée, comment passer de bonnes vacances avec ses beaux enfants? On aura la réponse.
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0: Place à l'humour, les remariages, c'est super, mais il faut parfois partir en vacances avec ses beaux enfants. Et pour les aimer comme les siens, Fred Ballard a demandé de l'aide. L'aide d'une belle-mère modèle dans l'humour en tube.
5: Quand j'ai été enceinte, ils étaient contents, très contents. Tout de suite, tous les deux, ils m'ont dit « Oh, Olivia, t'as fait des bébés, ça te déchire !» Effectivement, mon chéri, ça déchire sa mère.
6: Oui, bah, ça déchire sa belle-mère, hein, en l'occurrence, et ça déchire encore plus. C'est sûrement ça le secret de relations sympas et apaisées avec ses beaux-enfants. Il faut parler la même langue qu'eux, wesh, et leur foutre une paix royale. Ça aussi, c'est important, surtout à l'adolescence.
5: 14 ans, évidemment, il est dans la période un peu intermédiaire, quoi, hein, entre l'enfance et puis... C'est pas de leur faute s'ils sont comme ça, ils sont bizarres dans cette période, hein. Ils sont pas finis, en fait, voilà, c'est des pas finis. Oh là, mais ils sont très mignons, hein. Lui, il est pas fini, je veux dire, physiquement, on dirait Jacouille entre deux époques, hein, donc...
6: Alors oui, comme Olivia Moore, on a le droit de se moquer de ses beaux enfants qui se foutent bien de la tronche de leur belle-mère aussi, hein, donc c'est de bonne guerre. On se poile à tout va dans les familles recomposées, enfin, condition qu'elles ne soient pas trop recomposées non plus.
7: Pour les enfants, ça doit pas être facile, hein.
8: Bah, il y a les fils d'Albert qui deviennent les beaux-fils de leur tante, puisqu'elle devient leur belle-mère.
7: Ouais, en fait, c'est pas très compliqué. Parce qu'en fait, les deux petits derniers, qui sont cousins, sont à la fois le demi-frère et la demi-sœur des enfants de leur oncle et de leur tante.
6: Oui, alors quand on en arrive à ce point-là, il est préférable de partir seul sur une île déserte qu'en famille avec Chevalier Las Palès, hein, pour savourer le silence et se marrer en solo avec les moitrieuses.
0: Merci Fred Ballard et surtout bonnes vacances à toutes les familles recomposées qu'on embrasse ce matin.
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0: Bonjour, bonjour, très bon réveil, c'est mardi, il est 7h. Les infos avec vous, Christophe Tourné.
9: Ça y est, Météo France annonce la fin de l'épisode caniculaire sur le pays. La situation s'améliore au niveau du thermomètre, puisqu'on revient à des températures voisines des 30 degrés aujourd'hui dans le Poitou. On va voir ça en détail à la fin du journal. En revanche, la vigilance jaune feu de végétation reste d'actualité dans nos deux départements, notamment en raison de la sécheresse depuis le début de l'été. Rien que pour le département des Deux-Sèvres, les pompiers ont dû en moyenne intervenir pour 5 départs de feu par jour. L'aide des gendarmes locaux et mobiles est donc la bienvenue. Un groupe d'une cinquantaine de gendarmes mobiles vient d'ailleurs d'arriver à Parthenay, Anne Mignard.
10: Ils ont posé leur paquetage en Deux-Sèvres après avoir prêté main forte aux pompiers tout ce mois de juillet. Car tout comme dans le sud-ouest, le département est en alerte maximale, rappelle le lieutenant Franck Labarrère.
11: Quand on patrouille dans la zone, on peut s'apercevoir que c'est très très très sec. Donc en effet, la moindre étincelle, moindre source de chaleur peut vraiment mettre le feu. Pour peu que les conditions climatiques avec du vent se greffent à ça, oui, ça peut aller très très vite. Ouais.
10: Voilà pourquoi ces gendarmes, tout comme ceux du département, quadrillent en ce moment le territoire pour surveiller les départs de feu, mais surtout les prévenir, explique le capitaine Guanaël Duvivier, de la gendarmerie de Parthenay.
11: En rappelant aux usagers quels sont les comportements à risque qui vont du jet de mégots traditionnel sur le bord de route, l'utilisation d'un barbecue, tout ce qui génère en fait une flamme.
10: Des rappels d'informations essentiels pour le lieutenant Franck Labarrère.
11: On discute avec les randonneurs, les agriculteurs, les forestiers. On essaie de relayer le bon message et qu'il soit relié lui aussi par ces gens-là, que ça puisse toucher le plus de monde possible.
10: Et tous deux le disent, si vous ne savez pas ce qui est autorisé en lien avec une flamme ou un feu, si minime soit-il, contactez la préfecture, la gendarmerie ou bien tout simplement regardez le site internet de votre mairie.
9: Les gendarmes et les pompiers qui sont aussi régulièrement mobilisés pour intervenir sur les accidents de la route. Il y en a eu un particulièrement violent en début d'après-midi près d'Hervaux sur la départementale 938. Une collision entre une voiture et un poids lourd. Elle s'est soldée par la mort de deux personnes. Et puis on parlait des multiples incendies qui rythment cet été très particulier. Eh bien il y en a encore eu au moins deux hier après-midi. Un dans la Vienne où les flammes ont parcouru 8 hectares de champs et de bois dans le secteur du Coudray. C'est entre la Roche-Posay et Coussay-les-Bois. Incendie aussi dans les Deux-Sèvres avec 6 hectares brûlés à Châtillon-sur-Thouet. Et puis on garde tous en mémoire ce terrible incendie qui a coûté la vie aux 3 occupants d'un gîte la semaine dernière à Loumois dans les Deux-Sèvres. Une semaine après ce drame, les jardins du Gué rouvrent au public.
0: Christophe, on attend donc avec impatience le retour de la pluie pour réduire le risque d'incendie.
9: Mais aussi pour lutter contre la sécheresse qui prend parfois des allures catastrophiques dans les champs. Depuis plus d'un mois, l'ensemble du département de la Vienne est placé en alerte renforcée pour l'irrigation. Mais on est aussi localement en état de crise avec des restrictions encore plus drastiques. C'est le cas par exemple dans le secteur de Cuon, à une vingtaine de kilomètres de Poitiers. La majorité des agriculteurs n'irriguent pas et les pertes s'annoncent conséquentes cette année, Paul Chambaretot.
12: Pour la récolte 2026, j'estime aujourd'hui à 50 000 euros de pertes.
13: Sébastien Desgrés est agriculteur bio à Cuon et il cultive principalement des tournesols et des pois chiches. Et cette année, les récoltes sont vraiment mauvaises.
12: Je suis assez pessimiste sur les cultures qui restent à récolter. Il me reste pas mal de tournesols et puis du pois chiche. Bon, vu les échos de rendement en pois chiche, je sais que ça va être une grosse perte. Et puis en tournesol, je suis assez pessimiste aussi.
13: C'est depuis quelques années qu'il pratique l'agriculture sans irrigation, alors forcément cette année.
12: On manque de pluie, ça a des gros impacts sur nos cultures. Les coups de chaleur ont sans doute été beaucoup plus préjudiciable que le sec, hein, parce qu'il y a des plantes qui n'ont pas pu féconder, hein, avec des températures supérieures à 40 degrés. Et certaines parcelles de tournesol où les fleurs ont été en pleine canicule et il n'y a pas de grains. Et j'avais pas de pollinisateurs et des têtes avec rien dedans.
13: Au-delà des pertes en récolte, hein, c'est surtout l'inflation que les exploitants subissent de plein fouet. Sébastien Desgrés montre son tracteur.
12: Il y a 15 ans, c'était un tracteur à peut-être 70 000 euros. Je l'ai acheté il y a un an et demi à 130 000, quoi. Au prix d'une maison et sachant qu'un tracteur, hein, à une époque, c'était moitié moins. Comme cette année, il va me coûter de l'argent.
13: Et il n'est malheureusement pas non plus à l'abri d'une mauvaise surprise.
12: Sur l'exploitation, j'ai énormément de matériel qui est payé, donc qui est amorti. L'exemple de la moissonneuse. Hein. Ben, on croise les doigts pour pas qu'elle brûle.
13: Ce qui représenterait plusieurs centaines de milliers d'euros de pertes et condamnerait l'exploitation.
9: La sécheresse qui crée aussi des tensions entre agriculteurs et écologistes. On en a eu l'exemple dimanche à Montprévoir, où la députée parisienne Sandrine Rousseau était attendue par une trentaine d'exploitants agricoles. Sa conférence a été déplacée à la dernière minute, mais cette guerre de l'eau, même si le terme est un peu fort, on la voit aussi dans d'autres secteurs d'activité comme le golfe de Beauvoir dans la Vienne, où des activistes écologistes ont saccagé les installations. Des méthodes dénoncées par le président, par la présidente du comité départemental du golfe, Dominique Destremaux.
14: C'est violent, hein, faire des trous et mettre du ciment dedans. C'est pas cohérent avec quelqu'un qui veut protéger la nature, ne fait pas ça. Je trouve ça très dommage que on vienne de nuit le faire des exactions pareilles. Donc on s'attaque au green qui est la seule partie que les golfs préservent parce que tout le reste, on respecte les restrictions d'eau qui sont imposées par les pouvoirs publics. Oui, c'est très regrettable.
9: Sylvain Robin, co-préside Europe Écologie Les Verts dans la Vienne, il estime lui au contraire que les restrictions ne vont pas assez loin dans ce contexte de sécheresse. Il faut donc s'interroger, selon lui, sur la consommation d'eau pour les loisirs.
15: On vit dans un environnement en fonction de ce que l'environnement peut nous apporter. Et si l'environnement ne peut plus nous apporter d'herbe verte pour les greens de golf, eh ben peut-être il faut réfléchir à faire autre chose. Les pelouses sont brûlées dans Poitou, on le voit bien, les arbres ils sont en train de mourir. On est vraiment sur une catastrophe hydrique. Et d'avoir un green vert, bon, je ne sais pas si c'est exactement le bon usage de l'eau.
9: En attendant, le golf de Beauvoir a porté plainte après la dégradation de ses greens. Et le reportage complet, c'est à suivre dans l'info d'ici à 7h30.
0: Deux semaines avant le retour à l'école, les familles modestes vont recevoir aujourd'hui l'allocation de rentrée scolaire.
9: Près de 3 millions de foyers en bénéficient, ce qui représente 5 millions d'enfants de 6 à 18 ans. Ils sont 47 000 dans le Poitou. Cette année, cette aide va de 426 à 466 euros par enfant selon leur âge. C'est un tout petit peu plus que l'an dernier, Louise Billens.
16: Entre 3 et 4 euros de plus, ça fait un peu moins de 1% d'augmentation, alors que le prix des fournitures scolaires a augmenté de 2% cette année, selon l'UFC Que Choisir. Dans le détail, vous recevrez 426 euros pour un enfant de 6 à 10 ans, 450 euros de 11 à 14 ans et le maximum 466 euros pour les 15-18 ans. L'aide est versée directement sur les comptes en banque, sauf pour les enfants âgés de 16 à 18 ans. Là, il faut déclarer à la CAF qu'ils sont toujours scolarisés ou en apprentissage à la rentrée pour bénéficier de cette aide. Et puis c'est moins connu, mais si vos revenus dépassent légèrement le plafond de ressources, vous pouvez quand même bénéficier d'une allocation différentielle dont le montant est moins élevé et dégressif jusqu'à un certain seuil. Là non plus, aucune démarche à faire. Le versement est automatique.
9: Louise Buyens pour Ici Poitou et tous les détails sont aussi à retrouver sur ici.fr.
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9: La météo en Poitou, pour l'instant, c'est toujours la rentrée solaire.
0: Oh, elle est belle. Hein? Joli jeu de mots. Hein? Oh, dis donc. Vous avez répété combien de fois? Vous avez réfléchi à cette phrase depuis quelle heure?
9: Depuis 3 heures du matin, madame.
0: Ben c'est, bravo, c'est mérité. Ah, franchement, joli. Eh bien oui, c'est solaire. On va avoir des éclaircies aujourd'hui, mais un petit peu de nuages tout de même. Vous voyez le temps d'hier? Avec le soleil un petit peu voilé, là, dans le Poitou.
9: Oui.
0: Bon, on reprend le même. Voilà. Ah bon. Copier-coller pour.
9: Rediffusion.
0: Oui, c'est ça. C'est le replay. C'est le replay d'hier à lundi. Copier-coller, et même pour les températures, hein, ça continue. Désolé. Ça, par contre, désolé, ça continue.
9: Est-ce qu'on attend la fraîcheur, mais.
0: Ben non, on l'a, là, en ce moment, une petite vingtaine de degrés. Vous avez entre 18 et 22 degrés, là, ce matin. Profitez-en, parce que cet après-midi, les températures maximales seront encore comprises entre 30 et 32 degrés. On annonce depuis quelques jours que ça va baisser, ça va baisser, ça va baisser. On y croit.
9: C'est comme pour les impôts.
0: Mais pas, ça va jamais. Ben je pense que les impôts arrivent plus vite que la fraîcheur.
9: Oui, mais la baisse, non.
0: Ah non, la baisse, non. Ça, vous pouvez rêver. Hein. L'espoir fait vivre. Entre 30 et 32. Si seulement. Si seulement. Athènes et agencées appartenez à Bressuire, vous aurez 30 degrés. À Thouars, à Poitiers, à Niort, à Civray, 31 degrés. À Mel, à Lussac-les-Châteaux, 32 degrés. Bon, demain, ça baisse. J'espère. Entre 27 et 30 degrés au maximum avec un beau soleil.
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0: Qu'est-ce qui pourrait sauver l'amour? Vous avez 4 minutes pour y réfléchir. L'interprète, le philosophe du matin, on peut le dire, qui a marqué le répertoire français, c'est Daniel Balavoine.

0: Sauver l'amour, Daniel Balavoine. Bon, vous avez connu cet été Mon œil dans le rétro. Dans un instant, c'est Mon œil dans le projecteur pour décortiquer ce qu'il va se passer dans quelques mois. C'est avec Gérald Roux et on va parler aujourd'hui des sénateurs.
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0: Bonjour les enfants, on aimerait bien une petite dose de mignonnerie là pour commencer ce mardi. Est-ce que vous pouvez nous chanter une chanson ou nous réciter une petite poésie?

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3: Chapeau, hein, chapeau les Boutsous. Eh, dis donc, ils sont prêts à retourner à l'école déjà, là. Hein.
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0: Mon œil dans le projecteur, c'est avec vous Gérald Deroux à 7h17. Dans cette dernière partie de l'été, on jette un regard sur ce qui nous attend d'ici la fin de l'année 2026. Et ce matin, parlons des élections sénatoriales, c'est en septembre.
4: Et quelque chose me dit que vous n'y avez pas beaucoup pensé pendant ces vacances. Moi non plus d'ailleurs, faut être honnête. Il faut dire qu'elles sont mal connues ces élections-là. Elles ne sont pas faciles à comprendre et comme c'est un suffrage indirect, pour l'écrasante majorité d'entre nous, on n'aura rien à faire de spécial ce dimanche 27 septembre. Ceux qui vont voter sont une minorité, ce sont eux-mêmes des élus, quelques dizaines de milliers de personnes qu'on appelle des grands électeurs, parmi lesquels des députés, des sénateurs, des conseillers départementaux, régionaux et surtout énormément de délégués de conseils municipaux. Bref, c'est la France des territoires. Cette année, la moitié des sénateurs sera renouvelée lors de ces élections. Je ne vous parle même pas du mode de scrutin, car ce n'est pas simple non plus. Quoi qu'il en soit, cette élection, malgré son aspect obscur, sera un moment important, car la composition politique du Sénat risque de bouger. Au printemps, il y a eu des élections municipales, donc de nouveaux maires, de nouveaux conseillers municipaux, qui vont voter au sénatorial. Et comme le Rassemblement national a conquis plusieurs villes en mars dernier, il devrait obtenir plus de sénateurs en septembre, ce qui va lui permettre de peser plus fortement. À l'inverse, il est possible que le Parti Socialiste, par exemple, recule. Les sénateurs ont certes moins de pouvoir que les députés, qui ont le dernier mot sur les lois. Il n'empêche, leur rôle est important dans la fabrication de la loi. Sur des sujets de société, par exemple, les sénateurs, en majorité conservateurs, peuvent résister à certains projets de loi votés par l'Assemblée, les ralentir. Ils l'ont prouvé récemment lors du débat sur la fin de vie, sur l'aide à mourir. On dit parfois que les sénateurs sont là pour tempérer les ardeurs des députés. Reste que quand plus de 80% des Français approuvent la loi sur l'aide à mourir, le Sénat, par son opposition, prend le risque de se couper de la population.
0: Merci beaucoup Gérald Deroux. Les élections sénatoriales, c'est en septembre. Pour le moment, on est le 18 août, c'est la Saint-Hélène. Bonne fête à toutes les Hélènes que vous connaissez. Et profitez encore comme il se doit de vos vacances.

0: C'est parfait ça pour avoir la forme, là, la pêche à 7h22 en ce mardi 18 août. Qui va pouvoir découvrir Terra Botanica? Oh, ben peut-être Laetitia de Migné-aux-Anses. Bonjour Laetitia.
1: Bonjour France Bleu Poitou. Non, ici Poitou, pardon.
0: Bingo, c'est bon, vous avez le bon nom. Attention, hein, la cagnotte est toujours ouverte. Dès qu'on a entendu France Bleu, bim, 5 euros dans la tirelire. Mais non. Ça va nous faire de belles vacances à la fin de l'année. Hein. Mais même nous, on se trompe. Bah ouais, on garde les petites habitudes. Hein. C'est logique. Bon, Laetitia, il y a un artiste qui fête son anniversaire aujourd'hui. Cet artiste, il est connu franchement pour avoir des chansons bonne humeur. Par exemple, il chante ça.
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0: Ah, je pensais qu'il allait chanter
2: plus. Avec des fleurs, même voilà. En silence, elle me le dit.
0: Alors, Laetitia, d'après vous, c'est qui?
1: Mika.
0: Ben oui, yes. Laetitia, vous connaissez pas Terra Botanica?
1: Non, j'y suis jamais allée.
0: Vous allez voir, c'est superbe, c'est magnifique, il y a plein de découvertes botaniques, c'est ultra ludique pour les grands comme pour les enfants. Et bien vous remportez ce matin votre pass famille, 2 entrées adultes, 2 entrées enfants. Bravo Laetitia.
1: Eh ben merci Aurélie pour ce beau cadeau.
0: Voilà une journée qui commence bien, qui fait plaisir.
1: C'est clair.
0: Passez un très très bon mardi, bon petit déj, parce que je crois que vous êtes en plein devant le café là.
1: C'est exactement ça.
0: Prenez des forces et à très vite sur Ici Poitou.
1: Merci, bonne journée à tous.
0: Place à la détente, ça vous dit dès le réveil. Focus sur une entreprise de la Vienne des Deux-Sèvres chaque matin. Et aujourd'hui, Florian, vous nous proposez un petit massage.
3: 15 minutes suffisent pour vous sentir en forme, relâcher les tensions et vous permettre de récupérer. Depuis 5 ans, Pauline Robuchon propose des massages à domicile, oui, mais également en entreprise. Et c'est ce qui fait la particularité de sa profession. Au départ, ça peut surprendre, mais la demande est en perpétuelle hausse. J'ai demandé à Pauline Robuchon ce qui, selon elle, peut expliquer la réussite de ses massages directement en entreprise. Et lui demander justement quelles sont les petites différences avec un massage classique.
4: Alors ça marche parce que c'est nouveau, on est très peu à le faire sur Poitiers et effectivement ça donne une très bonne image de l'entreprise, ça fait du bien aux collaborateurs, ça apporte dans une journée stressante ou dans une journée d'entreprise un moment de détente et un vrai plus pour l'entreprise et pour les collaborateurs.
3: Comment vous est venue l'idée de proposer ce service aux entreprises et pas qu'aux particuliers?
4: J'ai toujours travaillé avec les entreprises et j'adore le B2B. Donc, c'était évident pour moi quand je me suis formée que je me forme avec aussi pour les entreprises. Je voulais surtout pas arrêter ce monde-là. Et donc, au début, je me suis formée pour tous les massages des particuliers et je me suis formée pour le Hamaassi pour pouvoir faire profiter dans le milieu professionnel, des personnes aussi pour des massages bien-être.
3: C'est quoi la différence? Il y a une différence avec le massage de particulier?
4: Le contexte, déjà on est dans l'entreprise, donc ça change tout. Sinon, c'est plus court, évidemment, vous restez habillé, alors que le massage pour les particuliers, c'est un massage avec de l'huile sur la peau. Ce que je fais aussi de plus en plus en entreprise, parce que je viens d'abord avec ma chaise, et après, je leur propose aussi des variantes sur table avec de la réflexo, du massage du dos aussi avec de l'huile. Mais en tout cas, la forme première, c'est la chaise Hamaassi. Et donc, la différence, c'est effectivement la durée et le fait que vous soyez habillé.
3: Les retours des différents employés, des différents employeurs peut-être.
4: Eh bien écoutez, ça va faire 5 ans que je pratique sur Poitiers et je n'ai eu aucun retour négatif, heureusement. Mais que du bon retour. Très surpris qu'en 15 minutes seulement, ils puissent être complètement détendus. Parce qu'ils arrivent, ils sont assez sceptiques. Et puis, j'ai le même regard à chaque fois qu'ils lèvent la tête de la chaise, c'est-à-dire un regard de surprise que ça puisse être autant...

0: efficace. Et donc, ça, c'est tous les jours un bonheur pour moi.
1: Ah, je suis sûr que rien que l'idée d'un massage, ça vous tente. Eh bien, si vous souhaitez en savoir plus, rendez-vous sur la page Facebook de Pauline Robuchon.
2: On dit oui. D'ailleurs, que voulez-vous pour démarrer la journée ? Sa liste est pas mal du tout. On ajoute les massages, de l'amour, de la joie, de la bonne humeur. On veut bien la même. Avant de faire un point sur l'actu du jour, c'est Zaz.

0: Je veux Zaz sur Ici Poitou. Dans un instant, l'info d'ici, on va au golf ce matin.
1: Oui, c'est l'heure du tee. Au golf de Beauvoir dans la Vienne. Mais inutile de préparer votre matériel car le site a été endommagé en fin de semaine dernière. Une action menée en pleine nuit et qui relance le débat sur l'arrosage des golfs dans le département en période de sécheresse.
0: Reportage au golf de Beauvoir dans un instant. Juste après le 90 secondes, c'est l'actualité en France et dans le monde. Il est 7h30, c'est avec vous Cyril Ardo-Redon et ensuite on fera un point sur la chaleur encore du jour.
2: Les mesures du gouvernement pour la reconstruction de la Gironde, des Landes et du Var après les gigantesques incendies. Visite en Gironde de Sébastien Lecornu, le Premier ministre. Hier, il annonçait des aides aux collectivités, des exonérations de cotisations sociales ou encore une accélération des permis de construire. Le compte n'y est pas, juge pour sa part l'organisation des petites et moyennes entreprises, les entrepreneurs de Gironde. Sur le front des incendies ce matin, les Bouches-du-Rhône sont en rouge pour un risque très élevé. 8 départements du Sud ainsi que l'Essonne et la Seine-et-Marne sont en orange pour un risque élevé. Il n'y a en revanche plus aucun département en vigilance orange canicule. Des mesures après le piratage du fisc qui a conduit à la fuite des données de 700 000 personnes. Le Premier ministre réclame notamment l'accélération de la sécurisation des systèmes informatiques de l'État et un audit approfondi sur les causes de l'incident. Il est suspecté de plusieurs viols sur mineurs entre 1997 et 2003 et de viols sur des majeurs jusqu'en 2015. Un ancien prêtre parisien de 81 ans mis en examen et placé sous contrôle judiciaire. Il avait déjà été interdit d'officier auprès des jeunes après des signalements au diocèse. Si vous avez ce produit dans votre frigo, détruisez-le ou ramenez-le au magasin. Un rappel conso lancé sur des burgers Carrefour au bacon, 195 grammes, vendus jusqu'au 12 août en raison d'une suspicion de contamination à la Listeria. Et puis une Française dans le vide spatial pour la toute première fois, l'astronaute Sophie Adno participe à une sortie cet après-midi pour réparer une antenne de la station spatiale.
1: Merci Cyril Ardo-Redon et le retour du 90 secondes, c'est à 8h30. Dans le Poitou, la sécheresse commence à créer des tensions, notamment au golfe de Beauvoir, dans la Vienne. Il a été endommagé en fin de semaine dernière sur une de ses pelouses. Une inscription « Moins de green, plus de racines » a été creusée. Du ciment a aussi été déversé dans certains trous. Marie Maison, cette action relance le débat sensible de l'arrosage des golfs dans le département.
3: Oui, elle fait même bondir les golfeurs. Dominique Destremo est la présidente du comité de golf de la Vienne.
4: C'est violent, hein, de faire des trous et mettre du ciment dedans. C'est pas cohérent avec quelqu'un qui veut protéger la nature, ne fait pas ça. Bon, aller mettre des graines de carottes, ça m'amuse plutôt. Je trouve qu'il y a plutôt un message sympathique en disant on pourrait faire ça aussi.
3: L'action n'est pas signée mais elle a été revendiquée par des militants préoccupés par l'urgence climatique. Une question de symbole surtout selon la représentante des plus de 2000 golfeurs du département.
4: C'est dégradé volontairement. Et ça, c'est très regrettable. On a l'impression, vous savez, que le vert est devenu rouge pour eux.
3: Le bassin du Clain est placé en alerte sécheresse renforcée depuis le début de l'été. C'est le troisième seuil critique sur 4. L'arrosage dans les 5 golfs du département est donc interdit, à l'exception des greens et des départs.
4: Un golf, il utilise 25 000 m3 par an pour 9 trous. Si on fait que l'arrosage des greens, c'est 1 à 2% du parcours de golf. C'est quand même pas beaucoup.
3: Un parcours de 18 trous a le droit à un peu moins de 3000 m3 d'eau par mois dans le pire des scénarios de sécheresse. C'est déjà trop pour Sylvain Robin, co-secrétaire des Verts de la Vienne.
5: Il pourrait servir quand même à nourrir des familles en fruits et légumes frais. Par exemple, le maraîchage qui était prévu pour le plan ceinture verte là, de la ville de Poitiers, la demande avait été de 20 000 m3 pour l'année et ça permettait de fournir les légumes pour l'ensemble des écoles de la ville de Poitiers. Et si l'environnement ne peut plus nous apporter d'herbe verte pour les greens de golf, eh ben peut-être il faut réfléchir à faire autre chose. Donc, pour moi, la question ne se pose pas vraiment.
3: Et le représentant écologiste conclut, il y a plein d'autres solutions pour faire des sports sympas.
1: En attendant, le golfe de Beauvoir a porté plainte après la dégradation de ses greens et ce n'est pas une première dans la Vienne. Il y a 3 ans déjà, des militants des soulèvements de la terre avaient dégradé un terrain de golf sur la base de loisirs du golfe du Haut-Poitou à Beaumont-Saint-Cyr.
0: La sécheresse et les restrictions d'usage de l'eau donnent aussi lieu à des tensions entre agriculteurs et écologistes.
1: Et on entendra à 8h la députée écologiste Sandrine Rousseau, dont la visite a été perturbée. Elle est très énervée. À 2 semaines du retour à l'école, c'est aujourd'hui qui est versée l'allocation en rentrée scolaire. En Poitou, elle concerne 47 000 enfants âgés de 6 à 18 ans. La météo en Poitou, Météo France annonce ce matin officiellement la fin de l'épisode caniculaire dans le pays, mais ça ne veut pas dire pour autant que la fraîcheur est de retour, Aurélie.
0: Oui, en effet, parce que cet après-midi, on atteint tout de même les 32 degrés. C'est pas mal, hein, entre 30 et 32. C'est-à-dire, bah, chez vous, à Brioux-sur-Boutonne, à Chauvigny, à Mel, à Angles-sur-Langlin, ou encore du côté de Dangers-Saint-Romain, vous aurez les 32 degrés cet après-midi. Si vous écoutez ici Poitou, à Thouars, à Poitiers, à Niort, à Mauzé-sur-le-Mignon, ou encore du côté de l'île Jourdain, de Civray, vous aurez 31 degrés. Et le minimum pour aujourd'hui, c'est encore du 30 degrés à L'Encloître, à Lusignan, à Parthenay, chez vous à Bressuire ou à Montcoutan. Le tout aujourd'hui avec quelques éclaircies, oui, un peu de nuages, un soleil plutôt voilé, temps plutôt calme. Demain mercredi, un beau soleil, une belle journée ensoleillée, avec, ça y est, le thermomètre qui va continuer de baisser un petit peu. Nous aurons au maximum entre 27 et 30 degrés.
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0: J'espère que vous allez bien, que le réveil ne pique pas trop. Là, ce matin, il est 7h35, robe de flamenco rouge, fleurs dans les cheveux, grande boucle d'oreille. Nous sommes en 1986 et c'est Madonna qui nous chante à l'époque La Isla Bonita.

0: Franchement, elle vieillit pas trop cette chanson. Hein. On est d'accord, ça fait toujours plaisir d'écouter Madonna, la Isla Bonita à 7h39. Bon, on connaît Florent, Laure, Manodou pour la natation. Eh bien, on connaît une autre famille qui a du talent, cette fois-ci dans le hand. On vous présente les sportifs de demain dans le rendez-vous. Retenez bien son nom. Retenez aujourd'hui Lilou et Enola Borg. Maman, c'est Myriam Borg-Cofanti, championne du monde en 2003. Eh bien, les jumelles, elles ont suivi les pas de leur mère. Rendez-vous dans une dizaine de minutes.
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0: Il est beau notre Poitou, mais le Périgord c'est sympa aussi. Hein. Le Centre international de l'art pariétal de Montignac-Lascaux célèbre cette année ses 10 ans d'ouverture en Dordogne. Lascaux 4 y propose une reproduction intégrale de la grotte originale. À découvrir tout l'été avec vous, Clément Leblond, aujourd'hui au cœur de Lascaux 4. On décortique la galerie de l'imaginaire qui vise à faire le lien entre l'art pariétal et l'art contemporain.
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3: Après avoir découvert le facsiminé, on peut découvrir d'autres espaces à Lascaux 4, dont la galerie de l'imaginaire. Imaginez une grotte numérique composée de 90 écrans, dans laquelle vous trouverez de l'art pariétal, de l'art préhistorique, autour d'art contemporain, d'artistes qui, on le sait, se sont inspirés de la préhistoire pour leurs œuvres. Ainsi, on le sait, c'est parce que Jean-Paul Jouarry, l'homme qui a sélectionné toutes les œuvres que l'on trouve ici, a vraiment pu aller dans les archives ou discuter avec certains de ces artistes pour être sûr qu'ils se sont vraiment inspirés de la préhistoire. Alors, autour de nous, dans cette galerie, on va y trouver du Miro, du Picasso, du Botero, du Klein. L'intérêt de cette galerie de l'imaginaire, c'est qu'ici, chaque visiteur peut créer sa propre exposition. 15 écrans sont destinés à 6 personnes à la fois et ils peuvent créer leur propre galerie. Et cette galerie finalement est vivante puisque toute la journée, elle va se modifier au rythme des envies et des affinités de chaque visiteur. Parmi ces artistes très connus, on va en avoir des un peu moins connus et pourtant, ici, dans cette galerie de l'imaginaire, se trouvent des œuvres de Monique Pétral, l'artiste qui a réalisé le premier facsimilé, Lascaux 2. Hein, et donc, on retrouve ces œuvres, ce style qui a drastiquement changé. Monique Pétral avait un style avant Lascaux et un style après Lascaux que l'on peut découvrir dans cette œuvre. On va ici aussi découvrir Picasso, Botero, qui se sont inspirés parfois des Vénus, ces petites statuettes découvertes dans des grottes à travers toute l'Europe.
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0: Et cette partie de Lascaux 4 a été conçue comme une grotte numérique composée de 90 écrans formant une véritable galerie immersive. Et sur ces écrans sont présentées des œuvres préhistoriques provenant de grottes situées partout dans le monde, ainsi que des créations d'artistes contemporains inspirées par l'art de nos ancêtres. 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
0: 7h43. Ce matin, on vous emmène dans l'un des plus beaux villages de France, Jargilès-Dampierre, petit village niché dans l'Indre, 260 habitants à l'année, mais des milliers de touristes chaque été. Aller à Jargilès, c'est un mélange de nature, de richesse patrimoniale, de création artistique. C'est aussi une destination à ne pas louper pour les animaux de littérature. L'écrivaine George Sand, dont on commémore les 150 ans de sa disparition, y a vécu. Et notre guide ce matin, c'est vous, Jérôme Collin.
7: Après avoir serpenté dans la vallée de la Creuse sur de petites routes, le village de Gargilès surgit à l'horizon. Son château, son église, ses ruelles médiévales. Le premier conseil que je vous donne, c'est d'arriver tôt, aux alentours de 8 heures, bercé par les premiers rayons de soleil, le calme règne. Et c'est ce que vient chercher Annick, une bourguignonne.
8: C'est fleuri, c'est beau, je suis enchantée. Ça fait maintenant 6 ans que je viens et je m'en lasse pas. J'ai vraiment un coup de cœur pour Gargilès et pour la région. Oh, tout me plaît parce que c'est un village magnifique, très accueillant, les gens sont extraordinairement gentils.
7: Gargilès, c'est un village d'artisans locaux, sans doute inspiré par la beauté des lieux. Noélie sort d'une galerie d'art.
9: On a vu les deux expositions pastellistes et puis le monsieur qui fait des bijoux en fil, la patience qu'ils ont pour faire leur art, c'est magnifique.
7: Un village poétique, donc on peut y voir l'héritage de George Sand. L'écrivaine aimait se ressourcer à Gargilès. La villa Algira, l'une de ses maisons, vaut clairement le détour.
10: On venait là 8 jours, 10 jours, 15 jours, des fois 3 semaines. Ce qu'elle aimait manger ici, et quand le lui préparait, c'était les omelettes aux écrans. Les omelettes aux morilles. Elle écrivait ici des pièces de théâtre. Ici, elle va s'adonner à l'entomologie, insectes et papillons, la botanique et surtout la minéralogie.
7: Si vous avez de bons mollets, Gargilès vous donne aussi accès à de nombreux sentiers, comme la boucle du Pin. Tiens, justement, voilà Stéphane, un gros sac à dos sur les épaules.
11: On est sollicité comme en montagne, les paysages ressemblent à des paysages de montagne.
7: Et pourtant, le point culminant de Gargilès est seulement à 275 mètres.
11: Enfin, moi, j'étais plus détendu parce que, voilà, quand on est à 2500 mètres ou 3000 mètres, enfin, moi, je suis plus tendu parce que la dangerosité, alors que là, enfin, la sensation est celle de la montagne, mais on sait qu'il y a des maisons à côté, que si, que ça. Franchement, enfin, on se disait que c'était l'idéal pour faire découvrir la randonnée. Non, franchement, c'est parfait, là.
7: Le village est aussi une étape du tout nouveau GR100. 100 comme la guerre de 100 ans. Les sentiers vous emmènent sur des chemins où l'on aperçoit encore des vestiges de ce conflit. L'occasion, donc, de se replonger dans notre histoire. Allez, pour finir, je vous emmène en contrebas de Gargilès. Écoutez le doux bruit de la Creuse. La rivière est parfaite pour se tremper les pieds.
12: Le site est très joli, hein.
13: On a de la chance d'avoir ça. Ah ben, si vous aimez le calme, la nature et la beauté du paysage, il faut venir. Il y a des randos, vélos, marche à pied, tout ce qu'il faut.
7: Voilà, vous avez tous les arguments en votre possession maintenant pour une visite dans l'Indre, à Gargilès, l'un des plus beaux villages de France.
0: Eh bien, merci beaucoup Jérôme Collin pour cette belle escapade. Lui a déjà été dans le Berry. Oui, j'imagine, Patrick Fiori. Viendra à l'Arena Futuroscope le 27 novembre 2027. C'est dans longtemps, mais mine de rien, ben les places, elles partent vite. Patrick Fiori qui nous chante ce matin, le chant est libre.
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1: Vous avez compris, si vous voulez le voir, ne tardez pas pour les places à l'Arena Futuroscope Patrick Fiori le 27 septembre 2027. Qui seront nos champions de demain, nos championnes? Retenez bien leur nom. Olivia Leray met en lumière sur votre radio ici cet été les sportifs, les sportives de demain qui vont compter dans les années à venir. Et ce matin, retenez bien le nom de deux futures championnes, Olivia.
2: Lilou et Enola Borg. Oui, elles sont deux. Elles partagent donc un nom de famille, une date de naissance aussi, le 31 mai 2005, et surtout un héritage dans le handball français. Maman, c'est Myriam Borg Corfanti, championne du monde en 2003. Un an et demi après, elle donne naissance à ses jumelles, des jumelles qui viennent d'arriver à leur tour en équipe de France. On n'avait jamais vu ça. Et vous allez en entendre parler longtemps. Elles ont littéralement grandi sur un terrain de hand, à Mios, près de Bordeaux. Quand leur maman s'entraîne, elles sont là, sur le côté, avec leur ballon. Papa aussi a joué à haut niveau, mais c'est pas pour ça qu'il pousse les filles à faire du hand. Il leur en dit, faites ce que vous voulez. Ils sont pas du genre groupies non plus. D'ailleurs, quand elles deviennent championnes du monde des moins de 20 ans, ils sont pas là, ils sont en vacances et regardent ça sur leur téléphone. Inspirées, mais pas poussées donc. Les jumelles commencent quand même le hand à Mios, dans le club de leur maman. Elles y grandissent, se forgent, se font un prénom, parce que le nom résonne déjà fort dans le milieu. Elles jouent même un match, toutes les trois, avec leur mère. Trois Borg sur le terrain. Lilou et Enola ne se ressemblent pas parfaitement. Pas le même caractère, pas le même poste, pas la même chambre en sélection, ni le même physique. Mais leurs yeux, oui. Eux, ils ne trompent pas. Et cette année, pour la première fois, elles ont regardé dans des directions différentes. Deux grands clubs rivaux. Enola est partie à Brest, Lilou est à Metz, où elle a tout simplement remporté une Ligue des Champions et été élue meilleure jeune joueuse européenne de la saison. Vivre et jouer l'une de l'autre, donc, ça n'empêche pas leur fusion. Rien n'empêche leur fusion. En mars dernier, en bleu, en sélection, Lilou, elle a marqué deux buts sur deux passes décisives d'Enola. Alors c'est un peu tôt pour vous dire si elles seront sélectionnées toutes les deux pour l'Euro en décembre prochain, mais avec un bagage handballistique et familial comme ça, on peut voyager longtemps. Et ça tombe bien, à 19 ans, elles ont le temps.
3: Oh, le temps m'a réparé.
1: Merci beaucoup, Olivia. 7h52, Stéphane Bern arrive après avoir écouté Renaud, sacré répertoire de Renaud. Vous connaissez, vous, la mère à Titi, sortie en 1988 sur l'album Putain de camion. Titi, c'est le surnom de Jean-Pierre Bucolo, qui a été pendant des années le guitariste, compagnon de route de Renaud, à qui l'on doit quelques pépites comme Madatan Kaboul ou encore Miss Maggie.

0: L'artiste Renaud, pour vous accompagner ce matin à 7h57, la mer à Titi. Vous aimez les pommes de terre, vous, pommes de terre sautées, en frites, en purée? Il y a des années, on voyait la patate comme un poison. Ça a bien changé, son histoire, dans une minute avec Stéphane Bern.
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0: Un peu d'histoire. Bonjour Stéphane Bern.
4: Bonjour Aurélie et bonjour le Poitou.
0: Ce matin Stéphane, on voyage au temps des premières patates.
4: C'est l'histoire d'un homme qui a réussi à faire aimer aux Français un tubercule qu'il prenait pour un poison. En 1772, à Versailles, on se méfie encore de la pomme de terre, cette plante venue d'Amérique. On dit qu'elle donne la lèpre, qu'elle rend fou, voire qu'elle fait pousser les cheveux à l'intérieur du crâne. Pendant 2 siècles, la pomme de terre végète dans les potagers royaux. Autant dire qu'à ce stade, elle n'avait pas vraiment la patate. Mère Antoine Parmentier, prisonnier des Prussiens pendant la guerre de 7 ans, en a mangé tous les jours et s'en est très bien porté. De retour en France, ce pharmacien agronome mène l'enquête. Il pèse, analyse et prouve à l'Académie des sciences que ce tubercule est sain, nourrissant et pourrait même sauver le royaume de la disette. Mais comment convaincre un peuple méfiant? Par un petit coup de génie.
5: Nom de Dieu!
4: Il fait garder ses champs par des soldats le jour et les laisse sans surveillance la nuit. Résultat? Les curieux accourent pour voler ce légume interdit, devenu rare et donc forcément désirable. Et là, c'est carton plein, enfin, cageot plein.
6: 50 kilos de patates, je vais faire du sous-sol maintenant.
4: La ruse fonctionne. Versailles s'y met, et c'est le début du règne de la purée et du gratin dauphinois. Bref, la belle vie.
7: Quand je fais de la purée mousseline.
4: Un siècle plus tard, lors des grandes disettes de 1816 à 1817, Antoine Parmentier avait vu juste. Grâce à un peu de science et un bon coup de pub, la France a trouvé dans la terre son meilleur remède contre la disette. Patate 1, famine 0.
8: Sans patate.
4: Et accessoirement, pas mal de soirées raclette ou de hachis Parmentier. Merci Antoine. Mais ça, c'est pas du gâchis.
0: Pas merci Stéphane, parce que là, vous nous avez donné fort. On a eu un débat sur la pomme de terre, sur toutes les sortes. Bon, l'équipe d'Ici Poitou adhère à la patate.
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0: Allez, si vous êtes en train de prendre des forces, très bon petit-déj, il est 8h. L'heure des informations présentées par Christophe Tourné.
9: On en sait un peu plus sur la venue perturbée de Sandrine Rousseau dans le Poitou ce week-end. On vous en parlait hier. La députée écologiste était annoncée à Mauprévoir, dans la Vienne, pour participer à une conférence. Une visite qui n'a finalement pas eu lieu parce qu'une trentaine d'agriculteurs se sont invités devant la salle des fêtes de Mauprévoir pour attendre Sandrine Rousseau. C'était à l'appel de la coordination rurale 86. Son président, François Turpeau, assume d'avoir empêché la députée écologiste de prendre la parole.
10: À la base, on n'était pas invité, mais nous, quand on a appris la venue de Madame Rousseau sur notre territoire, au vu des sorties qu'elle peut faire sur l'agriculture et sa vision de l'agriculture très rétrograde et très simpliste qu'elle peut avoir, sa vision de l'élevage en étant dans des situations agricoles comme on connaît en 2026, on ne peut laisser cette dame se circuler comme ça sur nos territoires. Moi, c'est les agriculteurs qui m'ont alerté de sa venue et forcément, j'ai répondu favorable à faire une action pour dire que Mme Rousseau n'était pas la bienvenue sur notre territoire.
9: Ceci dit, la députée a tout de même pu participer à la conférence. Cette dernière a en effet été déplacée dans un lieu tenu secret. Sandrine Rousseau n'en dénonce pas moins une entorse à la démocratie.
11: Je ne céderai jamais à l'intimidation.
5: Jamais. J'interviens, j'ai des positions. En face, ils ne veulent pas entrer dans le débat. Ils sont là pour m'empêcher de parler. Parlons véritablement de l'agriculture. Allons-y. Mais moi, je pense qu'ils ne veulent pas y aller, en réalité. Ça dit quelque chose aussi de la volonté d'être les seigneurs de la campagne. Mais ça n'existe pas. Vraiment. Enfin, voilà. Après, ce sont des gens qui souffrent et je ne nie pas leur souffrance. Au contraire, je veux trouver des solutions à cette souffrance. Mais cette souffrance ne peut pas s'exprimer par l'intimidation de femmes politiques. Ça n'existe pas.
9: Et on reviendra plus longuement sur ce bras de fer entre la CR86 et Sandrine Rousseau dans l'info d'ici à 8h30. La sécheresse attise donc ces tensions entre la coordination rurale et Sandrine Rousseau. Une sécheresse qui est toujours d'actualité cette semaine. Les récoltes s'annoncent désastreuses et les pertes conséquentes. C'est le cas à Cuon, à une vingtaine de kilomètres de Poitiers. Le secteur est placé en état de crise et les prélèvements en eau pour l'agriculture, ils sont très restreints et les prix, eux, s'envolent. Sébastien Desgris, il est producteur bio et il dénonce une spéculation totalement déconnectée de la réalité du terrain.
8: J'ai entendu parler d'un boulanger qui voulait augmenter le prix du pain parce qu'ils annonçaient une hausse du prix des céréales, sauf que nous, la hausse du prix des céréales, on ne la voit pas. Les cours des céréales, si on fait la moyenne depuis 35-40 ans, ils ont très très peu évolué. Par contre, les coûts de production, ils montent tous les ans. Les charges de matériel qui ont doublé en l'espace de 10-15 ans. Les nouvelles normes, c'est des sources de panne, des sources de problèmes. Et forcément, qui dit problème dit panne, dit charge supplémentaire. Tous nos prestataires ont appliqué l'inflation, ce qui est logique parce que leurs charges augmentent aussi. Il n'y a que nous qui assumons le risque et pas les intermédiaires. Et ça me gêne beaucoup. J'ai mon blé qui est ici, si je l'envoie chez un opérateur pour le transformer en semence, le prix va être multiplié par 4 en revenant, alors qu'il sera passé au trieur, il y aurait eu un petit peu de vinaigre blanc dessus pour détruire certains germes, et c'est multiplié par 4. Donc là, il faut qu'on m'explique la répartition des marges. Les quantités baissent, on n'a pas de compensation, donc forcément ça fragilise les exploitations, et aujourd'hui il n'y a aucune filière qui y échappe.
9: Et on espère le retour de la pluie dans la nuit de mercredi à jeudi. On découvre vos dernières prévisions météo juste après ce journal. La pluie qu'on espère aussi pour faire baisser le risque d'incendie. Il est toujours modéré ce mardi dans la Vienne et dans les Deux-Sèvres, mais le vent suffit à attiser le moindre départ de feu. C'est ce qui s'est passé au Coudray entre La Roche-Posay et Coussay-les-Bois hier après-midi. Les flammes ont parcouru 4 hectares de champs et autant de bois avant d'être maîtrisées par les pompiers.
0: La sécheresse et la canicule qui pourraient aussi perturber la chasse.
9: Oui, c'est ce que demande dans un courrier l'ASPAS, l'Association pour la sauvegarde et la protection des animaux sauvages. Elle vient d'écrire à une quarantaine de préfets pour demander la suspension de la chasse après les incendies et la chaleur qui accablent déjà les animaux. Richard Holding est chargé de la communication pour l'association.
11: Nous leur demandons de reporter en fait l'ouverture de la chasse prévue en septembre et aussi de suspendre dès maintenant toutes les activités de chasse en cours parce que voilà, c'est peu connu, mais il y a aussi de la chasse pendant l'été, notamment sur les renards, les chevreuils et les sangliers. Donc aujourd'hui, on s'adresse au préfet tout simplement parce que le code de l'environnement prévoit qu'en cas de cataclysme climatique, donc ça peut être en période de fort gel par exemple l'hiver, de tempête, là on parle de canicule, de sécheresse, le préfet peut tout à fait décider de suspendre la chasse. C'est l'été de tous les records. Ce qui est surtout dramatique pour les animaux, c'est vraiment en période de sécheresse. Ils ont beaucoup moins de nourriture disponible. Ils sont obligés de se déplacer pour chercher de la nourriture. Et c'est la double peine, triple peine ou quadruple peine quelque part. Voilà, pour ceux qui ont souffert des incendies, en plus de la sécheresse, en plus des canicules, si en plus on la rejoue des coups de fusil, voilà, c'est vraiment dramatique, quoi. Et rappelons qu'en fait, la chasse, c'est un loisir.
9: Et une pétition, pas de fusil sur les cendres, a été lancée par un citoyen et demande elle aussi la suspension de la chasse. Elle a recueilli plus de 440 000 signatures. Dans les Deux-Sèvres, les pompiers et les gendarmes ont été mobilisés pour intervenir hier sur un accident de la route. Ça s'est passé en début d'après-midi sur la départementale 938 dans le secteur d'Hervaux. Une collision entre une voiture et un poids lourd. Le bilan est très lourd. 2 personnes ont été tuées dans cet accident.
0: La fin des vacances scolaires approche doucement dans le Poitou.
9: Et l'un des indice qui nous le rappelle, c'est le versement de l'allocation de rentrée scolaire aujourd'hui. Dans le Poitou, elle concerne près de 47 000 enfants âgés de 6 à 18 ans. Ils sont issus pour plus de la moitié, même 58% de familles monoparentales. Quant au montant de cette aide, Justine Leblon, elle varie selon l'âge de l'enfant.
12: La somme peut aller de 426 euros pour les 6-10 ans à 466 euros pour les 15-18 ans, car les besoins ne sont pas les mêmes selon le niveau scolaire. Cette allocation dépend de vos revenus perçus en 2024 et du nombre d'enfants à charge. Elle est versée soit par la CAF, automatiquement, si vous êtes déjà inscrit, sinon il faut vous créer un compte et faire une demande, soit par la Mutualité Sociale Agricole, si vous dépendez de ce régime. Alors, si votre enfant entre en CP mais qu'il n'a que 5 ans, vous y avez le droit aussi. Il faut simplement transmettre son certificat certificat de scolarité. Et pour les jeunes de plus de 16 ans, vous devez remplir une déclaration auprès de la CAF pour confirmer qu'ils sont toujours scolarisés.
9: Et vous retrouvez les détails et le mode d'emploi sur ici.fr. La fin des vacances s'approche aussi pour nos sportifs poitevins et notamment pour nos volleyeurs. La Ligue de volleyball publie le calendrier de la saison 2026-2027 du championnat Alterna Volstar. C'est le nouveau nom du championnat de France. Poitiers, vice-champion de France, va débuter à domicile le samedi 17 octobre avec la réception de Cannes. Les Dragons enchaîneront avec un déplacement à Nice. Le derby contre Tours est prévu le 30 décembre. La saison régulière se terminera le 20 mars.
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9: La météo en Poitou, Aurélie Garcia.
0: Du soleil, oui. Alors les nuages, assez nombreux ce matin, quelques éclaircies, soleil plutôt voilé pour la matinée, pour le début d'après-midi aussi. Et ensuite Météo France à redistribuer les cartes là, pour la fin d'après-midi, la soirée. La soirée s'annonce tout de même pas mal ensoleillée hein, dans tout le Poitou, dans la Vienne et les Deux-Sèvres. Toujours par contre avec la chaleur, entre 30 et 32 degrés. À L'Encloître, à Lusignan, à Parthenay, vous aurez 30 degrés cet après-midi. À Thouars, à Poitiers, à Niort, à Mauzé-sur-le-Mignon, à Civray, du côté de l'île Jourdain, vous aurez 31. À Brioux-sur-Boutonne, à Chauvigny, à Angles-sur-Langlin ou encore du côté du secteur Mélois, vous aurez 32 degrés. Demain mercredi, une journée ensoleillée dans l'ensemble, avec le thermomètre qui baisse un petit peu, entre 27 et 30 degrés au maximum pour demain. Et jeudi, Météo France annonce des températures entre 25 et 27 degrés.
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0: Semaine de reprise pour certains d'entre vous, vous reprenez doucement mais sûrement la petite routine du matin, métro, boulot, dodo, sans le métro chez nous, par contre toujours avec Ici Poitou, et ça fait plaisir. Et vous le savez, le matin, actu local, musique, bonne humeur, et ben voici la musique.

0: homme extraordinaire, Les Innocents sur SI Poitou. Écoutez ça, c'est la saison des mariages. Eh bien, Anne Aubjoie ne chôme pas en ce moment. Elle crée des robes de mariée à Secondigny et on va la retrouver dans le rendez-vous Les gens d'ici dès 8h20.
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0: Une visite bien sympa, la visite pour toute la famille pour découvrir le château de Montreuil-Baudin. La fête médiévale du château, c'est le 12 et 13 septembre. Alors soit vous y allez pour cette occasion, soit plus tard ou soit avant. Avant fin septembre, le château fort est ouvert au public. On vous offre votre passe famille. Deux entrées adultes, deux entrées enfants au château Montreuil-Baudin. À vous de deviner qui est l'interprète de cette chanson ou le titre de la chanson. L'artiste souffle aujourd'hui 97 bougies. Alors, vous l'avez, le cadeau, votre visite, c'est gratuit, du château fort de Montreuil-Baudin. Vous allez voyager dans le temps, vous avez accès au jardin à l'intérieur du châtelet d'entrée, des trois étages du donjon, de la tour extérieure du château fort dans les fossés. Vous pouvez choisir de visiter librement, à votre rythme, avec le plan, les explications, ou bien vous préférez suivre la visite guidée, vous avez le choix. À vous de jouer, 05 49 60 20 20.
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0: 8h15, vous avez encore le vieux permis en carton rose? Bah écoutez ça, c'est pas vrai, c'est le rendez-vous anti-arnaque. Que faire si on a égaré ou déchiré son permis de conduire au Drazo? Réponse, il faut absolument passer par les sites officiels.
4: Oui, on va prendre l'exemple de Solange. C'est une auditrice, elle nous a écrit « Son permis de conduire est déchiré ». Ça, ça parle à pas mal d'entre nous. Hein. Moi, mon vieux permis en carton rose, c'est pareil, je peux vous dire qu'il est dans un sale état. Solange fait donc un petit tour sur Internet pour voir comment se faire fabriquer un nouveau permis. Et elle tombe sur plusieurs sites, permisfrance.fr, permisdeconduire.net, il y en a pas mal, hein, des comme ça. Sur l'un d'entre eux, on lui demande 35 euros et son numéro de carte bleue. Là, Solange me dit « Je me suis arrêtée. Pourquoi ? Qu'est-ce qui l'a alertée ?» Eh bien, le site ne lui a même pas demandé ni sa carte d'identité, ni son justificatif de domicile. Deux documents que vous devez fournir, c'est obligatoire.
0: Est-ce que c'est payant de faire refaire son permis de conduire ?
4: Alors, ça dépend. Si vous l'avez déchiré comme Solange, c'est gratuit. Pareil d'ailleurs, si vous voulez tout simplement remplacer votre vieux permis en carton rose, un peu décrépit, que vous voulez la version New Look plastifiée, c'est tout à fait possible et c'est gratuit à condition de fournir l'ancien. Par contre, c'est payant si vous l'avez égaré ou qu'on vous l'a volé. Et là, le prix, c'est 25 euros. C'est le prix du timbre fiscal. Pour la démarche, vous n'allez pas sur permisfrance.fr ou je ne sais quoi. Il y a un seul site, c'est le site de l'ANTS, l'agence des titres sécurisés, ants.gouv.fr. Et puis le timbre fiscal, s'il en faut un, vous pourrez l'acheter en même temps à la fin de la démarche, c'est prévu.
0: Eh ben voilà, l'occasion de changer le vieux carton tout rose par un papier beaucoup plus pratique, petite carte, format carte d'identité qui vont partout dans les portefeuilles. Merci beaucoup Aude. Qui va pouvoir remporter le passe-famille au château de Montreuil-Baudin? La réponse après Billy.

0: fait plaisir, cette chanson donne la forme. Uptown Girl, on aime beaucoup Billy Joel à 8h20. Oh, écoutez ça. Je peux vous dire qu'à fort, Jérôme, qui est en train de bosser, là, en train de ranger du bois de chauffage pour cet hiver, il s'est dit, mais je la connais cette chanson, je connais cet artiste qui fête ses 97 ans aujourd'hui. Bonjour Jérôme.
1: Bonjour.
0: Et bienvenue, parce que si je ne me trompe pas, c'est la première fois qu'on papote ensemble sur Ici Poitou.
1: Tout à fait, je vous écoute régulièrement, mais c'est la première fois que je suis à l'antenne et je suis bien content de vous avoir.
0: Bah ouais, bah moi aussi. J'ai un chouette cadeau à vous offrir, en plus un passe-famille pour le château de Montreuil-Bonnin. Deux entrées enfants, deux entrées adultes pour aller découvrir, eh bah pourquoi pas la fête médiévale du château le 12-13 septembre, ou alors profiter de la visite guidée, comme vous voulez. Vous choisissez quand est-ce que vous y allez. Jérôme, la question, avez-vous reconnu la fameuse intro musicale ?
1: Hugo Frey, si je ne me suis pas trompé.
0: Vérifions.
2: C'est un fameux trois mains, fin comme un
0: oiseau. Yes, Jérôme, bravo. Eh bien, vous voyez comment ça se passe quand on écoute Ici Poitou et qu'on tape le 05 49 60 20 20 sur le téléphone.
1: Ben oui, je suis bien content.
0: Ah, ça se passe bien. On a des cadeaux dès le matin et ça, c'est chouette. Eh ben bravo Jérôme, vous irez visiter ce château, participer à la fête médiévale si vous le souhaitez, quand vous voulez. Bon, donc ça bosse, ça range du bois là ce matin.
1: Ben oui, à la fraîche pour cet hiver. Un peu de bois de chauffage, comme on chauffe au bois, il faut bien.
0: Bah ouais, vous avez bien raison, et vous avez bien raison de le faire tout de suite, là, à 8h20, quand on a encore une petite vingtaine de degrés, avant les 32 degrés de cet après-midi. Jérôme, oui. Bon courage pour le bois, à très vite sur Ici Poitou, et bonne visite du château.
1: Merci, je vous remercie, bonne journée.
0: À bientôt.
1: Au revoir.
0: Entrons dans une jolie boutique. On s'arrête ce matin dans

0: Déjà, une désertification des centres-villes, centres-bourgs de nos communes. C'est étonnant de trouver une boutique de robes de mariée à Secondigny.
1: Après, c'est une boutique qui existe depuis les années 50, donc qui fonctionne beaucoup au bouche à oreille. On vient de loin. Et puis, on a aussi l'avantage d'avoir une rue très passante, parce qu'on est vraiment traversé par la ligne Bressuire-Niort. Puis, le bouche à oreille fait beaucoup. On marie les enfants des enfants. Hein.
0: Pour les essayages, on a le droit à 3 accompagnants seulement.
1: Plus il y a d'accompagnants, plus il y a d'avis, plus la personne qui essaye se perd en fait. Nous avons eu déjà un souci, on laissait avant venir des gens nombreux et un jour ça s'est mal passé, ils se sont disputés, on s'est fait insulter en même temps qu'elles insultaient les mamans. Enfin, pour le bien-être de tous, il valait mieux limiter le nombre de gens accompagnant la mariée. Et puis c'est vrai que ça se passe beaucoup mieux.
0: Quand vous voyez une femme, quand vous voyez un homme, vous savez immédiatement quel type de vêtement va lui aller?
1: Je vois à peu près dans quoi je vais la mettre, mais après, il faut quand même commencer un petit peu pour qu'on cible vraiment davantage ce que je vais proposer. Mais oui, le jour où vous allez vous marier, je vous trouverai la bonne robe. Hein.
0: Oui, alors moi je vous ai dit, hein, j'aime bien les tailleurs. Et qu'est-ce que vous m'avez répondu?
1: Oh, que ça se faisait plus, il fallait quelque chose de plus léger, de plus moderne. On fait encore du bohème avec de la mousseline et on refait beaucoup de princesses avec de la paillette, du tulle, du volume, de la traîne. Ça se refait énormément aussi cette année. Et puis pour les garçons, on vient beaucoup sur du clair. Oui, des choses plus festives, plus gaies. Voilà, on refait des choses, depuis le Covid, on refait des choses plus gaies.
2: Vous allez être tout beau, Anne Aubejoie, c'est la boutique Aquarelle à Secondigny. Donc, on l'a entendu, hein, prête à marier Sonia Brunet. Bon mariage à vous, en tout cas, bonne préparation hein, si le mariage approche. Et si vous êtes invité, profitez-en bien, attrapez le bouquet, on veut être témoin. 8h24, dans 4 minutes, on vous résume l'actu du jour en seulement 90 secondes, après France Gall.

0: France Gall, Cézanne Pain. Dans un instant, l'actu du jour.
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0: Dans l'info d'ici, nous reviendrons dans un instant sur le bras de fer entre les écologistes et la coordination rurale de la Vienne.
8: Bras de fer qui a donné lieu à l'annulation d'une conférence de Sandrine Rousseau prévue dimanche à la salle des fêtes de Mauprévoir. Elle a été déplacée à la dernière minute. La députée est attendue par une trentaine d'agriculteurs.
0: Reportage après le 90 secondes. L'actu en France et dans le monde, Cyril Ardot.
9: Quelques centaines d'euros vous seront peut-être versés dès aujourd'hui. Une somme qui peut aller de 426 à 466 euros selon l'âge des enfants. Il s'agit de l'allocation de rentrée scolaire pour des familles avec un enfant âgé de 6 à 18 ans sous condition de ressources. Les mesures annoncées par le gouvernement pour reconstruire la Gironde, les Landes et le Var après les gigantesques incendies, des aides aux collectivités, des exonérations de cotisations sociales ou une accélération des permis de construire. Cela va coûter jusqu'à 100 millions d'euros. Dans ce contexte, l'Association pour la protection des animaux sauvages écrit au préfet de 44 départements pour exiger la suspension de la chasse dans les territoires gravement touchés par les flammes. Une pétition en ce sens a déjà réuni près de 450 000 signatures en ligne. Ce matin, les Bouches-du-Rhône sont en rouge pour un risque très élevé d'incendie. 8 départements du Sud, ainsi que l'Essonne et la Seine-et-Marne, sont en orange pour un risque élevé. Plus aucun département n'est en revanche en vigilance orange canicule. Gérald Darmanin renonce à se présenter à l'élection présidentielle. Il l'a annoncé hier. L'actuel garde des Sceaux ne veut pas rajouter, dit-il, de la division dans son propre camp. Il apporte son soutien au maire du Havre et ancien Premier ministre Édouard Philippe. Et puis une Française, 400 km au-dessus de nos têtes. Aujourd'hui, l'astronaute Sophie Adnaud participe à une sortie dans l'espace pour réparer une antenne de la Station Spatiale Internationale. C'est la première fois qu'une Française participe à une telle opération.
8: Merci Cyril Ardoredon. Dans l'info d'ici, on revient ce matin sur la venue très contrariée de Sandrine Rousseau dans la Vienne. La députée écologiste était attendue aux journées à Mauprévoir pour y animer une conférence. Mais la coordination rurale 86 en a décidé autrement. Une trentaine d'agriculteurs se sont présentés devant la salle des fêtes de la commune. La conférence a donc été déplacée in extremis. Anne Bonne-Mazou-Carrère.
10: Pour le syndicat, cette action est une réussite.
11: Mission accomplie, la venue a été perturbée parce qu'elle n'est pas venue à Mauprévoir.
10: D'après François Turpeau, président de la CR86, la présence de Sandrine Rousseau dans la Vienne était déplacée.
11: Venir sur un territoire sinistré, entre les excès d'eau qu'on avait l'hiver dernier et là une sécheresse très aiguë de surface, avec des élevages en très grande difficulté, toute production d'ailleurs en très grande difficulté parce qu'avec la sécheresse et manque de production, et c'est malvenu venant cette dame qui est contre l'irrigation, contre la ruralité comme on la connaît. Pour nous, il est inadmissible que cette personne se promène comme ça sur notre territoire.
10: Car c'est de ça dont il s'agit en réalité, la gestion de l'eau et la position des écologistes sur le partage de cette ressource.
11: Les écologistes sont en très grande partie responsables de la situation actuelle. S'il n'y a pas de construction de réserves d'eau parce que nos territoires en ont besoin, c'est en grande partie de leur faute.
10: Une interdiction du Poitou, donc pure et simple et complètement assumée. Le syndicat a même publié une vidéo sur ses réseaux sociaux, un appel à la mobilisation pour, je cite, dire non à la venue de la députée. Aberrant, Pour Nicole Garcia, une des animatrices des journées de Mauprévoir.
12: D'un point de vue démocratique, enfin, je veux dire, on est dans une république, je pense, où chacun a le droit de défendre son point de vue. Je ne comprends pas qu'on puisse organiser des mouvements de cette nature pour empêcher quelqu'un de s'exprimer. C'est pour moi une évolution de notre société qui m'inquiète.
10: Et qui révolte Sandrine Rousseau.
13: Ce sont des représentants du monde agricole et on doit débattre avec eux, mais ils ne peuvent pas nous empêcher de venir sur un territoire. Depuis quand une députée de la nation ne pourrait pas venir, simplement parce qu'il y a des mecs qui veulent pas qu'elle vienne. Au nom de quoi ?
10: D'une représentativité acquise et démontrée par le syndicat.
13: Toute la ruralité n'est pas à eux. Il y a des opinions différentes dans la ruralité. Là, on est dans une lutte idéologique totalement déplacée, parce qu'il y a des écolos qui disent qu'il y a un réchauffement climatique, le problème c'est les écolos. C'en est même inquiétant de leur capacité à s'adapter, parce qu'en plus, ils vont être les premiers à subir les prochaines sécheresses. Mais ça n'est pas en emboîtant le pas à des revendications d'un autre âge qu'on y arrivera.
10: La conférence a finalement pu avoir lieu dans un domaine privé en lien avec les journées de Mauprévoir.
8: Anna Bonnemazou-Carrère pour Ici Poitou, et c'est un reportage à retrouver aussi en réécoute sur ici.fr. Dans le journal de 9h, nous irons dans le nord des Deux-Sèvres, à Parthenay, un secteur qui reste confronté aux risques importants de départ de feu et où sont arrivés une cinquantaine de gendarmes mobiles venus en renfort des pompiers. Et puis c'est aujourd'hui qu'est versée l'allocation de rentrée scolaire. 47 000 enfants en bénéficient dans le Poitou. La météo en Poitou, Aurélie Garcia.
0: Soleil plutôt voilé ce matin, on a des éclaircies, mais on aura un petit peu de nuages au fur et à mesure de la matinée, début d'après-midi également. Et ensuite, on aura un beau soleil pour terminer la journée dans la Vienne comme dans les Deux-Sèvres, avec toujours la chaleur. Hein. Navré de vous l'annoncer, mais on a encore entre 30 et 32 degrés pour cet après-midi. Et ensuite, la fraîcheur, elle arrive. Quand, vous allez me dire, quand ?
8: Quand ?
0: Demain, on aura entre 27 et 30 degrés au maximum. Et jeudi, on aura entre 25 et 27 degrés au maximum, nous dit Météo France. 30 degrés pour le moment cet après-midi à Jancé, à Lusignan, 31 à Thouars, à Poitiers, à Niort, à Civray, 32 degrés chez vous, à Mel, à Lussac-les-Châteaux, encore du côté de Dangers-Saint-Romain.
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0: Deux dates archi complètes. Les places sont parties très très vite. On peut comprendre quand on entend sa jolie voix, quand on zoome sur ses années de carrière. Florent Pagny sera à l'Arena Futuroscope en octobre. Il chantera ses nouveaux morceaux, comme Les Incontournables, celui-ci par exemple.

0: octobre avec deux dates à l'Arena Futuroscope. 8h40, vous allez être comme à la maison. Festival qu'on vous conseille sur Ici Poitou, vendredi et samedi, direction Montamisé pour le festival Monta Musique. Richard Puot, membre de l'organisation, sera notre invité pour nous présenter les artistes locaux d'ici 8h50. Voilà un sacré plaisir de l'été, hein, ce festival Monta Musique. Les plaisirs de l'été, justement, on en parle avec Yannick, notre auditeur. Son petit plaisir, lui, c'est de troquer, c'est de chiner les bonnes affaires et c'est de vendre.
1: Je récupère des objets droite-gauche dans la famille, un peu partout. Je remets en brocante et je les vends vraiment moins cher. Bonjour, je m'appelle Yannick. Mon petit plaisir de l'été, c'est souvent de faire le jardinage, bien sûr, parce que les tomates, hein, ça va de soi. Et puis, c'est surtout de faire les brocantes. Alors moi, en fin de compte, je suis exposant. J'expose, donc je récupère des objets droite-gauche dans la famille, un peu partout. Les gens que je vais aider, et ils me donnent des objets. Et ces objets-là, je les remets en brocante et je les vends vraiment moins cher. Et voilà mon petit truc de l'été. Puis je fais ça avec ma copine. Ah, effectivement, c'est contraignant, il faut se lever à 5h du matin, vraiment porter les choses, transporter, aller à droite, à gauche, ça fait du boulot, mais bon, quand on a la retraite, ça nous occupe aussi, et puis ça fait un petit complément.
2: Et vous exposez depuis quand ?
1: Oh, ça fait maintenant 2 ans, à peu près, que j'ai commencé. Ça va toujours bien, mais il y a de plus en plus de brocantes. Et forcément, bon, on ne vend pas grand-chose. C'est plus pour le fun, on va dire.
0: Merci beaucoup Yannick d'avoir partagé ce plaisir de l'été. Et quand on fait les brocantes et qu'on se lève à 5h du matin, eh ben c'est trop chouette parce qu'on peut écouter Ici Poitou.
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0: Allez, regardons le porte-monnaie, on va faire gaffe à notre pouvoir d'achat et on va tenter de faire des économies. Valère Coréard, aujourd'hui vous vouliez nous parler de nos prêts immobiliers, en particulier de la modulation.
11: Oui, parce que quand on est propriétaire, c'est une grosse charge, hein, le remboursement du prêt immobilier, ça coûte cher en intérêt aussi. Saviez-vous qu'en fonction de l'évolution de vos revenus, vous pouvez augmenter ou au contraire baisser vos mensualités? Si les conditions changent d'une banque à l'autre, alors ça n'a rien d'exceptionnel, hein, c'est d'ailleurs probablement prévu déjà dans votre contrat de prêt. Il y a quand même quelques règles qu'on retrouve un peu partout. En général, il faut au moins 1 voire 2 ans de remboursement à votre actif et on peut moduler les échéances de 10 à 30% à la hausse ou à la baisse. Si vous avez eu une bonne ou une mauvaise nouvelle, ça vous permet d'utiliser ce levier qui est très peu connu.
0: Demander une baisse des mensualités, ça se comprend vite, mais pourquoi demander une hausse ?
11: Pour faire des économies, si vous remboursez plus vite votre prêt, vous diminuez la part d'intérêt, donc vous faites des économies. Augmenter ses mensualités de 10% sur un prêt de 25 ans, c'est 2 à 3 ans de remboursement en moins. À la fin, on parle de plusieurs milliers ou dizaines de milliers d'euros d'économies. Attention néanmoins, certaines banques font payer la modulation ou la prolongation du prêt. D'autres limitent le nombre de modulations. Donc il faut bien vous renseigner avant de prendre une décision. Mais si vous pensez que cette solution est faite pour vous, alors n'attendez pas d'être coincé. Contactez votre conseiller en demandant les règles de modulation de votre prêt. Il ou elle comprendra de suite de quoi vous parlez. Et puis n'oubliez pas qu'on peut aussi discuter avec son banquier parce que parfois, négocier, ça peut valoir le coup. Vous connaissez ce système, vous l'avez déjà testé. Vous voulez en savoir plus? Pensez à m'écrire par ici leséconomies@radiofrance.com.
0: Merci beaucoup Valère. 8h44, il y a deux Canadiennes qu'on aime beaucoup en ce moment, Céline Dion, évident, et Charlotte Cardin. On l'a connue avec le titre Feel Good, ensuite le titre Tant pis pour elle, et désormais, on aime beaucoup The Way We Touch, avant de vous présenter Monta Musique, festival à Montamisé, vendredi et samedi.

0: On aime beaucoup Charlotte Cardin, The Way We Touch. Vendredi, samedi, place à la musique locale. Rendez-vous à Montamusé pour un festival ultra sympa, testé, approuvé plusieurs fois. C'est le festival Montamusique. Richard Puyot, l'organisateur, est notre invité. Bonjour.
1: Bonjour Aurélie.
0: Encore une belle année avec des styles complètement différents. C'est la force de Montamusique. On a encore une programmation pour tous les goûts là, cette année.
1: Ben oui, comme chaque année, c'est un peu le concept, on a coutume de dire le festival de toutes les musiques, parce qu'on se permet de faire dans la même soirée du chant lyrique, et puis après on peut avoir du rap, du métal, de la pop, du jazz. On aura Katharina Peja qui va chanter du jazz, on aura Yeko de la musique africaine, Cumbia Boombox, c'est de l'électro-cumbia. Enfin, voilà, la Bulcrack, par exemple, qui est un grand orchestre, ils sont 18 sur scène. Voilà, on se permet vraiment le grand écart, et puis les gens adhèrent à ce projet, puisqu'ils sont de plus en plus nombreux chaque année, et on avait même accueilli 7300 personnes le week-end il y a un an, le dernier festival. Donc voilà, on est ravis de la tournure que les choses prennent, et puis voilà, on a des équipes formidables. Ben là, je suis sur le site, par exemple, voilà, il y a les équipes de Grand Poitiers avec une trentaine de bénévoles là qui s'affairent à monter une des scènes. Donc voilà, c'est un festival qui est assez gâté par les soutiens de part et d'autre, par la municipalité, et puis surtout par plus de 200 bénévoles qui sont hyper fidèles, et ça c'est hyper précieux, voilà.
0: On va les retrouver, les bénévoles, donc vendredi et samedi, ça bosse déjà là en ce moment pour préparer tout ça. Vous avez cité la Bulcrack, Richard Puyot, petit avant-goût. Oui. La Bulcrack, groupe hyper sympa. Vous avez cité aussi Cumbia Boombox.

0: Richard, si je dis qu'on est comme à la maison, je me trompe pas, franchement. Il y a une ambiance hein, à Monta Musique. Hein.
1: C'est ce qu'on a coutume de nous dire. Alors nous, ce qu'on aime bien dire, c'est que on accueille les festivaliers un peu comme si on les accueillait dans notre jardin, parce que le site, on a une chance inouïe sur les hauteurs de Monta Musique, là dans le bourg, c'est que on a un site sous les arbres. Alors quand il fait très chaud, finalement, on est protégé de la chaleur et du soleil. Et puis quand il pleut un petit peu, ben finalement avant que la pluie arrive, il se passe un petit peu de temps. On a un beau jardin, voilà. C'est ouais, le jardin du festival.
0: Le lieu est ultra sympa. Les petits canapés absolument nous attendent, les bénévoles super sympas. On y mange bien en plus. Il y a de bonnes crêpes à Monta Musique. Je note.
1: C'est un petit peu, on travaille avec les acteurs locaux, c'est-à-dire que un peu comme les artistes, la majeure partie des artistes, c'est des artistes environnants, ils sont pas que Poitevin, mais bon, on va dire un petit peu autour de nous, voilà, entre La Rochelle et Tours. Alors il y a quelques exceptions, mais c'est pareil pour les vins, ben ils sont triés sur le volet, c'est des vins des producteurs du coin, de la région, alors, ça va jusqu'à Chinon, mais je veux dire on reste voilà local. Et les food trucks, ben c'est pareil, il y a une diversité, c'est des acteurs locaux voilà qui vont nous régaler.
0: Pour notre plus grand plaisir, vendredi, samedi, Monta Musique, la participation est libre, on peut donner un petit quelque chose qui aidera ben forcément à faire perdurer hein, ce festival.
1: Qui aide énormément.
0: Ouais, qui aide.
1: Pour être même tout à fait transparent, si cette année la programmation, si on peut faire venir la Bulcrac, ouais, évidemment quand ils sont 18, ben ça fait du monde à payer. Ouais, c'est parce que l'an dernier, la recette, il y a eu plus de 10 000 euros dans la cagnotte des festivaliers. Et ben ça, c'est absolument considérable pour nous. Ça a changé la donne cette année.
0: Et ben on refait la même. On refait la même cette année. Hein. On fait ça, on participe. Et comme ça, on pourra profiter de nombreuses années de ce festival de toutes les musiques, Monta Musique. On adhère carrément avec ici Poitou. Donc vendredi, samedi, on s'y donne rendez-vous. Merci beaucoup Richard Puyot d'avoir été avec nous et bonne préparation et bonjour à tous les bénévoles que vous pouvez remercier pour nous dès ce matin.
1: Ça sera fait.
0: Bonne journée.
1: Merci à vous. Bonne journée, au revoir.
0: 8h52, le 18 août, c'est la Saint-Hélène aujourd'hui. Hélène, vous avez inspiré Julien Clerc. On l'écoute et ensuite Dr Kerzek va nous dire quels sont les gestes

0: Et bonne fête à toutes les Hélènes qui nous écoutent sur Ici Poitou, c'était Julien Clerc. Bonjour docteur Kierzek. Ce matin, on note vos conseils santé. Quels sont les gestes essentiels pour nos dents en vacances?
1: Bonjour tout le monde, c'est les vacances, le rythme ralenti, on lâche prise parfois au point d'oublier les gestes essentiels pour nos dents. Ben, c'est vrai, entre deux apéros, un oubli de brossage et une petite glace où ça évite d'arriver, une rage de dents peut aussi pointer le bout de son nez. Le principal danger en fait l'été, c'est la multiplication des prises de sucre. Ben oui, les glaces, les sodas, les fruits gorgés de sucre, associés à un relâchement du brossage, les bactéries adorent ça. Il suffit souvent de quelques jours pour fragiliser les mailles et déclencher une carie. Alors pour éviter cela, trois réflexes simples. On garde le brossage deux fois par jour, matin et soir. Pas de grasse matinée dentaire, le soir avant le coucher aussi. Il est indispensable d'éliminer tous les résidus sucrés qui passeraient la nuit à attaquer les dents. Deuxième réflexe, on évite de grignoter toutes les deux heures. Grignoter du sucré évidemment. Mieux vaut prendre un fruit à un moment donné puis faire une vraie pause sans sucre. Troisième réflexe, on emporte toujours un nécessaire de poche. Une petite brosse à dents de voyage, un dentifrice fluoré, un disque de protection anti-carie prouvé. Et si l'eau manque, on mâche un chewing-gum sans sucre après la pause sucrée pour stimuler la salive. Et la salive, c'est notre bouclier naturel.
0: Et si malgré tout, une douleur arrive un soir ou un week-end loin de tout cabinet dentaire, comment on la calme cette douleur?
1: La douleur dentaire ne prévient jamais. Et en attendant de voir un dentiste, qui est quand même la meilleure solution, on peut faire quelques petites choses. On calme la douleur avec un antidouleur classique, du paracétamol. Jamais d'aspirine dans la bouche. On rince doucement à l'eau tiède, salée, une cuillère à café de sel dans un verre d'eau tiède deux fois par jour. Ça va nettoyer et apaiser. Et puis, il y a une astuce de grand-mère aussi qui est parfois efficace, c'est poser un clou de girofle entier près de la dent douloureuse ou appliquer une compresse froide sur la joue en cas de gonflement. Ça va réduire l'inflammation. On évite le chaud, on évite le froid extrême, le sucré et on mange du côté opposé. Tout ça, ça va permettre de tenir un peu et de ne pas réveiller la douleur. Et si vraiment la douleur est insupportable, si la joue enfle, si vous avez de la fièvre, c'est une urgence. En France, on peut appeler un dentiste de garde via le 15 par exemple ou le service de garde de la mairie qui va vous donner les coordonnées. Et à l'étranger, pensez à vérifier votre carte d'assurance voyage, ça peut être utile. Certains frais peuvent être pris en charge. Allez, bon été, bonne santé à l'écoute d'Ici bien sûr.
0: Merci beaucoup docteur. On retrouve tous vos conseils sur l'application Ici, sur le site ici.fr. Et qui dit été dit aussi garrot brûlure. Demain, on va passer un été en pleine forme en faisant attention au feu de camp, au réchaud ou encore au barbecue.
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0: Bonjour Frédéric Gissot.
5: Bonjour Aurélie Garcia.
0: Bienvenue chez vous, c'est aussi l'été.
5: Oui, absolument, avec une rediffusion des émissions de la saison passée. Et on va parler sexualité, pornographie, adolescents, oui, il y a un lien entre tout ça parce que la plupart des adolescents découvrent la sexualité à travers des images pornographiques, ce qui pose un vrai problème parce que les images qu'ils voient sont assez loin de la réalité, mais ça construit l'imaginaire et le mental. Donc c'est pas sans conséquence et c'est pour ça qu'on consacre l'émission, le mag de votre vie quotidienne à ce sujet. Ce matin, Aurélie, on vous retrouve
0: demain dès 6h.
5: Oh là là, que c'est tôt. À demain.
0: Mais je serai là.
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5: Bon début de matinée sur Ici Poitou, nous sommes le mardi 18 août et il est 9h. Les infos, Christophe Tourné.
6: Ça y est, Météo France annonce la fin de l'épisode caniculaire sur le pays. La situation s'améliore au niveau du thermomètre puisqu'on revient à des températures voisines de 30 degrés aujourd'hui dans le Poitou. En revanche, la vigilance jaune feu de végétation reste d'actualité dans nos deux départements, notamment en raison de la sécheresse depuis le début de l'été. Rien que pour le département des Deux-Sèvres, les pompiers ont dû en moyenne intervenir pour 5 départs de feu par jour. L'aide des gendarmes locaux est mobile et donc la bienvenue. Un groupe d'une cinquantaine de gendarmes mobiles vient d'ailleurs d'arriver à Parthenay, Anne Mignard.
7: Ils ont posé leur paquetage en Deux-Sèvres après avoir prêté main forte aux pompiers tout ce mois de juillet, car tout comme dans le sud-ouest, le département est en alerte maximale, rappelle le lieutenant Franck Labarrère.
8: Quand on patrouille dans la zone, on peut s'apercevoir que c'est très très très sec. Donc en effet, la moindre étincelle, moindre source de chaleur peut vraiment mettre le feu, pour peu que les conditions climatiques avec du vent se greffent à ça. Oui, ça peut aller très très vite. Ouais.
7: Voilà pourquoi ces gendarmes, tout comme ceux du département, quadrillent en ce moment le territoire pour surveiller les départs de feu, mais surtout les prévenir, explique le capitaine Guanaël Duvivier de la gendarmerie de Parthenay.
9: En rappelant aux usagers quels sont les comportements à risque, qui vont du jet de mégots traditionnel sur le bord de route, l'utilisation d'un barbecue, tout ce qui génère en fait une flamme.
7: Des rappels d'informations essentiels pour le lieutenant Franck Labarrère.
8: On discute avec les randonneurs, les agriculteurs, les forestiers, on essaie de relayer le bon message et qu'il soit relié lui aussi par ces gens-là, que ça puisse toucher le plus de monde possible.
7: Et tous deux le disent, si vous ne savez pas ce qui est autorisé en lien avec une flamme ou un feu, si minime soit-il, contactez la préfecture, la gendarmerie ou bien tout simplement regardez le site internet de votre mairie.
6: Les gendarmes et les pompiers qui sont aussi régulièrement mobilisés pour intervenir sur les accidents de la route. Il y en a eu un particulièrement violent en début d'après-midi près d'Hervaux sur la départementale 938. Une collision entre une voiture et un poids lourd. Elle s'est soldée par la mort de deux personnes. Et puis on parlait des multiples incendies qui rythment cet été très particulier. Eh bien il y en a encore eu au moins deux hier après-midi. Un dans la Vienne où les flammes ont parcouru 8 hectares de champs et de bois dans le secteur du Coudray. C'est entre la Roche-Posay et Coussey les Bois. Incendie aussi dans les Deux-Sèvres avec 6 hectares brûlés à Châtillon-sur-Touy.
5: On attend donc avec impatience le retour de la pluie pour réduire ce risque incendie.
6: Oui, mais aussi pour lutter contre la sécheresse qui prend parfois des allures catastrophiques dans les champs. Depuis plus d'un mois, l'ensemble du département de la Vienne est placé en alerte renforcée pour l'irrigation. Mais on est aussi localement en état de crise avec des restrictions encore plus drastiques. C'est le cas par exemple dans le secteur de Cuon, à une vingtaine de kilomètres de Poitiers. La majorité des agriculteurs n'irriguent pas et les pertes s'annoncent conséquentes cette année, Paul Chambarreteau.
10: Pour la récolte 2026, j'estime aujourd'hui à 50 000 euros de pertes.
11: Sébastien Desgrés est agriculteur bio à Cuon et il cultive principalement des tournesols et des pois chiches. Et cette année, les récoltes sont vraiment mauvaises.
10: Je suis assez pessimiste sur les cultures qui restent à récolter. Il me reste pas mal de tournesols et puis du pois chiche. Bon, vu les échos de rendement en pois chiche, je sais que ça va être une grosse perte. Et puis en tournesol, je suis assez pessimiste aussi.
11: C'est depuis quelques années qu'il pratique l'agriculture sans irrigation, alors forcément cette année.
10: On manque de pluie, ça a des gros impacts sur nos cultures. Les coups de chaleur ont sans doute été beaucoup plus préjudiciable que le sec, hein, parce qu'il y a des plantes qui n'ont pas pu féconder, hein, avec des températures supérieures à 40 degrés. Il y a certaines parcelles de tournesol où les fleurs ont été en pleine canicule et il n'y a pas de grains. Déjà, il n'y a pas de pollinisateurs et des têtes avec rien dedans.
11: Au-delà des pertes en récolte, hein, c'est surtout l'inflation que les exploitants subissent de plein fouet. Sébastien Desgrés montre son tracteur.
10: Il y a 15 ans, c'était un tracteur à peut-être 70 000 euros. Je l'ai acheté il y a un an et demi à 130 000. Quoi. Au prix d'une maison, et sachant qu'un tracteur, hein, à une époque, c'était moitié moins. Comme cette année, il va me coûter de l'argent.
11: Et il n'est malheureusement pas non plus à l'abri d'une mauvaise surprise.
10: Sur l'exploitation, j'ai énormément de matériel qui est payé, donc qui est amorti. L'exemple de la moissonneuse. Hein. Ben, on croise les doigts pour pas qu'elle brûle.
11: Ce qui représenterait plusieurs centaines de milliers d'euros de pertes et condamnerait l'exploitation.
6: La sécheresse qui crée aussi des tensions autour de l'usage de l'eau. Le golfe de Beauvoir dans la Vienne a ainsi reçu la visite d'activistes écologistes qui ont saccagé des installations pour dénoncer l'arrosage des greens à des fins de loisirs. Le golfe a porté plainte. Sophie Adnot va devenir aujourd'hui la première française de l'histoire à évoluer dans le vide spatial. L'astronaute doit effectuer cet après-midi une sortie dans l'espace. C'est pour réparer une antenne de la Station Spatiale Internationale à 400 km au-dessus de nos têtes. Et avant de regarder loin au-dessus de nos têtes, on va regarder ce qu'il y a dans nos assiettes. Et attention au risque de listeria. Un burger de la marque Carrefour est rappelé dans toute la France. Il s'agit du burger Maxi Bacon, 195 grammes de la marque Carrefour, est commercialisé entre le 28 juillet et le 12 août dernier dans toutes les enseignes Carrefour de France. Il est conseillé aux consommateurs qui ont acheté ce produit de ne pas le consommer et de le détruire ou de le ramener en magasin. Vous avez toutes les infos sur ici.fr.
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6: La météo en Poitou, c'est la fin de la canicule, mais on patiente encore un peu pour avoir de la fraîcheur.
5: Alors oui, ça commence, c'est un peu plus chaud qu'hier. 31-32, ça c'est pour les maxis avec un soleil généreux. Quelques nuages sur la Vienne, c'est un petit peu plus nuageux sur les Deux-Sèvres pour aujourd'hui. Cette nuit, ça redescend entre 16 et 18 degrés. Demain, là, la baisse est beaucoup plus sensible, avec un temps ensoleillé malgré quelques nuages en début de matinée et en fin d'après-midi par endroit, mais effectivement, on est sur des valeurs en légère baisse, 27 à 30 pour les maxis.
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5: Comment le porno bouleverse nos vies sexuelles? C'est le sujet de cette rediffusion de l'émission du 4 décembre de Bienvenue chez vous.

0: Jeanne Mas fait partie de la magnifique affiche pour le concert SOS Solidarité Incendie, initié par Pascal Obispo, concert qui aura lieu le 27 août à Bordeaux. Il y a également pour ce concert Gaëtan Roussel, Benabar, M, Axel Bauer, Julien Clerc, Gauvin Serre, Noé Préchaud, Superbus ou encore Natacha Saint-Pierre.
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0: Le porno, c'est pas nouveau, mais les images sont de plus en plus facilement accessibles grâce à Internet. Plus besoin de sortir de chez soi pour mater ces images. Avant, il y avait les cinémas, c'est terminé évidemment cette époque-là. Ces images sont disponibles à toute heure du jour et de la nuit. Et les jeunes découvrent assez souvent leur sexualité à travers ces images, bien avant de vivre leur premier rapport. Visionner des images porno peut devenir une addiction, et comme toute addiction, c'est une mise à distance du réel. Bonjour et bienvenue Carmina.
3: Bonjour.
0: Vous êtes réalisatrice de films porno alternatifs chez Carreros Films et vous êtes également actrice. Vous avez commencé d'ailleurs par des shows webcam sur Internet. Qu'est-ce qui vous a poussé à être devant la caméra ?
3: En fait, il y avait pas mal de choses. C'est qu'il y avait une curiosité à la base. C'est que je devais écrire un article pour une publication sur qu'est-ce que la webcam et pourquoi justement ces personnes s'exhibent devant leur webcam et font des shows érotiques. Et en fait, je me suis dit, mais pourquoi j'essayerais pas pour voir justement ce que ça fait, pour voir ce que je ressens, pour voir comment j'interagis avec le public, etc. Et il s'avère que j'ai trouvé ça génial et que ça m'a beaucoup plu et que ce que je soupçonnais pas, c'est que ça m'a énormément aidée dans ma vie, à accepter mon corps, à explorer ma sexualité, à être plus en confiance avec moi-même, parce que j'avais justement des soucis de confiance en moi à cause de du sexisme, des injonctions qu'on fait aux femmes sur le corps des femmes, sur leur sexualité. Et en fait, passer par là, ça m'a fait devenir plus forte et plus indépendante et plus courageuse et plein de choses positives pour moi.
0: Alors, vous appelez ça du porno alternatif. Qu'est-ce que ça veut dire très concrètement par rapport au porno traditionnel?
3: Alors, moi, ce que j'essaye de faire, c'est de montrer des choses différentes, justement. Donc, c'est pour ça que j'ai choisi le terme d'alternatif. C'est que j'essaye de montrer, par exemple, justement, des corps différents. De pas montrer tout le temps un même type de corps, un peu standardisé, qui est très esthétisé aussi. Et en fait, j'essaye de montrer des différences. Des gens qui sont petits, des gens qui sont grands, des gens qui sont minces, des gens qui sont gros, des gens qui ont des poils, etc. Je ne sélectionne pas les gens par rapport à leur corps. Et ni leur genre, ni leur identité, leur préférence sexuelle non plus. J'essaie de montrer tous les types, ou en tout cas une grande variété de types, de personnes, de sexualité, de pratiques sexuelles, et sortir justement de ce truc très standardisé, très normé, qui peut être le porno, on va dire, mainstream classique.
0: Qu'est-ce que vous évitez de montrer ?
3: J'évite rien, en fait. J'évite rien, je donne la liberté aux personnes qui sont devant la caméra. C'est-à-dire que c'est pas moi qui choisis les pratiques, c'est les personnes qui vont les faire. Donc si quelqu'un aujourd'hui dit ben moi j'ai pas envie de ça, on le fait pas. Et s'il y a des personnes qui ont discuté à l'avance, qui disent ben moi je suis très fan de telle pratique, même si elle peut paraître, on va dire, hors norme, eh ben allons-y. Si c'est ce que vous aimez et qui vous plaît et qui vous apporte du plaisir, eh ben allons-y, on fait ça. Je n'interdis rien, en fait. C'est les personnes, c'est leur choix, c'est leur envie, c'est leur sexualité, et j'en profite pour donc les filmer et pour montrer aux gens qu'on peut avoir des sexualités différentes et que c'est OK.
0: Vous filmez des professionnels ou des amateurs ?
3: Alors, quasiment que des professionnels, parce que c'est important pour... il faut savoir que quand on fait du porno, en fait, les images, elles sont à vie quelque part. C'est comme faire du cinéma, on peut toujours trouver des archives de films d'il y a 100 ans, mais en fait, le porno, c'est pareil. Et notamment avec l'ère d'Internet, où il y a énormément de piratage des œuvres qui sont créées, en tout cas dans le porno. Donc, j'explique aux gens qu'en fait, faire du porno, ça veut dire qu'on va être marqué à vie, parce que malheureusement, il y a un stigma social qui pèse sur les personnes qui font du porno, et que on va être marqué à vie. Donc, si les personnes que j'ai devant moi ne sont pas OK avec ça ou n'ont pas l'expérience de ce que ça fait d'être nue sur Internet, d'être nue devant des gens ou de faire du spectacle érotique, j'hésite toujours à les faire tourner, même si elles ont envie, parce que c'est une étape qui est importante, et donc je préfère travailler avec des gens qui ont déjà cette connaissance de moi je sais ce que c'est de travailler avec son corps, et je sais ce que c'est d'être nue sur Internet et que les images restent à vie. C'est vraiment ça que j'essaye de pas imposer à des gens qui n'ont pas vécu ça, en fait. C'est pour ça que je travaille avec des gens qui ont au moins déjà fait de l'érotisme, du porno, du striptease, etc., etc.
0: Merci infiniment, Carmina, de votre témoignage. Je rappelle que vous êtes réalisatrice et actrice également de films porno alternatifs. Passez une belle journée. À bientôt.
3: Merci, vous aussi.
0: Le concert de Bruno Mars du 18 juin dernier au Stade de France n'a pas vraiment séduit les fans. Peu d'échanges avec le public, une scène trop petite, des éclairages pas vraiment adaptés à la taille du Stade de France. En gros, un concert XXS pour un artiste XXL. Dommage.

0: On My Soul, c'est le nouveau titre de Bruno Mars à 9h17.
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0: Est-ce que le porno bouleverse vraiment nos vies sexuelles? Lorraine Cosno, bonjour et bienvenue.
3: Bonjour.
0: Vous êtes sexothérapeute. On ne va plus au cinéma, on n'achète plus forcément de cassettes VHS, ça devient difficile à trouver, pour avoir du porno à portée de main, j'allais dire. C'est très simple d'aller aujourd'hui sur un site porno.
3: Ah bah, il suffit de taper quelques mots-clés dans le moteur de recherche et il y a toute une liste qui pop. Il y a même des applis sur le téléphone. Il y en a facilement au bout des doigts.
0: L'âge est vraiment vérifié, pour le coup?
3: Alors, maintenant, on demande même pour les sites les plus sérieux la carte d'identité, pour vérifier qu'on est bien majeur. Précédemment, avant que YouPorn et d'autres sites déclarent comme quoi sur le territoire français, ils allaient fermer leur site, une simple coche de « oui, j'ai plus de 18 ans » suffisait. Et du coup, et encore beaucoup de sites sont comme ça, mais du coup, n'importe qui peut cocher en soi.
0: Donc l'accès est facile, hein, si je réponds à la question.
3: Exactement.
0: Premier visionnage des films, ça arrive de plus en plus tôt, ou est-ce que c'est une légende, ça?
3: Non, c'est dès l'adolescence, ça peut arriver dès le collège. À partir du moment où on prend conscience de ce qu'est la sexualité et qu'on va se poser des questions, on va pas oser forcément en parler à nos parents parce que c'est la honte. On va potentiellement en parler avec d'autres camarades de classe qui potentiellement, eux, ont déjà expérimenté de regarder des vidéos, etc. Et du coup, on va aller chercher sur Internet aussi parce que les jeunes d'aujourd'hui ayant grandi avec Internet, c'est un terrain sur lequel ils se sentent, entre guillemets, en sécurité, qu'ils ont le sentiment de maîtriser et du coup, ils vont pas forcément avoir de barrière à l'entrée psychologique, en tout cas pour essayer de chercher.
0: Ça veut dire que ces jeunes ont accès au porno. On a entendu le témoignage il y a un instant de Carmina qui propose un porno éthique. Alors la question, est-ce que justement c'est un moyen, comme il y aura toujours des spectateurs, de passer un autre message que les images qu'on voit habituellement du porno, des images de performance qui sont souvent assez loin de la réalité?
3: Ah bah oui, complètement. Le porno alternatif et le porno éthique, c'est quelque chose d'émergent par rapport à l'histoire du porno, mais c'est quelque chose d'essentiel parce que ça montre que déjà les acteurs et les actrices peuvent vivre de leur métier différemment, avec vraiment un rapport au plaisir différent, parce qu'il faut pas oublier que ce sont des acteurs, donc en soi, la majorité des films, c'est du chiqué.
0: Ils prennent pas de plaisir, c'est ça que vous êtes en train de dire.
3: Il y a beaucoup d'acteurs et d'actrices qui prennent pas de plaisir, qui sont essentiellement dans la performance, qui vont rajouter du lubrifiant, qui vont potentiellement prendre des médicaments pour ne serait-ce que pour être en érection de façon convenable pendant potentiellement des heures de tournage, alors que là, sur l'alternative, on fait avec l'humain. On a conscience qu'un humain n'est pas parfait,
0: machine,
3: que
0: ouais.
3: La performance n'est pas l'objectif et qu'on est dans le plaisir. Et du coup, justement, les personnes comme Carmina, elles vont aller chercher autre chose, elles vont chercher des émotions, chose qui n'est pas forcément partagée dans un porno.
0: Justement, la plupart des images porno impliquent une norme et ça devient compliqué de construire sa propre sexualité à travers une norme. C'est ce qu'on va voir dans la suite de cette émission.
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0: Prenez le temps d'écouter la radio et pas forcément de mater des images sur vos téléphones portables. Il est 9h22. Il y a quelques problèmes parfois avec le porno, parce que ce sont des images qui deviennent une norme. Et construire sa propre sexualité sur une norme, c'est très compliqué. Lorraine Cosno, vous êtes sexothérapeute, sans compter qu'évidemment, l'accès des plus jeunes à ces images est problématique. On va y revenir, bien sûr. Cette performance permanente, c'est quand même quelque chose de très lourd, très pesant. C'est ce qu'il y a de plus négatif dans le porno aujourd'hui ?
3: Ce qu'il y a de plus négatif, oui, en soi.

0: d'une taille qui n'est pas forcément la norme, parce qu'il faut rappeler que la norme, c'est à peu près 13 cm, ce qui est totalement raisonnable. Mais dans les pornos, ben, on est à l'écran, donc on veut voir. Donc, il nous faut quelque chose de grand. Donc, on est plus sur du 16 à 20 cm, ce qui n'est pas autant la norme que ce que l'on peut croire. Et du coup, les jeunes vont culpabiliser, vont pas se sentir à la hauteur, vont pas croire être en capacité de faire un marathon comme ils peuvent voir dans les vidéos. Et du coup, ça joue énormément sur la confiance et l'estime de soi.
1: Après, il y a des couples un peu plus mûrs qui consomment ensemble du porno.
0: Oui, il y a des couples plus mûrs, des couples qui ont envie d'expérimenter, qui sont curieux, qui n'ont pas envie de faire sans savoir ce qu'il faut faire, et du coup qui vont chercher par rapport à des mots-clés et explorer au travers des vidéos d'un point de vue éducatif. Mais il y a des jeunes aussi qui ont cette envie de s'éduquer au travers du porno par peur de mal faire, typiquement pour leur première fois. Mais c'est à double tranchant, parce que si on sait s'arrêter et juste explorer ce que l'on veut, c'est ok. Si par contre on finit par approfondir, on risque de tomber dans des choses auxquelles on n'était pas prêt. Et en plus, c'est des images qu'on n'a jamais vues potentiellement, du coup auxquelles on s'attend pas, et le cerveau va pas tout comprendre. Il y a des dangers quand même à aller chercher quand on ne sait pas.
1: D'autant que cette consommation passe complètement sous les radars. C'est impossible de savoir que sa fille ou son fils regarde du porno.
0: Ah bah, à partir du moment où il s'est enlevé l'historique de navigation, ou en tant que parent, on n'a pas mis une protection parentale sur l'ordinateur, c'est impossible de savoir.
1: Justement, ça passe par quel chemin, les premières images porno ?
0: Les premières images porno, elles vont soit passer par la cour d'école, parce que voilà, on est adolescent, même moi, dans les années 2000, on faisait des blagues très salaces. mais aussi par le fait d'emprunter le téléphone de notre père ou de notre mère, d'emprunter l'ordinateur, que justement, il n'y ait pas cette protection pour enfants, cette protection parentale, et que du coup, ben, étant donné qu'on a tous des cookies, qu'aujourd'hui on va tous les accepter par défaut, on va avoir des propositions, des publicités qui vont être par rapport à nos goûts, et on ne peut pas prévenir du fait qu'il va y avoir, comme de par hasard à ce moment-là, une pub pour aller sur le site voir tel genre de pratique, ou pour tel sextoy ou autre. Et du coup, bah, c'est ça le premier biais.
1: Comment le porno bouleverse nos vies sexuelles ? C'est le thème de cette rediffusion de votre mag avec Lorraine Cosno, sexothérapeute.
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1: Caché derrière, c'est le titre d'une œuvre de Laurent Voulzy, et c'est le titre d'une œuvre écrite aussi, puisque pour la première fois, le chanteur se lit et se livre dans sa première biographie qui est sortie au printemps aux éditions du Cherche Midi.

0: Le rêve du pêcheur, des paroles signées Alain Souchon, musique évidemment Laurent Voulzy. Cette chanson, vous la retrouvez sur l'album Caché derrière, et c'est ce nom-là, justement, Caché derrière, qu'il a repris pour sa biographie.
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0: Journée estivale agréable, soleil généreux. C'est un petit peu plus nuageux dans les Deux-Sèvres qu'en Vienne, mais on va quand même atteindre des valeurs assez élevées, l'air de rien, mais toutefois respirable, 31 à 32 degrés. Cette nuit, des températures mini entre 16 et 18 degrés. Demain, du soleil, quelques nuages en début de matinée et en fin de matinée, d'après-midi pardon, par endroit, et un thermomètre qui amorce une baisse, 27 à 30 degrés maxi.
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0: J'ai envie de poser une question simple. À quoi servent les images porno? Et je vous la pose à vous parce que j'imagine, Lorraine Cosno, vous êtes sexothérapeute, que vous avez la réponse à cette question.
3: Alors, les images porno, ça sert à avoir accès au plaisir facilement. Ça sert à se libérer de la responsabilité d'avoir notre propre capacité d'imagination à réaliser nos fantasmes et du coup à se projeter facilement pour avoir accès à nos désirs avec des images.
0: Mais pourtant, ça suscite l'imaginaire. Donc, on peut aussi alimenter cet imaginaire avec ces images-là. Je me fais un peu l'avocat du diable, hein, j'en conviens.
3: Ça suscite l'imaginaire, oui et non. Parce qu'en fait, on est sujet à un scénario qu'on ne contrôle pas. Alors que quand on imagine un fantasme dans notre tête, il peut se passer exactement ce qu'on veut au moment où on veut. Alors que si on regarde une vidéo, bah c'est comme quand on regarde un film. S'il y a une explosion, c'est pas nous qui avons imaginé qu'il y a une explosion. Donc dans un film porno, bah s'il y a une éjaculation ou autre, c'est pas nous qui avons choisi le moment.
0: Ouais, certaines images sont d'ailleurs choquantes, clairement. C'est pas prévu ça, c'est pas dans le scénario de notre tête, c'est juste dans le scénario de ce qu'on voit. Ça peut avoir quelles conséquences, ce côté choquant? On s'habitue à force de...
3: Déjà, quand on va chercher du porno et tomber sur une vidéo, on va le faire par rapport à des mots-clés et par rapport au fait qu'il y a une miniature avec des mini-extraits qui vont nous attirer. Donc on va partir, comme quand on va à la boulangerie et qu'on a senti l'odeur des croissants, avec une idée reçue de ce qu'on va voir. Mais dans le film, il peut y avoir des scènes auxquelles on n'a pas pensé, qu'on n'a pas forcément prévu. Déjà, quand on est un adolescent, on va complètement découvrir et deux personnes nues et ce que ça veut dire faire l'amour et faire des câlins avec pénétration ou pas, ce que ça veut dire que de sucer, etc. Enfin, moi, la première, hein, quand j'étais ado, le premier truc que j'ai cherché, c'est branlette espagnole, parce que je me disais, mais qu'est-ce qu'elles ont les Espagnols de différent de nous? Et en fait, il n'y a rien à voir avec les Espagnols. Mais du coup, par exemple, si on cherche une vidéo et puis qu'on va tomber sur des petites scènes avec, je sais pas moi, rien que juste des fessées, ben on a grandi aujourd'hui dans une société où la fessée c'est interdit de le faire sur les enfants, où c'est quelque chose qui est considéré comme de la violence. Donc pourquoi est-ce que c'est dans une vidéo? Il y a un effet de sidération qui se passe avec une incompréhension.
0: Les Français explorent plus leur sexualité avec des sex toys, pratiquent plus la sodomie, le plaisir prostatique. Est-ce que l'érection reste au cœur de la pornographie en 2025? Est-ce que c'est incontournable comme d'aller voir la Tour de Pise quand on visite la Toscane?
3: Oui, aujourd'hui, ça fait encore partie de ce qu'il y a majoritairement. Après, on va aussi, notamment dans le porno alternatif, avec plus de préliminaires, plus de non-pénétratifs, et justement cette intromission dans les vidéos de sextoy, chose qui était beaucoup plus rare avant, parce qu'on était en mode, mais non, mais un homme se suffit à lui-même. Et puis, le porno lesbien, c'était vraiment, même plus les hommes qui regardaient du porno lesbien, qu'autre chose. Donc, du coup, en effet, on est en train de changer petit à petit.
0: On va parler de la dépendance au porno dans la suite de cette émission.
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0: groupe les Bee Gees aux manettes de ce tube de Diana Ross. La dépendance au porno, c'est une question qu'on va se poser avec vous. Lorraine Cosno, vous êtes sexothérapeute, parce que ces images-là, on peut être surpris par ces images-là, par le contenu, par des images qui peuvent être un petit peu perturbantes, choquantes. Comment ça s'inscrit dans notre cerveau, ces images-là de performance? On rappelle, ça reste du cinéma malgré tout, hein.
1: Ça reste du cinéma, et justement, faut pas oublier que maintenant, avec les neurosciences, il y a beaucoup de recherches qui sont faites, et on s'est rendu compte qu'en fait, le cerveau ne fait pas la différence entre la réalité et les images qu'on lui suggère. Donc, tous les films que vous allez voir au cinéma, mais tous les films porno que vous regardez, pour votre cerveau, vous l'avez vécu. Vous l'avez vécu comme si vous y étiez. Alors que, malgré tout, vous savez pertinemment que c'était un film, mais en fait, dans vos souvenirs, le cerveau fait pas la différence.
0: Est-ce qu'on ressent le plaisir comme si on y était, comme si c'était la réalité, quand on regarde ces images-là?
1: Alors, malgré tout, non. Et c'est justement une des choses qui est problématique, c'est que ça reste virtuel, donc il n'y a pas les sensations. Quand vous voyez une actrice qui va toucher le torse de l'acteur, ben, en tant que femme, on ne ressent pas le fait de toucher un torse, et en tant qu'homme, on ne ressent pas le fait de se faire toucher le torse.
0: Ouais, et pourtant, il y a la réalité virtuelle avec le porno, hein.
1: Il y a la réalité virtuelle, oui, quand on tape les mots-clés VR en plus des mots-clés qu'on tape d'habitude. Si on a les lunettes adaptées, on peut carrément être projeté dans le film comme si on était à la place de l'acteur ou de l'actrice. Mais pour autant, comme on n'a pas les sensations physiques, à moins qu'on se les fasse ressentir soi-même en se caressant exactement au bon moment de la même façon que ce qu'on voit, on ne va pas ressentir les choses.
0: À partir de quel moment il y a une dépendance à ces images-là ?
1: Il y a une dépendance à partir du moment où, déjà, on consomme plusieurs heures par semaine, voire par jour. À partir du moment où on est incapable d'arrêter cette consommation, que cette consommation, si on essaye de l'arrêter, va nous rendre lunatiques, taciturnes, va nous rendre stressés, va nous déprimer. À partir du moment où on n'arrête pas de voir également des scènes au cours de la journée qui rebouclent dans notre tête, et à partir du moment où n'importe quelle opportunité pour notre cerveau est une occasion d'y penser.
0: Quelles sont les difficultés lors de la vraie relation sexuelle avec un ou une partenaire, justement?
1: Le problème, c'est qu'on va se projeter dans ce qu'on a vu dans le film, et on va pas être dans l'instant présent. On va également partir du principe que les corps que l'on voit dans les pornos sont une référence de normalité pour nous. Et du coup, si notre partenaire ne correspond pas au type de corps que l'on consomme sur Internet, potentiellement, on va finir par trouver notre partenaire moche, pas adapté, qui crie pas suffisamment ou qui jouit pas suffisamment fort. Et du coup, il y a une comparaison qui va se faire et qui, au final, est assez malsaine.
0: Comment on en sort justement de cette dépendance aux images pornographiques ?
1: On en sort déjà en prenant conscience de cette addiction, surtout qu'il y a des études qui ont été faites en Allemagne dans l'institut Max Planck, où ils ont justement demandé à des adultes de consommer à minima 4 heures de porno par semaine, et ils se sont rendus compte que ça jouait et sur la qualité de la matière grise et sur le cortex préfrontal. Donc du coup, ça joue même sur et notre rapport au plaisir, mais nos capacités cognitives. Et du coup, en fait, c'est un peu comme quand on consomme une cigarette. Arrêter la cigarette, il y a tout un processus à faire, mais il faut déjà prendre conscience de l'addiction et du fait que ça joue négativement sur notre vie.
0: Et ne pas hésiter, évidemment, à se faire accompagner avec un suivi psy, un suivi médical, si besoin. On continue à parler pornographie dans cette émission avec la sexothérapeute Lorraine Cosno.
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0: Après l'été indien, énorme tube de 1975 de Joe Dassin, il a repris les mêmes paroliers pour ce grand succès dans Les yeux d'Émilie. Le porno bouleverse la vie des adultes et bouleverse aussi, surtout, beaucoup la vie des adolescents. Vous nous disiez en début d'émission, Lorraine Cosneau, que les collégiens découvrent en général la sexualité à travers les images pornographiques. Ça pose la question de l'éducation sexuelle. Elle est censée passer par quel canal, cette éducation ?
1: Alors, l'éducation aux relations affectives et sexuelles, aujourd'hui, il y a une formation qui est dédiée. C'est pas n'importe qui va pouvoir donner des cours. Et je dis ça, et en même temps, comme il n'y a pas beaucoup non plus de personnes qui sont formées, forcément, on invite les profs, souvent les profs de bio, à faire une formation pour pouvoir donner les bonnes informations, ou alors on va chercher une sage-femme ou une infirmière pour pouvoir donner les bonnes informations. Aujourd'hui, l'État français est très en retard sur le sujet.
0: Il a été condamné d'ailleurs à 1 euro symbolique pour avoir tardé à organiser ses cours sur l'éducation sexuelle dans les écoles, les collèges et les lycées à raison d'au moins 3 séances par an. Et on est très très loin du compte.
1: Exactement, on est très très loin du compte. Moi, j'étais au collège-lycée dans les années 2000, j'ai eu 2 heures sur tout mon cursus. Aujourd'hui, malheureusement, c'est encore une réalité, alors qu'on devrait en avoir plutôt 2 heures par an et pas 2 heures sur tout son cursus.
0: Alors, qu'est-ce qu'on pourrait faire pour accompagner les jeunes qui découvrent la sexualité, leur sexualité ?
1: C'est difficile, mais déjà, en tant que parent, il faut pas hésiter à en parler avec ses adolescents. Moi, je trouve ça très dommage d'avoir des jeunes qui m'appellent au téléphone parce qu'ils savent pas quoi faire quand ils découvrent leurs règles, quand ils vont être pas loin de leur première fois alors qu'ils ont 17-18 ans et qu'ils en ont jamais parlé avec leurs parents. Même si je comprends que c'est difficile et potentiellement malaisant parce que en France, on parle pas si facilement d'un intimité, c'est important de montrer qu'en tant qu'adolescents, ils peuvent faire confiance à leurs parents pour ça.
0: Est-ce que le porno pourrait avoir un autre rôle à jouer là-dedans ?
1: Le porno a déjà son rôle en soi, parce que du coup, n'osant pas aller parler à leurs parents, se référant à leurs camarades de classe et n'osant pas aller en parler non plus aux référents titulaires à l'école, et du coup, ils vont aller plus facilement vers le porno, vers de l'audio érotique, vers des images qu'ils vont trouver pour s'éduquer. L'État a déjà essayé de faire des vidéos de sensibilisation sur le sujet, mais c'est pas suffisant.
0: La question du consentement, elle est jamais posée. Il faut qu'on en parle dans cette émission, parce que faire l'amour avec un ou une partenaire, c'est aussi entendre son besoin, son acceptation de ce partage intime.
1: Oui, puis en plus, il y a la croyance que le consentement, c'est pas sexy, alors qu'en vrai, le consentement, c'est hyper sexy, parce que justement, c'est vouloir se connecter à l'autre, vouloir arriver dans un état de compersion, donc de partage du plaisir, et si j'ai du plaisir, je vais le partager à l'autre, mais si l'autre a du plaisir, je vais le ressentir aussi, et du coup, ne pas hésiter à demander, à dire « est-ce que je peux t'embrasser ? Est-ce que je peux te faire ci, ça, ci, ça, ça ?» En fait, ça nourrit l'érotisme et le fantasme de l'autre. Et du coup, au contraire, ça vient chauffer. Donc, c'est très sexy.
0: Merci, Lorraine Cosneau, d'avoir éclairé notre lanterne ce matin sur l'impact du porno sur nos vies sexuelles. À bientôt.
1: Avec grand plaisir.
0: On a commencé cette émission avec le témoignage d'une réalisatrice de films porno alternatifs, Carmina, qui nous parlait d'acceptation du corps, ces corps qu'elle a envie de filmer, et pas des corps qu'on voit la plupart du temps dans les films porno, corps qui repose sur la performance. Cette performance, justement, va avoir un impact sur le cerveau de ceux qui regardent ces images, ce qui crée une distorsion par rapport au réel, et c'est difficile de vivre réellement sa vie sexuelle quand on est baigné d'images pornographiques. D'où le danger pour les jeunes qui découvrent leur vie sexuelle avec ces images. Là, vous retrouvez l'essentiel de cette émission sur l'application ici. On vous retrouve demain, on se retrouve demain à partir de 9h pour une nouvelle rediffusion de votre mag. On parlera bégaiement et des techniques pour mieux parler et retrouver aussi, et c'est important, la confiance en soi.
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0: Avec toute la musique qu'on aime comme Teddy Swims ou encore Bernard Lavillier qui vont tous les deux nous emmener jusqu'à 10h. 10h, on fait un point sur l'actu bien sûr et un point sur la météo avec des températures maxi annoncées pour aujourd'hui entre 31 et 32 degrés.

Lose Control, le titre qui a révélé Teddy Swims, qui sera pour un soir, et c'est unique au Paris Accor Arena, ce sera le 30 mars prochain.

0: Lavilliers sur scène en 2027. Il s'arrête dans sa tournée un soir, le 12 mars à l'Arena Futuroscope.
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0: On va aller voir un producteur de miel juste après les infos. Il est 10h. L'essentiel de l'actu, Christophe Tourné.
2: Dans les Deux-Sèvres, les pompiers et les gendarmes ont été mobilisés pour intervenir hier sur un accident de la route. Ça s'est passé en début d'après-midi sur la départementale 938 dans le secteur d'Hervaux. Une collision entre une voiture et un poids lourd. Le bilan est très lourd. Deux personnes ont été tuées dans cet accident. Le risque d'incendie est toujours modéré ce mardi dans la Vienne et dans les Deux-Sèvres, mais le vent suffit à attiser le moindre départ de feu. C'est ce qui s'est passé au Coudray entre La Roche-Posay et Coussey-les-Bois hier après-midi. Les flammes ont parcouru 4 hectares de champs et autant de bois avant d'être maîtrisées par les pompiers. Incendie aussi dans les Deux-Sèvres avec 6 hectares brûlés à Châtillon-sur-Touée hier après-midi. Et pour prêter main forte aux pompiers, une cinquantaine de gendarmes mobiles sont arrivés à Parthenay. L'agriculture vit une crise profonde avec le trio redoutable sécheresse, canicule et incendie. C'est ce que reconnaît ce matin la ministre de l'Agriculture et ça se vérifie dans les champs où beaucoup de cultures sont rachitiques ou grillées comme les tournesols. Sol et les maïs. C'est évidemment le cas dans le Poitou et notamment dans le secteur de Cuon près de Poitiers où on s'attend à des pertes importantes. Le golfe de Beauvoir a subi des dégâts en fin de semaine dernière. Sur un de ses greens, la pelouse a été marquée d'une inscription « moins de greens, plus de racines ». Du ciment a aussi été déversé dans certains trous et des carottes plantées au milieu de tranchées creusées dans la pelouse. Le golfe de Beauvoir a porté plainte.
0: La fin des vacances scolaires approche doucement dans le Poitou.
2: Et l'un des indices qui nous le rappelle, c'est le versement de l'allocation de rentrée scolaire. Dans le Poitou, elle concerne près de 47 000 enfants âgés de 6 à 18 ans. Ils sont issus pour plus de la moitié, 58% de familles monoparentales. Quant au montant de cette aide, elle varie selon l'âge de l'enfant de 86 à 466 euros. Sophie Adnot va devenir aujourd'hui la première française de l'histoire à évoluer dans le vide spatial. L'astronaute doit effectuer cet après-midi une sortie dans l'espace. C'est pour réparer une antenne de la Station Spatiale Internationale à 400 km au-dessus de nos têtes. Et puisqu'on parle du ciel, voici votre météo.
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0: Ah oui, on est à moins de 400 km au-dessus de nos têtes, mais on regarde quand même justement si le soleil est bien présent et bien généreux. Et c'est le cas aujourd'hui, malgré quelques nuages, plus nombreux d'ailleurs en Deux-Sèvres qu'en Vienne. Côté température, on n'est pas sur les valeurs de la semaine dernière et c'est tant mieux. On est quand même sur des valeurs de saison, 31 à 32 degrés, c'est même assez chaud pour aujourd'hui pour les maxi. Cette nuit, des températures qui vont rafraîchir un petit peu nos appartements et nos maisons. 16 à 18 degrés. Demain, retour du soleil. Quelques nuages en début de matinée oui, en fin d'après-midi par endroit. Et un thermomètre qui amorce une baisse qui sera très progressive. On perdra genre 1 degré, pas plus, voire 2 parfois par jour. 27 à 30 degrés maxi.
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0: Je vous propose en quelques minutes une rencontre avec Franck Minot. Il est apiculteur au miel de la Forge. C'est sur la commune de Saint-Varan, dans les Deux-Sèvres.

0: Frédéric Goldman et Jones à nos actes manqués, pas d'actes manqués. On file tout de suite dans les Deux-Sèvres.
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0: À Boucœur, sur la commune de Saint-Varan, et au sud de Thouars, les miels de la Forge proposent toute une gamme de miel et de produits issus de la ruche. Comme le printemps s'est plutôt bien passé, il a été prometteur pour les apiculteurs récoltants, nous vous proposons une rediffusion d'une émission avec Franck et Isabelle Minot, rediffusion de l'émission du 27 avril dernier.
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0: Est-ce qu'il y a un féminin au mot escroc? Il n'y en a pas en tout cas. C'est bien ce qu'elle ressent d'elle-même, Marine, avec ce complexe qu'elle peut avoir. Est-elle légitime là où elle est? Je crois que la réponse est oui.

0: Et oui, on peut avoir du succès au-delà d'une émission de télé populaire. C'était Marine, il est 10h11.
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0: Bonjour et bienvenue, Franck Minot. Vous êtes apiculteur récoltant les miels de la Forge. Vous êtes installé dans les Deux-Sèvres, au sud de Thouars, sur la commune de Saint-Varan. Vous vous souvenez de la première fois où vous êtes approché dans votre vie d'une ruche ?
3: Eh bien, bonjour à tous. Oui, effectivement, ça a été quand même, malgré tout, un grand moment. Je craignais énormément les abeilles avant cette première date 2006, date de ma première ruche. Et à partir de là, c'est quelque chose aussi qu'il faut affronter. Voilà, ne pas avoir peur. Et aujourd'hui, c'est quelque chose qui, les piqûres d'abeilles ne me font plus du tout d'effet, je dirais. C'est quelque chose dans le quotidien qui rentre en pleine action dans notre travail.
0: Vous êtes piqué de temps en temps par vos copines?
3: Oui, régulièrement.
0: Abeilles.
3: C'est ouais. très régulier, oui, effectivement.
0: Pourtant, vous équipez, j'imagine.
3: On est équipé, mais parfois, bon, on est obligé de travailler à main nue, par exemple. Mais il y en a toujours une qui vient nous chercher, comme ça, dès lors où on enlève l'habit, où on monte dans les véhicules. Bon, on ne l'avait pas vue, elle, si.
0: 2006, c'est votre première ruche, et puis vous vous installez, ça fait 10 ans maintenant?
3: Oui, tout à fait. J'en ai plus que l'activité vraiment professionnelle depuis 2016 n'a cessé de croître. C'était aussi l'objectif de monter cette EARL justement pour croître et arriver déjà dans l'esprit environ 400 colonies.
0: Votre papa était apiculteur et il vendait son miel en vente directe.
3: Alors tout à fait, c'était plutôt pas en professionnel mais plus réactif. Et effectivement, sur une retraite anticipée, c'était lui aussi d'augmenter son cheptel pour, quelque part, en complément retraite, avoir cette activité de vente et par la passion, justement, le travail du miel et puis faire découvrir tous ces bons produits. Quoi.
0: Je devrais dire, il y a les miels, parce que rien à voir entre un miel de colza et un miel d'acacia. Au niveau du goût, de la texture.
3: Tout à fait, au niveau du goût, de la texture, effectivement, on pourrait rajouter la couleur, l'odeur, mais également les vertus. Chaque miel a des vertus particulières. Déjà, à la base, c'est vrai que l'abeille, elle va amener des choses qui sont en elle, telles que des enzymes, des amylases, mais également, le miel est issu de la plante. Et les plantes ont des vertus toutes particulière.
0: Les produits de la ruche autres, on connaît le pollen, mais j'ai vu qu'il y avait une nuance entre le pollen sec et le pollen frais.
3: Oui, absolument. Nous sommes récoltants de pollen, seulement sur à peu près 3 semaines sur les châtaigniers. Lorsqu'on emmène les abeilles et les ruches sur le châtaignier, on en profite à cette période-là de récolter le pollen de châtaignier, gustativement qui est un très bon pollen, qui n'est pas amer, c'est un pollen qui n'a pas d'acidité, enfin qui passe très bien, et au niveau des vertus, c'est vraiment un pollen top. De plus de ça, les châtaigniers, il n'y a pas de traitement, tout reste vraiment naturel, c'est la forêt. Et le pollen frais, nous, il est trié, congelé immédiatement, à moins 18 degrés pour qu'il conserve toutes ses vertus, tous ses acides aminés, tout ce qui est bon au travers du pollen. Lorsqu'on le fait sécher, effectivement, il va perdre une partie de ses propriétés protéiniques et il va perdre aussi ses acides aminés. On ne le vend plus en sec.
0: Vous avez un laboratoire ultra performant, ultra moderne.
3: Oui, tout à fait, dans lequel on va pouvoir faire traditionnellement des pains d'épices, on va pouvoir faire des nougats, on va pouvoir aussi travailler parfois aussi, puisqu'on s'oriente aussi sur la gastronomie, et bien faire pour des réceptions ou des choses comme ça, 200, 300, 400 parts de gâteaux au miel, ou des choses plus, justement, qui va plus vers la restauration.
0: On va voir ensemble avec vous, Franck Minot, que l'essentiel de votre production est vendu en circuit court sur les marchés des Deux-Sèvres.

0: C'est bien un Français qui se cache derrière FR David, premier avec ce titre Words en France, en Allemagne, en Suisse, en Autriche, en Italie, en Suède et en Norvège. On va retrouver nos deux apiculteurs, Franck et Isabelle Minot, apiculteurs au miel de la Forge. On est dans les Deux-Sèvres, au sud de Thouars, à Saint-Varan.
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0: Et qui vous offre du miel dans les oreilles ce matin.
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0: Nous sommes toujours en compagnie de l'apiculteur récoltant Franck Minot, qui travaille depuis des années maintenant avec Isabelle Minot au miel de la Forge à Saint-Varan, au sud de Thouars. Il y a tout ce travail que vous faites, vous déplacez certaines ruches, certaines non, vous transformez les produits, vous avez un laboratoire ultra moderne, vous avez une boutique, vous avez une réserve avec des quantités de miel, c'est impressionnant.
7: Oui, tout à fait, il faut toujours avoir ce stock, parce que effectivement notre clientèle aujourd'hui est là, elle est présente, on ne peut pas se permettre d'être en rupture de stock. Donc tout pendant qu'on a du miel dans les fûts, eh bien l'objectif étant de conditionner, d'avoir tout ce qu'il faut en réserve. Malgré tout, on arrive parfois à tomber en rupture.
0: Ah ben oui, mais ça vous maîtrisez pas tout, hein. Ça c'est la météo et la capacité des abeilles à faire ce miel. Vous avez une boutique depuis 2021. Au-delà des marchés dont on va parler dans un instant, la boutique, c'est quand même un accomplissement, c'est important, hein.
7: Oui, oui, oui. Alors, on l'a faite, cette boutique, sur l'exploitation, et notre exploitation est vraiment sur notre lieu de domicile. C'est-à-dire que les gens viennent chez nous, découvrent la boutique, mais découvrent aussi, quelque part, notre espace aussi de vie. Voilà.
0: Et dans la boutique, évidemment, on retrouve tous les produits que vous produisez, et d'autres même.
7: Effectivement, on a tous nos produits d'exposés, on fait découvrir, on fait goûter, hein. Et puis à côté de ça, on accompagne, je dirais, quelques producteurs que l'on connaît bien, des gens à qui on a confiance, et qui font un peu le même métier que nous, sur d'autres secteurs que le miel, et puis on va proposer aux clients leurs produits, les faire découvrir, et pourquoi pas les inviter à aller voir aussi leur production.
0: Les marchés, c'est pas rien, parce que ça représente 70% de vos ventes. Où peut-on vous trouver dans les Deux-Sèvres ?
7: Eh bien, on est sur le marché de Thouars le mardi matin, le vendredi matin. On est sur le marché d'Hervaux depuis très peu de temps, le samedi matin.
0: C'est toujours intéressant d'avoir sur un marché un producteur de miel, parce que ça ancre aussi la production sur son terroir.
7: Bien sûr. Et puis, en plus de ça, je dirais que le miel, c'est un produit de qualité. Les miels de producteurs, il faut les préciser quand même. Hein.
0: Producteurs récoltants,
7: c'est un signe de qualité, c'est un aliment, super aliment. C'est effectivement quelque chose qu'on doit et on se doit de faire découvrir aux gens. Voilà, tout le monde ne l'aime pas, mais les gens qui l'apprécient, il faut pas oublier que les mille et une vertus qu'on peut retrouver dans le miel, c'est des bienfaits pour l'organisme.
0: Vous aimez discuter avec les clients, justement ?
7: C'est notre premier travail. En fait, notre premier travail, et c'est ce qui nous, justement, collabore à activer toujours notre passion. C'est par eux que la passion passe, et nous, on fait que transmettre, on fait seulement que transmettre nos envies, notre passion, du miel, des abeilles, et à côté de ça, eux, eh bien, ces consommateurs sont des gens qui nous animent effectivement, quoi.
0: Et pour les plus curieux, il y a des visites possibles de la miellerie, des dégustations de produits sur place, les miels de la Forge. C'est 1 rue de l'Ébaupin, à Boucœur, commune de Saint-Varan. Et on rappelle que vous êtes

0: La chanson La Fête est sortie le 10 juin 2020, mais elle a été écrite bien avant la Covid. C'était Amir. Vous venez de découvrir une rayure sur votre table basse en bois. C'est très agaçant, n'est-ce pas, Pyrnus ?
1: Ah oui, oui, oui. Il paraît que ça arrive. Hein. Elle, ça m'est arrivé. Bon, ça peut arriver avec plein de choses. Une dent de chien, une griffe de chat, un jouet de bébé, les roues de camion en plastique. Ça laisse des traces sur les meubles. Mais bon, c'est comme sur la voiture. C'est la première rayure sur la carrosserie qui rend fou. Après, on s'habitue. Il n'empêche, un tout petit choc peut parfois laisser une trace sur votre meuble préféré. Ma maman m'a rassuré. Elle m'a dit d'acheter des noix. Bon, c'est pas la saison, mais notez cette astuce pour plus tard. Ce sera de nouveau bientôt le cas. Le cerneau de noix est riche en huile et en graisse naturelle. Le cerneau, vous savez, c'est l'intérieur de la noix. Ah, n'y allez pas avec la coquille, hein, vous allez empirer les choses. Frottez le cerneau directement sur la rayure, en allant dans le sens du grain du bois. Vous laissez agir l'huile qui va sortir, parce que vous allez frotter fort et ça va générer de l'huile, pendant environ 5 à 10 minutes, pour qu'elle pénètre bien dans le bois. L'huile libérée s'engouffre dans la rayure, elle aide à nourrir le bois sec exposé par la rayure. Et surtout, les pigments naturels de la noix vont aider à teindre la rayure pour qu'elle corresponde mieux à la couleur du bois environnant. Ça la rend beaucoup moins visible. Ensuite, vous essuyez l'excès d'huile avec un chiffon doux et propre, vous lustrez légèrement la zone, et voilà. Bon, alors bien sûr, ça fonctionne mieux sur les rayures peu profondes et sur les bois dont la couleur est proche de celle du cerneau de noix, donc plutôt du brun. Les meubles peints en vert ou en rouge, là, vous oubliez, bien sûr. Hein. Mais quand même, merci, ma maman.
0: Et si c'est peint, on peut remettre un coup de peinture avec la bonne couleur. Que faire si votre linge propre sent mauvais ? Une nouvelle astuce de ma maman, demain, à partir de 10h25, et à retrouver, évidemment, sur l'appli ici.

0: Allez, un petit UB40 pour la route, il est 10h32.
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0: Partez du bon pied pour cette rentrée. Le club Cœur et Santé reprend ses activités le 7 septembre. Un club qui accueille des personnes cardiaques, mais aussi toutes celles et tous ceux qui veulent entretenir leur santé grâce à une activité physique adaptée au programme de la gym douce et adaptée justement plusieurs fois par semaine. Première séance, ce sera justement le 7 septembre à 17h30 au gymnase de Beljouanne à Poitiers. Et puis si vous préférez prendre l'air, eh bien le club propose également chaque mardi après-midi des marches de moins de 7 km avec différents parcours autour de Poitiers. Les inscriptions débutent lundi 31 août à 17h30, toujours au gymnase de Beljouanne. Le club Cœur et Santé de Poitiers est membre de la Fédération française de cardiologie.
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0: C'est sur l'album Bulle qu'on trouve ce tube de Michel Polnareff. Plus de 800 000 exemplaires vendus et l'album est disque de platine l'année même de sa sortie.

0: L'album Bulle, où vous trouvez ce titre radio, marque un virage pop-rock pour Michel Polnareff.
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0: À l'été, c'est le moment où on fait des choses qu'on n'a pas le temps de faire le reste de l'année. Et c'est exactement ce que fait Yannick.
3: Je récupère des objets droite-gauche dans la famille, un peu partout. Je remets en brocante et je les vends vraiment moins cher. Bonjour, je m'appelle Yannick. Mon petit plaisir de l'été, c'est souvent de faire le jardinage, bien sûr, parce que les tomates, hein, ça va de soi. Et puis, c'est surtout de faire les brocantes. Alors moi, en fin de compte, je suis exposant. J'expose, donc je récupère des objets droite-gauche dans la famille, un peu partout, les gens que je vais aider, et ben ils me donnent des objets. Et ces objets-là, je les remets en brocante, et je les vends vraiment moins cher. Et voilà mon petit truc de l'été. Puis je fais ça avec ma copine. Ah, effectivement, c'est contraignant, il faut se lever à 5h du matin, vraiment porter les choses, transporter, aller à droite, à gauche. Ça fait du boulot, mais bon, quand on a la retraite, ça nous occupe aussi, et puis ça fait un petit complément.
4: Et vous exposez depuis quand ?
3: Oh, ça fait maintenant 2 ans, à peu près, que j'ai commencé. Ça va toujours bien, mais il y a de plus en plus de brocantes. Et forcément, bon, on ne vend pas grand-chose, c'est plus pour le fun, on va dire.

0: September d'Earth, Wind & Fire, c'est le souvenir d'un coup de foudre amoureux qui s'est déroulé un certain 21 septembre. J'ai testé pour vous, c'est tous les jours une expérience en immersion avec Florian Lévesque. Et on va voir que les escape games se sont beaucoup développés, vous l'avez vous-même constaté ces dernières années, avec un nouveau métier qu'a testé Florian, le Game Master. Et ce matin, il nous propose, moi je le suis d'ailleurs, de braquer une banque carrément.
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2: Au tout début d'année, le champignon au niveau de l'étagère. 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
4: C'est leurs chaussures de ski de fond habituelles. Et puis, au lieu d'avoir des skis de fond classiques aux pieds, ils ont des skis à roulettes. Donc voilà, c'est une barre avec deux petites roulettes. 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

0: Autrement, Julien Lieb, en tournée, il s'arrête le 4 octobre prochain au Palais des Congrès du Futuroscope.
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0: Une heure, c'est court, c'est long, ça dépend, c'est le temps dont vous disposez si vous participez à un escape game. Vous savez, c'est ça, le rencontre un immense succès. Florian Lévesque s'est rendu à l'escape league à Poitiers pour devenir maître du jeu. Alors, il a rencontré un maître du jeu, il se trouve que c'est une femme.
3: Bonjour.
4: Bonjour, enchanté.
3: Bon alors, moi j'avais envie de découvrir ce que c'était le métier de game master, de maître du jeu, et c'est justement ce que tu fais. Comment on devient game master ?
4: Eh ben, comment on devient game master ? Bah, c'est très simple. Hein. Faut avoir déjà envie d'aider les gens, puisque on enferme les gens une heure dans une salle. Donc, fatalement, faut que ça se passe bien. Si ça se passe mal, bon, bah, je vous laisse imaginer les conséquences. Mais non, c'est un très beau métier. Moi, j'adore recevoir les gens, les accueillir. Il y a une très longue partie où on apprend à faire connaissance avec les joueurs qu'on a. Et puis, non, c'est vraiment agréable de suivre un groupe en fait, de les aider. Qu'ils ont besoin. Ouais, c'est avant tout du suivi et de l'accompagnement, en fait.
3: Donc là, on est dans une salle avec un énorme coffre-fort.
4: C'est ça, on est dans la The Game Banking Group, donc la banque la plus secrète et la plus sécurisée de Poitiers, comme vous pouvez le voir. Et donc, c'est la banque que les joueurs vont devoir braquer.
3: Et vous allez les aider ou pas spécialement ?
4: Bah, ça dépend du groupe. Voilà, chaque groupe est différent et donc chaque groupe mérite un accompagnement différent.
3: Ok, bon, bah, on va aller voir le groupe, je crois qu'ils sont arrivés.
4: Ça marche, on fait ça.
5: La banque que nous allons braquer, elle se trouve là.
6: À qui je confie ça ?
5: Moi !
6: Toi ?
5: Quelqu'un oui. De confiance alors.
6: Eh bien écoutez, bon courage, vous avez une heure.
5: Et à tout à l'heure peut-être.
3: Donc là, l'équipe vient de rentrer dans la salle. Qu'est-ce qui va se passer maintenant ?
4: Eh bien maintenant, on va aller s'installer donc, derrière le poste. Hein, et puis on va voir s'ils arrivent à s'en sortir sans moi ou pas.
3: Donc là, l'équipe est à l'intérieur de la salle. On le voit grâce à tes écrans. Et on voit les différents lieux où ils vont devoir aller. On va pas trop en dire pour que les gens viennent le découvrir par eux-mêmes. Mais est-ce que déjà, ils sont bons dans le début ?
4: Alors bon, là, c'est les premières minutes. Mais oui, ils sont bons. Ils ont des bons réflexes. Ils fouillent vraiment bien la salle. Donc, je m'inquiète pas trop. Des fois, quand vous retrouvez bloqué dans une salle d'escape game, c'est que vous n'avez pas assez bien fouillé. Donc, c'est bien de vouloir résoudre les énigmes, mais encore faut-il les trouver, quoi.
3: Est-ce que tu as déjà vu des petites choses sympas, des petites anecdotes sympas à nous raconter ?
4: J'ai un monsieur un jour qui avait très chaud et donc qui a enlevé son t-shirt dans la salle. Et en fait, c'est ce truc de. Bah, on est là. On est là, on est derrière l'écran, on voit vraiment tout ce qui se passe, tout ce que vous faites. Donc, voilà, faut pas juste oublier qu'on est une présence, quoi. On est vraiment parmi vous. Donc, voilà, il y a des gens qui sont très à l'aise dans les salles, très, très à l'aise.
3: Alors, est-ce que pour les aider, on leur donnerait pas un petit indice ?
4: Allez, on peut leur donner un petit indice, voilà.
3: Alors, quand tu le donnes, t'appuies et ça apparaît sur les écrans, ça ?
4: C'est exactement ça. Là. J'ai juste appuyé sur le bouton, hop, c'est fait. Ils le lisent à voix haute, bien évidemment. Bon, voilà, voilà, ils ont tout de suite compris, donc c'est bon signe.
3: Il leur reste quelques minutes avant la fin du chrono maintenant. A priori, je pense qu'ils devraient s'en tirer.
4: Ils sont très bien partis, j'ai confiance.
3: Bon, en tout cas, merci Margot, nous a fait découvrir un petit peu ton métier de maître du jeu.
4: Avec plaisir, en tout cas.
0: Si vous avez envie de braquer une banque, si ça vous démange, bah c'est possible avec la banque Poitvine de l'Escape League qui se trouve 8 places Alphonse Le Petit. C'est la place du Palais à Poitiers. 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Et puis on va voir qu'il n'y a pas que les escape games qui cartonnent. Les jeux de société en général connaissent depuis quelques années un engouement qui ne se dément pas. Ce qui est le cas aussi, plus précisément, des jeux à deux. C'est ce qu'on va voir avec Muriel Jordan juste après Mylène Farmer.

0: Le 13e album de Mylène Farmer sort le 30 octobre prochain, 4 ans après l'emprise.
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0: Je vous l'ai promis, elle arrive, Muriel Jordan, notre radar des tendances et des phénomènes de société qui nous parle ce matin des jeux de société.
3: Oui, vous les plébiscitez, vous les adorez, les jeux de société. Ils représentent le partage, le sourire, le kiff d'avoir su garder une âme d'enfant. Bon, chez moi, ils représentent aussi la mauvaise foi. Mes enfants détestent perdre et ça part vite en crise de larmes et en accusation de triche. Mais c'est ça aussi qu'on aime. Pas étonnant que le marché du jeu de société explose. 624 millions d'euros de chiffre d'affaires en 2025. C'est 624 millions de plus que notre salaire mensuel. Ah, voilà un jeu auquel vous pourriez peut-être jouer avant la présidentielle de 2027. C'est ce jeu créé par, souvenez-vous, les inconnus.
4: Ça y est, je suis président. Ah. Et non, je te suicide dans un parking.
5: Oh. Tiens, fausse facture, voilà pour toi.
4: Joker, immunité parlementaire.
6: J'aurai ta peau, tous les coups bas sont permis.
4: Papa, c'est pas grave si je te dis que je suis socialiste alors que j'étais au Front National au premier tour.
5: Au contraire, ça t'aide à gagner.
3: C'est moi ou rien n'a changé? Bref, en France, nous sommes 87% à jouer à des jeux de société d'après une étude menée par l'Union des éditeurs de jeux et le marché a bien évolué depuis le Cluedo, Monopoly ou la Bonne Paye.
0: Alors, on continue à discuter de cette tendance avec vous, Muriel Jordan, des jeux à deux qui cartonnent.
3: Oui, et j'ai mené ma petite enquête. J'ai appelé Damien Desnoux, gérant de la boutique de jeux Sortilège à Nantes et membre du jury de l'As d'Or à Cannes en février dernier. C'est l'équivalent de la Palme d'Or à Cannes, mais pour le jeu de société.
7: Nous, en boutique, il y a tout le temps eu des clients qui étaient venus pour des jeux à deux. Le jeu à deux, ça restait quelque chose qui était assez classique et recherché pour les personnes en couple principalement ou en coloc ou entre amis. Et c'est vrai qu'en ce moment, nous, ce qu'on voit le plus comme demande en magasin, c'est plus des jeux d'ambiance, c'est-à-dire des jeux qu'on va ramener en soirée pour s'amuser avec ses potes. Maintenant, c'est ok d'offrir un jeu de société quand on est invité quelque part. Comme avant, on pouvait amener une bouteille de vin, un bouquet de fleurs.
3: Et Damien, c'est quoi vos jeux préférés en ce moment?
7: Mon jeu préféré en ce moment, c'est un jeu qui est tombé en rupture, mais qui est très bien, qui s'appelle Cozy Stickerville, qui est un jeu, en fait, un petit peu ce qu'on appelle nous narratif, donc qui raconte une histoire. On va prendre la place de quelqu'un qui est exilé dans la Creuse, dans la localisation française, ils ont mis ça dans la Creuse, c'est-à-dire qu'on démarre sur un terrain vague, une forêt, avec un petit lac, et on va devoir faire des choix pour faire évoluer sa vie, son personnage, en collant des petits stickers selon qu'on a décidé de construire un observatoire ou qu'on a plutôt décidé de planter des arbres avec des baies ou qu'on a observé des animaux.
3: Bref, les jeux de société à deux, c'est tendance et... Oh mince, mes enfants ont encore perdu Monopoly. Bon, je vous laisse avant qu'ils s'entretuent.
0: On parlera demain avec vous, Muriel Jordan, de ces divorces gris, les divorces tardifs. On retrouve ces tendances évidemment sur l'appli Ici. Vous restez avec nous dans 5 minutes, on fait un point sur l'actu et la météo et vous allez pouvoir jouer à la ferme du Poitou avec Florian Lévesque.
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0: Blinding Lights ce week-end.
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2: Bonjour.
0: Bonjour Florian, tout a été raflé dans le coffre hier.
2: Ah bah il n'y a plus rien. Moi, y a plus rien. On a changé le cadeau. Maintenant c'est une Tassimo et une carte cadeau de 50 euros.
0: Alors, machine pour le café.
2: Exactement, bah, c'est la rentrée bientôt.
0: Oui.
2: Même si ça fait mal de le dire, la rentrée elle arrive, j'avais été aussi prêt. Bah, il faut s'y préparer, voilà, avec le petit café. Le...
0: Petite consolation, du coup, le cadeau du coffre. 4 chiffres.
2: Et une lettre.
0: C'est le code qu'il
2: voilà.
0: faut trouver.
2: Et je ne vous le donnerai pas.
0: Débloquer le cadenas, évidemment que vous ne le donnerez pas.
2: J'ai failli en fait, c'est pour ça que je voulais vous le donner il y a 30 secondes. Donc non, bah, vous pouvez tenter votre chance, 05 49 60 20. On vous retrouve demain
0: 9h.
2: 9h, et bien à demain.
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2: Très belle journée à l'écoute d'ici Poitou, il est 11h. Les informations à Annabonne Mazou-Carrère.
3: Bonjour Florian, bonjour à tous. Deux morts sur la route hier après-midi dans les Deux-Sèvres. Un couple au volant de sa voiture percuté de plein fouet par un poids lourd qui circulait en sens inverse. Ça s'est passé sur la départementale 938 dans le secteur d'Hervaux. Les deux victimes, Nicolas Altmaier, producteur de films très connus, notamment les OSS 117 et Brise de Nice, et sa compagne Mathilde Favier, directrice des ressources des relations publiques de la Maison Dior. Le risque incendie modéré dans la Vienne et les Deux-Sèvres, la prudence reste de mise. Tout est sec et un simple coup de vent peut faire démarrer un incendie. C'est d'ailleurs ce qui s'est passé au Coudray, entre la Roche-Posay et Coussay-les-Bois hier après-midi. Les flammes ont parcouru 4 hectares de champs et autant de forêts. Autre incendie dans les Deux-Sèvres hier, 6 hectares ont brûlé à Châtillon-sur-Touée dans l'après-midi. La sécheresse aussi prétexte à des actions politiques et des dégradations. La semaine dernière, le golfe de Beauvoir a été pris pour cible. Du ciment déversé dans les trous, des carottes plantées au milieu des tranchées dans les pelouses et sur un des greens marqué en lettres capitales, moins de greens, plus de racines. L'action a été revendiquée par un collectif écologiste, le golfe de Beauvoir a décidé de porter plainte.
2: Tic-tac, on le disait, la rentrée approche.
3: Oui, et pour la préparer, l'allocation de rentrée scolaire qui va être versée. Dans le Poitou, elle concerne près de 47 000 enfants âgés de 6 à 18 ans pour plus de la moitié. Il s'agit de familles monoparentales. Cette année, l'aide varie de 426 à 466 euros. Ça dépend de l'âge de votre petit. Et puis, la première française dans l'espace. Cet après-midi, Sophie Adnaud doit faire sa première sortie pour réparer une antenne de la Station Spatiale Internationale à juste 400 km au-dessus de nos têtes.
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3: Oui, alors justement, on parlait du ciel, quel temps pour cette journée, Florian?
2: Du soleil légèrement voilé cet après-midi sur nos deux départements. Les températures, elles seront encore autour des 30-31 degrés. On aura 29 degrés du côté de Moncontour et Vernon en Gâtine, à Poitiers, à Niort, à Châtellerault, à Vivo, Namel ou encore à Thouars, vous aurez 30 degrés. Jusqu'à 31 dans le secteur de Saint-Mexant et de Chauvigny. Demain, hop, c'est là que baissent les températures, jusqu'à 10 degrés de moins hein, par endroit. En matinée, vous aurez à Mel 20 degrés, à Niort, à Poitiers, à Hervaux, Éco 21 degrés, à Châtellerault, à Loudun et Montmorillon 22 degrés. Puis dans l'après-midi, les températures seront comprises entre 26 et 29 degrés sur nos deux départements. À tout à l'heure midi.
3: À tout à l'heure midi.
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2: Allez, direction la ferme du Poitou dans quelques petites minutes. Mais avant ça, voici Alain Chamfort et ce titre Déchaîne-moi à 11h03.

0: Une chanson qui fête ses 40 ans cette année, Déchaîne-moi. C'était Alain Chamfort sur Ici Poitou.
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0: Une dosette, une tasse, une machine à café. 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Le cadeau qui était à l'intérieur a été remporté. 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Et puis après, vous allez jouer avec nous. On va tenter d'aller découvrir un petit peu ce qui se cache dans cette ferme du Poitou. Il y a donc des cadeaux, il y a aussi le coffre. Et comme dans tous les jeux, il y a aussi des fois une case un petit peu malchance. C'est le dragon, vous tombez dessus, c'est perdu, faudra retenter votre chance. Allez, on rejoue. On joue déjà avec vous dans quelques minutes après Keane. Everybody's changing à 11h07.

0: Everybody's Changing, c'était Keane sur Ici Poitou. Il est l'heure de jouer avec Benoît.
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0: Benoît qui nous appelle de Saint-Georges-les-Baillargeaux. Bonjour Benoît.
3: Bonjour Florian.
0: Comment ça va?
3: Ça va très très bien, c'est les vacances.
0: Bah oui, je vois ça, deuxième jour de vacances.
3: Voilà, exactement.
0: Sur combien? Vous avez combien? Une semaine, deux semaines, trois semaines?
3: Dans 15 jours, là, jusqu'à la rentrée même.
0: Ok, bon, très bien, donc c'est pas mal, pas mal.
3: C'est très bien.
0: Et vous allez bouger un petit peu, vous restez ici?
3: Alors ben là, cette semaine, je garde mes deux filles puisque ma femme travaille, donc voilà, on est tranquille à la maison. Et la semaine prochaine, on essaiera d'aller un petit peu en Vendée, sur la côte, okay. quelques petits jours avant de reprendre l'école. Quoi.
0: Oh ouais, et en plus, il y aura moins de monde, donc c'est pas mal.
3: Voilà, c'est ça, exactement. On aime bien la dernière semaine d'août parce que voilà, il y a moins de monde et puis c'est un peu moins cher aussi, donc voilà.
0: Et quand vous restez chez nous en Béarn, qu'est-ce que vous aimez faire? Qu'est-ce que vous aimez? Où vous aimez aller?
3: Se balader, on a quand même pas mal de choses dans le coin quand même, hein. Même une petite tournée dans le Marais Poitevin, c'est pas très loin. Qu'est-ce qu'on aime bien faire? Enfin, il y a plein de choses à faire, se balader, les musées, et puis prendre du temps pour nous aussi.
0: Bah ça c'est bien. Poser. C'est important.
3: Parce qu'on coupe tout le temps sinon, donc voilà.
0: Bon, moi ce que je vous propose c'est peut-être les activités de l'été, ça peut être sympa. Il y a pas mal de petites choses sympathiques pour profiter en famille ou entre amis. Et puis il y a aussi le coffre. Alors le coffre, on est vraiment sur le tout début, hein. On débute le coffre, le nouveau coffre, avec donc une Tassimo qui va vous servir à faire les cafés de la rentrée, plus une carte illicado d'une valeur de 50€ pour vous faire plaisir un petit peu comme bon vous semble. Il va falloir trouver déjà où se trouve le coffre ou l'un des autres cadeaux en arpentant cette ferme du Poitou. Je vais vous redonner un petit peu le plan de cette ferme et on ira ensuite là où vous souhaitez aller. Il y a la chèvrerie du Chabichou, l'enclos du Baudet, l'étable de la Partenaise, le verger de la Clochard, le poulailler des Pictaves, la forêt de Mélusine, l'atelier du Broyer, la boutique fermière ou alors la mare aux grenouilles. Où va-t-on, Benoît?
3: On va commencer par l'atelier du Broyer.
0: Vous êtes sûr?
3: Alors, la forêt de Mélusine.
0: Un jour, je vais me faire taper dessus parce qu'à force de vous demander juste si vous êtes sûr, la forêt de Mélusine, vous préférez?
3: Ouais, je vais changer.
0: Ah, bon, bah très bien. Bah écoutez, la forêt de Mélusine, c'est parti, on y va. Non mais, alors, peut-être qu'il n'y avait rien de méchant dans l'atelier du Broyer, je sais pas, mais... Oui. Le nez.
3: Ah, vous avez quand même l'instinct quand même.
0: Ah, j'ai l'instinct et j'ai surtout une fiche avec le plan du jeu en dessous. Quoi. Mais bon, dans la forêt de Mélusine, vous avez deux places pour le CGR de Fontaine-le-Comte pour aller voir le film de votre choix.
3: Ok.
0: Est-ce qu'il y a des films que vous avez vus ou que vous avez envie de voir prochainement?
3: Alors les filles ont eu l'occasion d'aller la semaine dernière voir Vaiana, donc je vais retenter. Allez, on va essayer un autre endroit.
0: Ok, très bien. Où va-t-on
3: l'enclos du Baudet.
0: L'enclos du Baudet, ok, c'est parti, on y va, on n'y a pas encore été. Forcément, vous êtes notre premier candidat, l'enclos du Baudet. Où il y a à l'intérieur une petite sortie sympathique à faire en famille. Il y a des places pour le Goulfi, ça se passe au Game Park de Migné-Auzance. Donc là, vous allez faire du golf, c'est un petit peu dans le noir, avec un jeu de lumière, des jeux phosphorescents, des jeux fluorescents. Voilà, c'est du golf en intérieur.
3: Je vais tenter un troisième endroit.
0: Ok, très bien Benoît, cette fois ce sera le cadeau que vous remporterez, à moins de tomber sur la carte rejouée, la case rejouée. Où va-t-on Benoît?
3: Allez, la mare aux grenouilles.
0: La mare aux grenouilles, très bien. Je vous ai dit, il y a une possibilité.
2: Même joueur, joue encore.
0: C'était de tomber sur la case rejouée et vous venez de tomber sur cette case rejouée. Il vous reste donc une chance. Où va-t-on, Benoît?
3: Au Partenaise.
0: Ok, écoutez, l'étape de la Partenaise, c'est parti, on y va. L'étape de la Partenaise, vous remportez. Ah bah alors. Je vais dire, faire des économies, c'est pas plus mal. Ouais, c'est toujours sympa. Le jeu de société par ici, les économies, proposé par Valère Correa, ça correspond à notre chronique qu'on diffuse tous les jours le matin dans la matinale d'ici Poitou. Et puis, allez, avec ça, je vous rajoute peut-être ça, c'est pas prévu, une petite gourde, un petit kit sympathique là pour profiter de l'été aux couleurs d'ici Poitou. Ok?
3: Ah, c'est super.
0: Voilà. Écoutez, félicitations, Benoît.
3: Merci beaucoup. Très belle journée à vous.
0: Très belle journée. À très bientôt.
3: Merci. Au revoir.
0: Au revoir. Allez, on se rappelle pour. Bon, on se rappelle, non, on se rappelle. Vous me rappelez maintenant, 05 49 60 20 20, pour tenter de venir jouer avec nous dans la ferme du Poitou. On rejoue avec vous dans quelques instants. Allez.
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0: Mais avant ça, voici un duo, Marc Lavoine et Patrick Fiori. Voici Occupé à 11h16.

0: occupé de moi.
1: Est-ce que ça marche si on dit ça à son patron? J'étais occupé à des tas d'autres choses comme excuse. Pas sûr. En tout cas, eux l'ont tenté en musique. C'était Patrick Fiori et Marc Lavoine sur Ici Poitou à 11h19.
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1: Allez, appelez-nous maintenant 05 49 60 20 20. Notre deuxième candidat ou notre deuxième candidate, c'est peut-être vous pour aller arpenter cette ferme du Poitou, pour peut-être partir avec une Tassimo et une carte Illicado, une valeur de 50 euros, ou alors pas mal d'activités pour votre été. On rejoue dans un instant après un titre de celle qui nous a quitté il y a 3 ans, mais ses chansons, elles perdurent toujours. Voici Jane Birkin et quoi ?

0: Jane Birkin, quoi sur ICI Poitou, il est l'heure de jouer. Et d'accueillir Emma qui nous appelle de Chasseneuil du Poitou. Bonjour Emma.
1: Bonjour.
0: Comment ça va Emma?
1: Ça va super et vous?
0: Super. C'est les vacances encore?
1: Oui, c'est ça.
0: Bon, vous êtes en prépa, maths physique?
1: Oui, exactement.
0: Donc la rentrée, c'est... Ouais, c'est quand la rentrée?
1: C'est le 1er septembre.
0: Ah oui, ok. Bon, je pensais que c'était un petit peu plus tard, mais non, pas du tout. Donc ouais, ça va vite arriver. Donc on essaye d'en profiter encore un peu. Vous avez réussi à bouger, à faire des choses sympas pendant l'été?
1: Oui, un petit peu, oui.
0: Vous avez bougé par ici? Vous êtes parti un peu en voyage?
1: Ouais, j'ai été faire un petit tour dans les Pyrénées, un petit peu de randonnée.
0: Vous êtes parti où dans les Pyrénées?
1: Vers Saint-Lary-Soulan.
0: Ok, très bien. Ok, Haute-Pyrénées. Super. Bon, ça c'est top, vous avez réussi à profiter un petit peu, donc ça c'est cool. Là, il vous reste quoi? Il y a une dizaine de jours pour ces 10 jours à venir. C'est quoi? Est-ce qu'on se replonge un petit peu dans ce qu'on a fait l'année dernière ou on essaye d'en profiter jusqu'au tout dernier jour?
1: Bon, un petit peu des deux. On profite un peu, mais il faut commencer à préparer la rentrée.
0: Ouais, bon, ça c'est généralement c'est le truc le moins drôle, mais bon, il faut y passer par là, c'est sûr. Bon, alors moi je vous propose de repartir avec peut-être l'un des nombreux cadeaux qu'il y a dans cette ferme du Poitou, avec les activités pour terminer l'été de la meilleure des manières, et puis pourquoi pas aussi le coffre avec à l'intérieur une Tassimo ainsi qu'une carte Illicadeau d'une valeur de 50 euros pour bien préparer la rentrée. Emma, je vous redonne les différents lieux qui composent cette ferme du Poitou, et après nous allons nous promener ensemble dans cette ferme. Où va-t-on? Est-ce qu'on va dans la chèvrerie, l'enclos du Baudet, l'étable de la Partenaise, le verger de la Clochard, le poulailler des Pictaves, la forêt de Mélusine, l'atelier du Broyer, la boutique fermière ou alors la mare aux grenouilles?
1: La chèvrerie.
0: Ok, on y va, on n'y a pas encore été, c'est parti. Alors, dans la chèvrerie du Chabichou, nous avons deux entrées pour le parc de la Vallée. Ça se passe du côté de Valenvigne, dans les Deux-Sèvres. Est-ce qu'on garde ça ou est-ce qu'on retente votre chance? Est-ce que vous retentez votre chance pour partir avec un autre cadeau?
1: Oui, je vais retenter.
0: Ok, très bien. Donc, où va-t-on, Emma?
1: Je vais aller du côté du verger.
0: Le verger de la Clochard. Parfait, on y va, c'est parti. Alors... Le verger de la Clochard, je vais vous détailler exactement ce qu'il y a à l'intérieur parce que c'est le super kit de l'été ICI Poitou. Donc vous avez le plein de goodies à l'intérieur, les goodies aux couleurs de votre radio. Normalement, il y a une gourde, il y a des stylos, il y a un tote bag et pas mal de petites choses comme ça. Est-ce que vous gardez le kit de l'été ICI Poitou ou est-ce que vous retentez autre chose?
1: Je vais retenter autre chose.
0: Okay.
1: Je vais aller dans la forêt de Mélusine.
0: La forêt de Mélusine, où nous sommes allés tout à l'heure, mais on y retourne. Vous êtes à Chasseneuil du Poitou, donc pas très loin de Poitiers, donc pas très loin de Fontaine-le-Comte non plus, puisqu'on vous offre deux places pour aller au CGR de Fontaine-le-Comte pour voir un petit peu le film que vous voulez.
1: C'est super.
0: Voilà, Emma. Bon, c'est gagné.
1: Merci.
0: Bon, je vais pas dire bonne fin de vacances, je vais dire plutôt bonnes vacances. Comme ça, on pense pas encore à la rentrée, on se dit que c'est encore un petit peu plus loin, ok?
1: Merci.
0: Belle journée Emma, à très bientôt.
1: Belle journée à vous aussi.
0: Au revoir. 05 49 60 20 20, c'est le numéro qu'il faut composer maintenant, et on va rejouer dans un instant.
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0: Ah, mais en plus, il y a quand même ce beau cadeau. La Tassimo, c'est pas mal. Alors c'est sûr, si vous buvez pas de café, ça sert à rien. Mais on a toujours des amis qui boivent du café. Moi, par exemple, je viens chez vous, je vous dévalise votre café. Mais après, j'en ramène d'autres. Moi, je connais des gens qui ne vous ramènent pas de café aussi.

pas cool. Bon, le café, c'est la base d'une bonne journée. Si vous êtes comme moi, alors il faut tenter votre chance pour repartir avec cette machine à café. Tassimo qui est donc dans le coffre, ainsi que la carte e-cadeau, une valeur de 50 euros. On rejoue après Billie Jean. Voici Michael Jackson.

0: Un classique de Michael Jackson, c'était Billie Jean sur Ici Poitou.
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0: Qui sera notre troisième candidat ou troisième candidate en la réponse après David Hallyday? Tu ne m'as pas laissé le temps.

0: David Hallyday, tu ne m'as pas laissé le temps sur ICI Poitou. Il est l'heure de jouer avec notre troisième candidate. Et pour ça, on part du côté d'Allonne, retrouver Micheline et sa petite fille Amina. Bonjour.
1: Bonjour.
0: Bonjour Amina, comment ça va?
1: Ça va bien.
0: Bon, tu as 12 ans, c'est
1: et
0: ça? Bah moi, ça va super,
1: oui.
0: Ça va super. C'est encore un peu les vacances chez papy mamie? Ah, j'ai posé la question qui pose un piège. Tu es là, Amina?
1: Oui, je suis là. Ah.
0: Ça se passe bien chez papy mamie?
1: Oui, ça va bien.
0: Bon. Qu'est-ce que tu fais de beau pendant les vacances, Amina?
1: Bah là, je vais partir en vacances avec ma grand-mère et ma cousine à l'île d'Oléron.
0: Trop bien, trop cool. Ça, c'est bien. Vous allez où sur l'île d'Oléron?
1: On va à Saint-Denis.
0: Ok, trop cool. Et bon, bah, j'imagine qu'il y a plein de choses à faire. Petite sortie en vélo, petite promenade, aller à la plage, des choses comme ça.
1: Oui, c'est ça.
0: Bon, trop cool. Est-ce qu'il y a un cadeau que tu aimerais remporter? Est-ce que tu as envie de. Voilà, qu'est-ce qui pourrait te faire plaisir? Des activités pour l'été? Est-ce que tu as envie de jouer pour remporter, pourquoi pas, la machine à café et faire plaisir à quelqu'un? Qu'est-ce que tu veux gagner, Amina?
1: Je sais pas.
0: Bon, on va voir ça. Il y a pas mal de petites choses sympas. Est-ce que tu sais où tu veux aller ou est-ce que tu veux que je te redonne les différents lieux de la ferme du Poitou?
1: Je veux bien que tu me donnes les différents lieux.
0: Ok, alors il y a la chèvrerie du Chabichou, l'enclos du Baudet, l'étable de la Partenaise, le verger de la Clochard, le poulailler des Pictaves, la forêt de Mélusine, l'atelier du Broyer, la boutique fermière et la mare aux grenouilles. Où va-t-on, Amina?
1: Ok, à l'atelier du Broyer.
0: Non, c'est pas une bonne idée.
1: Ah,
0: parce que bizarrement, j'entends un bruit bizarre derrière la porte qui fait. Je pense qu'il y a quelqu'un qui veut manger les gens.
1: Le poulailler.
0: Allez, le poulailler des Pictaves, on y va, on n'y a pas encore été, c'est parti. Le poulailler des Pictaves qui renferme un livre de cuisine, l'étape gourmande. Pour voilà, un petit peu les cuisines de nos régions, découvrir un petit peu les produits de chez nous. Bon, est-ce qu'on garde le livre ou est-ce que tu as envie, j'imagine, de repartir plus avec un cadeau pour profiter de l'été avec des activités par chez nous?
1: Oui.
0: Ok. Où va-t-on alors, Amina? Est-ce que tu as une petite idée de l'endroit que tu aimerais visiter?
1: Dans la forêt.
0: Eh bien, ok, on va dans la forêt de Mélusine. Hop, la forêt de Mélusine, c'est parti. La forêt de Mélusine, il y avait deux places de cinéma pour aller au CGR de Fontaine-le-Comte, mais elles ont déjà été remportées, ces places de cinéma. Il n'y a plus rien ici, Amina.
1: Ok, on va...
0: Tu habites où? T'habites à Allonne. Moi, je te conseille, parce que moi, j'ai une... je sais quoi, je te laisse choisir et après on verra, ok? Dis-moi où tu veux aller et après on verra.
1: Il y a quoi déjà?
0: Il reste la chèvrerie du Chabichou, l'enclos du Baudet, le verger de la Clochard, le poulailler des Pictaves, la boutique fermière ou encore la mare aux grenouilles. Je t'ai donné les lieux qui n'ont pas encore été trop visités.
1: La boutique fermière.
0: La boutique fermière, elle est où? Tic, tic, tic. Eh bien, la boutique fermière, on y va. La boutique fermière qui renferme le coffre. Et le coffre, on le cherchait aujourd'hui. Alors, le coffre... C'est une combinaison, il va falloir me donner une combinaison avec quatre chiffres et une lettre. La lettre, elle peut se trouver en premier, en deuxième, en troisième ou en quatrième position, voire en cinquième position. Ou pour ça, il faut donc me proposer une combinaison. Je t'écoute, Amina. Tu me dis tous les chiffres que tu veux, la lettre que tu veux, tu la mets où tu veux, ok?
1: Le 1 en 2.
0: Ok.
1: Et le 6 en premier.
0: Oui.
1: Et le B en troisième.
0: Il n'y a qu'une seule lettre, Amina. Tu m'as dit le A, c'est bon. Maintenant, il ne faut que des chiffres.
1: Le 0 en dernier.
0: Ah, le 0 en dernier. Alors, il m'en manque 2. Tu m'as dit 6 A, il manque 2 chiffres.
1: 1 en troisième.
0: Ok, et il en manque 1.
1: Le 7 en...
0: En quatrième. Ouais, quatrième. Ok, nickel. Donc 6A170. On va vérifier. Est-ce que le 6 est un bon chiffre? Oui, grâce à toi, on sait que la combinaison commence par le numéro 6. Est-ce qu'il y a la lettre A en deuxième position? Malheureusement, non. Est-ce qu'il y a le 1, le 7 et le 0? Bon, malheureusement, le coffre, ce sera pas pour aujourd'hui. Et c'était ta dernière tentative. Ce que je te propose, c'est que je vais te repasser le standard. On va voir ce qu'on peut faire, ok?
1: Ok.
0: Pas Parce qu'on ne peut pas te laisser comme ça. En plus, c'est la première fois que tu joues avec nous, donc on est obligé de faire un petit truc. Ok, Amina ?
1: Ok.
0: Bonnes vacances, profite bien de l'île d'Oléron et puis à très bientôt.
1: Merci,
0: à très vite.
1: Bonne journée.
0: Bonne journée, belles vacances. 05 49 60 20 20, c'est le numéro qu'il faut composer pour rejouer avec nous dans quelques petites minutes. A priori, si vous avez bien écouté, en plus, a priori, vous savez où il est le dragon. Je dis ça, je dis rien.
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0: A Land of Fight, c'était Pink sur Ici Poitou. Il est l'heure de jouer avec notre dernier candidat.
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0: Et notre dernier candidat, c'est Eric. Il habite à Val. Bonjour Eric.
3: Bonjour Florian.
0: Comment ça va Eric ce matin?
3: Ça va bien.
0: Bon, les vacances, pas les vacances?
3: Pas encore les vacances.
0: Ah, pas encore.
3: Ça arrive, mais bientôt.
0: C'est quand pour vous les vacances?
3: La semaine prochaine.
0: Ok, d'accord. Vous faites quoi pendant les vacances, Eric?
3: On part à la mer.
0: Ok, très bien. Bon, et en plus, comme ce qu'on dit, hein, mais il y aura beaucoup moins de monde, donc vous allez pouvoir un petit peu plus en profiter, moins être serré. Ça, c'est pas mal non plus de partir vers la fin du mois d'août, au moins pour ces raisons. Eric.
3: Oui, c'est ça.
0: Bon, ça se passe. Là, vous êtes dans le champ, ça, vous travaillez en ce moment?
3: Oui, je suis un peu
0: déchaumé. Ok, très bien, ça se passe bien, c'est pas trop dur en ce moment avec les fortes canicules qu'on a eues, les fortes chaleurs.
3: Ça dépend des parcelles.
0: Ouais. Oui, j'imagine qu'il y a des parcelles où ça a dû être bien sec.
3: Oui, c'est bien sec, ça rentre pas toujours bien.
0: Bon, moi ce que je vous propose c'est de repartir avec un petit cadeau pour l'été, pour fêter la fin de l'été ou en tout cas bah, pour vous le début des vacances. Il y a des petites entrées pour des parcs de la région, il y a des livres, il y a des goodies et puis il y a le coffre qui renferme une Tassimo, une machine à café Tassimo plus une carte cadeau d'une valeur de 50 euros. Eric, où va-t-on pour débuter ce petit road trip dans la ferme du Poitou? La chèvrerie du Chabichou, on y va, c'est parti. La chèvrerie qui renferme deux entrées pour le parc de la Vallée. On est du côté de Massé, sur le secteur de Val-en-Vigne. Vous allez pouvoir en profiter, parc d'attraction pour les petits et grands, situé donc à Massé. Est-ce qu'on garde ou est-ce qu'on retente votre chance?
3: On va garder ça.
0: On garde ça?
3: Oui.
0: Eh ben très bien, bon, parfait. Vous allez en profiter avec qui? Vous savez déjà avec qui vous allez y aller?
3: Ah oui, avec mes enfants et ma famille.
0: Eh ben très bien, bah écoutez Eric, c'est gagné, bravo.
3: Merci.
0: Je vous souhaite une très belle journée et puis je vous dis à très bientôt.
3: Merci, au revoir.
0: Belle journée Eric, à très bientôt, au revoir. On rejoue demain entre 11h et midi. Vous pourrez donc à nouveau tenter de trouver ce coffre et la combinaison. Grâce à Amina, on sait que le 6 entame cette combinaison de ce nouveau coffre qui renferme donc une Tassimo et une carte illicadeau d'une valeur de 50 euros. On sort 51, voici les Cool and the Gang.

0: Celebration, c'était les Cool and the Gang sur ici Poitou. L'actualité, c'est dans moins de 4 minutes.
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0: Eddie Mitchell, tu peux préparer le café noir.
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0: Merci d'avoir choisi ici Poitou pour faire le point complet sur l'actualité. Il est midi. Les informations à Nabon Mazou-Carrère, un des producteurs d'OSS 117 et une cadre de Dior meurt dans un accident de la route dans les Deux-Sèvres.
2: Nicolas Altmaier, un des plus gros producteurs du cinéma français, derrière, vous l'avez dit, OSS 117, mais aussi Brise de Nice ou encore Saint-Laurent. Et sa compagne Mathilde Favier, figure de la maison de couture Dior. L'accident a eu lieu hier après-midi dans le secteur d'Hervaux. William Giraud, bonjour.
3: Bonjour Anna, bonjour à tous.
2: Alors le couple circulait en voiture sur la départementale quand il a percuté un poids lourd qui arrivait en sens inverse, William.
3: Oui, l'accident s'est produit vers 16h sur la route entre Thouars et Parthenay, dans un secteur où cet axe est à trois voies, sans barrière de délimitation, deux voies dans un sens, une voie dans l'autre. Le couple qui avait l'habitude de séjourner sur l'île de Ré circulait à bord d'un véhicule, d'une voiture de la marque Mini. Ils opéraient un dépassement lors de la collision avec ce camion qui arrivait en face. Pourquoi est-ce que cette collision s'est produite? On ne le sait pas pour l'heure. On ne sait pas si l'un ou l'autre s'est déporté dangereusement. L'enquête devra déterminer les circonstances exactes du drame, mais le chauffeur routier indemne n'avait pas bu ni consommé de stupéfiants. C'est ce que nous indique ce midi le parquet de Niort. Il est d'ailleurs actuellement, ce chauffeur routier, en garde à vue, auditionné par les enquêteurs. Les deux victimes décédées, vous l'avez dit, sont des sommités du monde de la mode et du cinéma parisien. Nicolas Altmaier, 61 ans, est l'un des producteurs de nombreux films que nous connaissons, effectivement, notamment la franchise des OSS 117 avec Jean Dujardin. Il a également obtenu un César. Enfin voilà, c'est un monstre de la production du cinéma en France. Et puis sa compagne, ce n'est pas une inconnue non plus. Il s'agit donc de Mathilde Favier, 56 ans, directrice des relations publiques chez LVMH, pardon, figure historique de Dior Couture, décrite comme l'une des femmes les mieux connectées de la mode parisienne.
2: Les précisions de William Giraud pour ici Poitou. La Vienne et les Deux-Sèvres en risque incendie modéré, mais les pompiers appellent à rester prudent. Ça souffle chez nous et le moindre coup de vent peut attiser les flammes. Deux incendies hier après-midi, 8 hectares brûlés au Coudray entre La Roche Posay et Coussey-les-Bois et 6 hectares dans les Deux-Sèvres à Châtillon-sur-Thouë. Au total, depuis le début de l'été, on a recensé près de 300 départs de feu dans le département des Deux-Sèvres. Ça fait 5 par jour en moyenne. Et pour faire face, les pompiers sont épaulés par les gendarmes, ceux des compagnies locales et de la mobile. D'ailleurs, une cinquantaine de gendarmes mobiles sont venus en renfort dans le département, Anne Mignard.
4: Ils ont posé leur paquetage en Deux-Sèvres après avoir prêté main forte aux pompiers tout ce mois de juillet. Car tout comme dans le sud-ouest, le département est en alerte maximale, rappelle le lieutenant Franck Labarrère.
5: Quand on patrouille dans la zone, on peut s'apercevoir que c'est très très très sec. Donc en effet, la moindre étincelle, moindre source de chaleur peut vraiment mettre le feu. Pour peu que les conditions climatiques avec du vent se greffent à ça, oui, ça peut aller très très vite. Ouais.
4: Voilà pourquoi ces gendarmes, tout comme ceux du département, quadrillent en ce moment le territoire pour surveiller les départs de feu, mais surtout les prévenir, explique le capitaine Guanaël Duvivier de la gendarmerie de Parthenay.
6: En rappelant aux usagers quels sont les comportements à risque qui vont du jet de mégot traditionnel sur le bord de route, l'utilisation d'un barbecue, tout ce qui génère en fait une flamme.
4: Des rappels d'informations essentiels pour le lieutenant Franck Labarrère.
5: On discute avec les randonneurs, les agriculteurs, les forestiers. On essaie de relayer le bon message et qu'il soit relié lui aussi par ces gens-là, que ça puisse toucher le plus de monde possible.
4: Et tous deux le disent, si vous ne savez pas ce qui est autorisé en lien avec une flamme ou un feu, si minime soit-il, contactez la préfecture, la gendarmerie ou bien tout simplement regardez le site internet de votre mairie.
0: C'est l'allié de beaucoup de familles pour pouvoir préparer la rentrée.
2: L'allocation de rentrée scolaire versée à partir d'aujourd'hui dans la Vienne par exemple, elle concerne près de 47 000 enfants de 6 à 18 ans. En moyenne, comptez 450 euros, ça dépend de l'âge de votre petit. Et puis plus que 2h30 avant la sortie de sa vie, à 14h35, l'astronaute Sophie Adnaud effectue sa première sortie dans l'espace pour réparer une antenne de la Station Spatiale Internationale. Ce sera la première française de l'histoire à flotter dans le vide spatial.
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2: Alors justement, est-ce que ce sera assez dégagé dans le ciel pour qu'on voit Sophie ou pas? Oui, j'ai des ambitions ce midi.
0: Elle nous verra peut-être un peu mieux parce qu'il y aura du soleil, un peu moins de nuages cet après-midi. Les températures comptées entre 29 et 31 degrés cet après-midi. Demain, c'est la fameuse baisse des températures qu'on attendait, 10 degrés de moins par endroit en matinée. 20 degrés à Mel, 21 à Niort, à Poitiers, à Hervaux et Caux, jusqu'à 21 à Loudun et Montmorillon. Et puis dans l'après-midi, les températures seront comprises entre 26 et 29 degrés avec toujours un grand soleil. Il est midi 5, tout de suite voici le meilleur d'Otake avec Catherine Kikandon. Très bonne journée.
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9: Bonjour à toutes et à tous. J'espère que vous allez bien, que vous soyez à la maison, au travail ou sur la route. Jusqu'à 13h, nous profitons des meilleurs moments d'Otake avec Valérie Damido et Eric Bastien. Parfait pour se changer les idées ou pour vous accompagner pendant votre déjeuner. Aujourd'hui, vous avez rendez-vous avec un ancien parachutiste, un fan de Johnny, une collectionneuse de magnettes, une choriste et un imitateur de Jean-Paul Belmondo sur votre radio ici.
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9: Musique à présent avec Alain Bashung. Pour les curieux, sachez qu'il existe une version en anglais de ce titre interprété par Johnny Hallyday. Vertige de l'amour sur votre radio ici.

0: 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Alain Bachung dans la bande-son de votre radio ici. Allez, est-ce que vous avez un petit tic de langage? Nous sommes nombreux à en avoir un. Mylène Dissimène a reconnu le sien avec Valérie Damido et Éric Bastien en avril dernier. De son côté, Benoît Dissipoitou, sa manie, elle est plutôt au petit déjeuner.
1: Alors Benoît, il paraît que tous les matins au petit-déj, tu bois une tasse de 75 centilitres avec du thé écu sec. Raconte-moi, explique-moi le délire là. Les 75 centilitres, tout ça là, c'est...
2: Oui, c'est un toc. Hein. Voilà, ça fait des années. J'ai une énorme tasse XXL du coup qui fait 75 centilitres. Et c'est ce qui vient clôturer mon petit déjeuner. Donc ça peut surprendre. Maintenant, les amis, la famille, me connaissent. Donc j'ai ma tasse et voilà, je la bois généralement plus sec à la fin du petit déjeuner. Et voilà, c'est plutôt une bonne journée si je voilà.
1: Ok. Donc on est sûr, c'est la grosse. Ok, très bien. Jamais de café donc.
2: Après un peu plus tard dans la journée, mais c'est des petites tasses là. Du coup, c'est pas des gros bols comme
1: ton truc de thé. Alors, voilà, quand on t'a demandé si tu voulais être un animal, tu as choisi de répondre un bichon frisé.
3: C'est la première fois qu'on nous dit ça.
1: Alors, je sais pas. Moi, j'ai eu des auditeurs qui voulaient être des aigles royaux, des mustangs sauvages, des lions, des tigres. Toi, tu as choisi le bichon frisé.
2: Oui, parce que du coup, j'aime bien c'est d'abord c'est un petit chat de petite taille. Je suis pas très grand, donc voilà, ça me correspond. Je suis frisé, donc jusque là, voilà. Et puis je trouve que le petit bichon frisé, il aime la joie de vivre. Il s'amuse beaucoup.
1: Ouais, c'est vrai.
2: Un peu partout. Et du coup, ça me correspond dans mon dynamisme, dans mon Donc je trouvais que c'était un petit clin d'œil. Voilà, je me retrouvais bien dans le bichon frisé.
1: Allez, on va essayer de marquer 3 points de plus, mon petit bichon. C'est la question à choix multiples. Je te pose la question, je te propose des choix de réponse. T'as un top chrono, 10 secondes, tu me donnes ton choix. Alors écoute bien, tiens, un petit...
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3: Vous connaissez les Sous les mains, oui, hein, tout le monde connaît ça.
1: Alors, écoute bien. Je m'élance... Benoît, il y a 6 ans, le 16 avril 2020, le chanteur Christophe nous quittait. Alors, un petit questionnaire hommage. Qui a écrit les paroles de la chanson Les mots bleus? Michel Berger, Serge Gainsbourg, Jean-Michel Jarre, Éric Bastien. Allez, qui a écrit les mots bleus? Michel Berger, Serge Gainsbourg, Jean-Michel Jarre, Éric Bastien. Top chrono, 10 secondes.
2: Michel Berger, je dirais.
1: Pas du tout, il y avait un piège, c'est Jean-Michel Jarre. Et oui, avant qu'il devienne une star de la musique électro, il a écrit cette chanson. Et voilà, c'est lui qui l'a écrit. Pas de points pour toi, tu restes à 3, Benoît.
3: J'aurais bien voulu l'écrire. Mylène, tu as 4, donc on a une petite avance qui arrange mes affaires. Je te rappelle que tu es mon dernier espoir. Encore pour la fidèle de demain. Mylène qui habite à Luard dans la Sarthe. Mylène qui voulait être gendarme, qui l'a pas été à cause de 5 kilos près. C'est fou ça, j'en reviens toujours pas. Mylène, il paraît que t'as un tic de langage quand t'écoutes quelqu'un. Qu'est-ce que tu fais?
5: C'est ma meilleure amie qui m'a fait remarquer ça. En fait,
3: Ouais, ah d'accord, voilà, tout le temps. Mmh. Allez, sympa, ouais.
1: Mais c'est parce que tu t'emmerdes ou c'est juste pour savoir?
5: Mais du tout, c'est parce que je suis concentrée. J'ai une écoute active.
3: J'ai bien compris. Alors, il y a un truc sympa, j'ai découvert que tu adorais tout ce qui est jeu de rôle, soirée Cluedo, personnage. T'adores ça, toi?
5: Ah oui, les soirées de jeux de société, ouais, on en fait une par mois avec une petite association près de chez moi. Et en fait, on organise une soirée de jeux de société une fois par mois, et vient qui veut sur inscription, et on se tape des soirées jeux de société entre adultes, c'est trop bien.
3: Ah, j'imagine, des escape games, des laser games, des Cluedo. Comment elle s'appelle la sauce? On va la citer, hein, vas-y.
5: Elle s'appelle 100% loisir, à la Ferté Bernard.
3: Ah ok, 100% loisir, super. Alors, même question, hein, l'animal, alors là, je vous le donne en mille. Si c'était un animal, Mylène, vous avez une idée, les stagiaires, là, non? Je ne sais pas, vous diriez quoi?
1: On vient d'avoir bichon frisé, donc je ne sais pas, vas-y.
3: Oh, t'as une idée?
6: Aucune idée.
3: Écoutez. On est sur de la tortue, là. Ah, on est sur de la tortue. Mais pourquoi on aimait être une tortue? Et je suis un peu lent quand même.
5: Mais parce que ça vit longtemps les tortues, et puis elles sont tranquilles, elles font leur petite vie, on les embête pas.
1: Ouais, enfin, faut prendre un RTT pour aller chercher la feuille de salade à 2 mètres. Hein,
3: C'était un peu ça.
5: On a le temps.
1: Ouais, bien sûr.
3: Voilà, puis un dernier petit mot. Je sais que t'aimerais déjeuner avec Jarry ou Artus, et c'est l'occasion, quand on pense à Artus, d'écouter ça.
6: Et ça fait clic, clic, pam, pam, pam. Je braque ton petit cœur, ma chérie, t'es trop séduisante.
3: Ah, petit truc en plus, c'était dans le film.
1: Cette chanson qui est comme la Reine des Neiges, qui te reste dans la tête toute la journée, que t'as envie de te pondre.
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0: Du monde.
1: En tournée à partir du 12 octobre prochain, première date à Amiens, Lille et Pau, Florent Pagny, la dernière chanson du monde. Et tiens, puisque nous parlons de chansons, vous allez pouvoir jouer au quiz musical avec Anne-Marie d'ici Besançon et Cyril d'ici Gironde. Saurez-vous retrouver les interprètes des titres sélectionnés par Valérie Damidot et Eric Bastien sur votre radio ici?
2: Anne-Marie n'a pas de points, Cyril n'a qu'un point. Ah là là là là, dis donc, eh. Ton fils, alors comment il s'appelle ton fils qui t'a emmené dans la Via Ferrata là?
3: Ah, c'est Sylvain.
2: Bravo Sylvain, il emmène sa mère aux échelles de la mort. Il paraît que t'as hurlé pendant toute la tyrolienne.
3: Ah, la tyrolienne, oui, dès que j'ai plus les pieds par terre, le plaisir est à la fin, pas au début.
2: Mais alors t'as hurlé, tu vraiment t'avais peur là? C'était. Parce que c'est dur.
3: Ah,
2: hein.
3: Oui, les pieds qui touchent plus le sol, c'est quelque chose qui est effroyable. Après, ça va tout bien.
2: Mais t'étais très haut? Je m'en rends pas compte.
3: Ah oui, je sais pas la hauteur, mais oui, il y a quand même. Je suis pas capable d'évaluer, mais on voit le doux tout en bas, assez loin.
2: Oula, oula, oula, oula, on voit le doux tout en bas, c'est pas pour moi ça. Oh là là là là là là là là.
4: C'est trop pour un début de semaine là.
2: C'est trop. Alors, est-ce que tu aimes le karaoké? Est-ce que tu aimes chanter, ma petite Anne-Marie?
3: Moyen, mais bon.
2: Je vais pas te demander de chanter, c'est juste qu'on va passer.
3: Non, non.
2: Voilà, on va faire le petit quiz musical. C'est un qui chante. Il va y avoir deux tubes qui vont s'enchaîner, deux chanteurs qui s'enchaînent. D'accord. T'écoutes bien, oui. Tu vas me devoir me dire qui sont ces deux chanteurs. Je te donne juste un indice, c'est deux tubes qui sont sortis la même année, en 1974. T'étais né, moi aussi. Normalement, tu devrais te rappeler. Allez, on écoute bien.
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2: Le deuxième.
4: On l'écoutera après.
2: Ah, on l'écoutera après, d'accord. Alors, c'est qui chante là?
3: Ah, c'était mon chanteur préféré, Daniel Guichard.
2: Bravo, Daniel Guichard, mon vieux.
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2: Elle me faisait pleurer, cette
5: matin frileux.
2: C'était horrible. Elle me faisait trop pleurer.
4: Ah, mais tout le temps, dès qu'on regarde, elle fait pleurer, celle-là.
2: Oh là là. Alors, t'as déjà un point. Écoute bien ton deuxième chanteur.

0: en ce temps-là, qui c'est qui chante? Top chrono.
1: Bah oui, il était médecin avant d'être chanteur.
0: Ah!
2: Connu.
1: Ça me revient pas.
0: Ah. Nicolas Perrac. Bon bah c'est pas grave, t'as trouvé Daniel Guichard, t'as un point, c'est
1: oui,
0: parfait.
1: Je sauve mon honneur.
0: C'est bien, tu sauves l'honneur Anne-Marie.
2: Cyril, notre sportif qui a fait l'armée, je vous rappelle, qui aime les activités à sensation, qui a été parachutiste, qui va faire du simulateur de vol. Alors lui, aucun problème hein, par rapport à ce que vous disiez là, avec Anne-Marie.
0: La Via Ferrata.
2: Ah oui, non mais alors lui, il a peur de rien, parce que alors toi, tu fais par exemple de l'acrobranche et de la tyrolienne aussi, t'adores ça?
3: Tout à fait, j'adore ça, ouais. Plus c'est haut, mieux c'est pour moi.
2: Voilà, ben oui. 20 à 30 mètres de hauteur, fou.
0: Les gens sont complètement cinglés.
2: 200 mètres de long, il a fait.
0: T'es quoi
2: aussi
0: comme signe astrologique, Cyril?
3: Capricorne.
0: Oh, comme moi, mais c'est pas normal. Tu dois avoir un ascendant hyper violent.
2: Après, il y a un petit toc aussi, là. Il collectionne les montres, d'un ami, et il paraît que tu mets une montre différente tous les jours en fonction de ta tenue. Jours. C'est-à-dire, aujourd'hui, t'as quoi?
3: Là, je peux citer la marque ou j'ai une montre une Heritor, une montre automatique.
0: Eh ben, magnifique.
2: Et tu changes tous les jours, mais t'as combien de montres en tout?
3: Ouf, 50, 60, peut-être, un truc comme ça, ouais.
0: Ah, d'accord. C'est super.
3: Oui.
2: Bon.
3: J'adore ça.
2: Allez, j'espère que tu adores tout autant jouer au Kiki Chante. C'est le retour à la tradition du Kiki Chante. Voici un premier tube. Ça dure quelques secondes. Tu dois reconnaître. On est sur du tube encore une fois. Tout le monde connaît. Écoute. Oh.

0: C'est doux comme tout. Allez, on y va. Qui chante pour un point?
1: Beko, non, peut-être Beko.
0: Beko.
1: Non, je sais pas. Non, je sais pas. Je suis pas
2: attends,
1: une bibliothèque.
2: Anne-Marie, tu l'avais?
3: Il me semble que c'est Michel Delpech.
0: Eh oui, pas du tout. C'est Sacha Distel.
4: La belle vie.
0: Bien sûr.
2: Eh oui, de Good Life.
0: Elle a repris l'international de Good Life. Ce sera avec Tony Bennett d'ailleurs quelques années plus tard. Bon, pas de points.
2: Deuxième chanson.
0: Je suis déçu quand même là. Allez, on se rattrape, Cyril, écoute bien.
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0: Allez, c'est parti, top chrono. Je crois qu'on est dans les années 60.
1: Adamo peut-être, je sais pas.
0: Ah là là,
2: mais non.
0: Amoureux de ma femme. Elle l'a, Anne-Marie, ou pas?
2: Tu l'as, Anne-Marie?
3: Non, c'est pas lui.
2: Richard Anthony.
0: Mais oui.
2: Et c'était la BO de Palais Royal. Ah là là.
0: Bien sûr, Richard Anthony.
2: Aïe. Bon, pas de regret, vous avez un point chacun.

0: Nathalie Imbruglia, on adore. À suivre dans moins d'une minute votre agenda de l'été pour profiter des activités près de chez vous, puis musique avec Gold sur votre radio ici.
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0: Et après l'actu près de chez vous, voici la musique de Gold avec Kali Koba. Et juste après, nous retrouverons la bonne humeur de Valérie Damidou, Éric Bastien et des candidats d'Otaquet sur votre radio ici.

0: Koba Gold sur votre radio ici. Allez, faisons connaissance maintenant avec Floriane, d'ici Dromardèche, une ancienne chef de cuisine en reconversion, et avec Quentin, d'ici Pays Basque, dont le surnom a surpris Valérie Damido et Eric Bastien sur votre radio ici. Quentin, tu vas bien ?
1: Impeccable, merci bien, et vous-même ?
2: Beaucoup de ça va. Alors, tu joues avec ici Pays Basque, parce que tu habites dans les Pyrénées-Atlantiques, tu habites à Arkang.
1: Exactement.
2: Tu es marié, tu as 3 enfants. Comment s'appellent tes enfants ?
1: Alors, on a Enzo, le plus grand, 12 ans. On a Aaron, le deuxième, qui a 9 ans. Et la petite dernière, Lily, qui a 20 mois.
2: Il était temps de faire une fille. Je sens que tu avais envie d'une fille.
1: On en avait très envie.
2: Bah tiens, la petite fille a son papa, bien sûr. Voilà. Alors, tu as 7 poules.
1: Oui.
2: Alors, c'est-à-dire là, c'est des poules pour quoi ? Pour les œufs ?
1: Ouais, des poules pondeuses. On en a 6 et une petite tout effilochée là, qui a plein de plumes partout, toute mignonne, qui est limite domestiquée.
2: Oh là là. Alors, dis donc, ton prénom c'est Quentin, mais là, ton surnom quand t'étais petit c'était Cordex. J'aimerais comprendre pourquoi.
1: Ah oui, parce que j'étais spécialiste des colorations de cheveux. Ouais, et comme je suis brun, figurez-vous que je voulais devenir avec les cheveux gris, et pour pouvoir devenir avec les cheveux gris, il fallait décolorer mes cheveux et mettre un après avant de faire la coloration. Et cet après avait la couleur du cordex, comme dans le bâtiment, un peu violacé.
2: Oh my god. Ah oui, d'accord. Et ça a dû bien abîmer tes cheveux, ça.
1: Déjà, premièrement, donc du coup, le mois d'après, on a rasé la tête. Hein.
2: Ah bah, tu m'étonnes. En même temps, c'est pas plus mal. Hein. Mon petit cordex, j'espère que tu vas être fort en décoloration, aussi fort en question. On va tout de suite... On va marquer le premier point. Tiens, je t'emmène avec une petite ambiance.
3: Chirurgie plastique, c'est la solution magique. Chirurgie plastique.
2: Alors, écoute bien. On va parler chirurgie plastique. Des touristes qui étaient partis se refaire le visage ont été bloqués à l'aéroport au retour parce qu'ils ne ressemblaient plus du tout à la photo de leur passeport. Est-ce que c'est vrai ou faux cette histoire que les touristes qui ont refait leur visage sont bloqués au retour parce qu'ils ne ressemblent plus à leur photo ? Vrai ou faux, top chrono ?
1: C'est tellement improbable que je dirais oui.
2: T'as bien raison parce que c'est vrai. Et oui, en Corée du Sud, des touristes qui ont refait leur gueule. Hein. Bon, bah forcément, les passeports ne correspondaient pas du tout. Voilà, ils se sont fait contrôler. Voilà, donc après vérification, ils ont pu rentrer chez eux. Premier point pour Quentin.
4: Eh ben, Floriane est avec nous, avec ici, Dromardèche. Comment ça va, Floriane ? Est-ce qu'il fait beau chez toi ?
5: Ah bah ça va très bien, oui, le soleil est là, c'est parfait.
4: Très bien, dis donc, il y a une semaine de plus, qui sait qui a ajouté une bougie sur son gâteau ?
5: C'est toi,
4: tu as eu quel âge ? Ça se demande pas, une femme.
5: 31 ans.
4: Oh, tu es jeune, toi.
5: Ouais, 31. Je le dis facile.
4: Oh, ouais, 31 ans, ça va. C'était le 14 avril. Tu vis bien cette belle entrée dans la trentaine ? On est pas mal.
5: Oui, c'est bon, j'ai eu un an pour m'y faire, maintenant ça va, c'est lancé.
4: Alors ça roule. T'habites à Malataverne. Sympa comme nom, Malataverne, c'est dans la Drôme. Qui vit avec toi ?
5: Ben, mon chéri, depuis 13 ans. On a fêté nos 13 ans la veille de mon anniversaire.
4: Oui, alors j'ai vu ça. Oui, j'ai vu ça le 13 avril, votre rencontre ou votre bisou.
5: Et mes deux enfants, donc on a Evan qui a 8 ans et Maël qui a 2 ans.
4: Maël, donc t'as deux garçons. Puisqu'on parlait des filles, t'aimerais bien une fille ou tu t'arrêtes là ou c'est terminé ?
5: Non, on s'arrête là.
4: Bon. Ou tu l'as dit sur un ton, c'est bon, on s'arrête là.
2: Ouais. Bah, faut les
5: aimer. Non, parce qu'on se dit avec mon chéri, on aurait eu le deuxième en premier, on n'aurait pas fait de deuxième.
2: Les deuxièmes, c'est toujours comme ça, mon chat, c'est toujours pareil.
4: Ah, ma petite Flo, parce que voilà, Floriane, évidemment, Flo, c'est le petit surnom. T'es en reconversion professionnelle, tu voudrais faire quoi ?
5: Ouais. J'aimerais aller dans les ressources humaines.
4: D'accord. Et t'as fait quoi jusqu'à présent ? C'est quoi ton parcours ?
5: Eh ben, avant, j'ai fait de la cuisine, j'ai été chef de cuisine, j'ai travaillé en grande distribution aussi, j'ai fait plein de choses. Mais mon dernier poste, c'était chef de cuisine dans un EHPAD.
4: Et puis tu voudrais être chirurgienne. En tous les cas, petite, c'était le truc qui te branchait bien. Hein.
5: Oui. Ah ouais. Là, j'aurais pas charcuté quelqu'un.
4: Non, d'accord. Vive Grey's Anatomy. Allez, Floriane, sois la bienvenue. Avec un premier point qui arrive tout de suite et cet extrait de bande originale, écoute plutôt. L'entrée glorieuse et joyeuse de Valérie Damido chaque jour à la Maison de la Radio et de la Musique.
2: Ouais, bien sûr.
4: Elle franchit les portes du 16e arrondissement à Paris et nous l'accueillons.
2: Oui, bien sûr.
4: AVL. Keanu Reeves, puisqu'on écoute Matrix là. Donc l'acteur.
2: Keanu Reeves.
4: A dépensé l'intégralité de son salaire de Matrix pour créer une école de kung-fu à son nom. Est-ce que c'est vrai selon toi ou faux ? Top chrono 5 secondes.
5: Je dirais...
4: Vite.
5: Faux.
4: On le prend ?
2: On le prend parce qu'on est gentil.
4: Ouais, attention, hein, 5 secondes, ouais, c'est faux. Alors en revanche, il aurait reversé 70% de son film, de son cachet de Matrix, à la recherche médicale. C'est vrai que c'est un acteur qui est généreux, notamment contre le cancer. Et puis des dizaines de millions de dollars aussi. Ouais. Enfin, il s'engage très souvent. Bravo, un premier point.

0: DJ, un des derniers titres de Soprano dans la playlist d'ici. Allez, musique toujours maintenant avec une nouvelle question musicale pour les deux candidats d'Au Taquet. Valérie Damido et Eric Bastien sont toujours avec Quentin d'ici Pays Basque et Floriane d'ici Ndromardèche. Essayez, vous aussi, de trouver qui chante sur votre radio ici.
1: Ici, nous sommes avec Quentin qui a 2 points, Floriane qui a 2 points, magnifique, égalité parfaite.
2: Alors, est-ce que tu aimes les karaokés, chanter, tout ça, mon petit Quentin ?
3: Ouais, mais après l'apéro.
2: Oui, bah comme tout le monde, hein, j'ai envie de dire, voilà, à part...
3: Pas le spécialiste, mais on s'y prête quand même.
2: On le fait vite, hein, il y a un moment donné, voilà, Mélissa, l'apéro des amis, et hop. Surtout que toi, tu adores Johnny. On m'a trop donné bien avant l'envie, j'ai oublié les rêves. Et oui, tu adores Johnny. Tu l'as déjà vu en concert ou pas?
3: Non, jamais, malheureusement.
2: Oh là là. Bon, parce que t'aurais aimé déjeuner avec lui, hein.
3: C'est... Ouais, ça aurait été sympa, hein. Ce charisme-là, sûrement impressionnant, mais j'aurais aimé, oui.
2: Tellement gentil, tellement sympathique. Ouais. Bon, quand on t'a demandé ce que c'était ton porte-bonheur, t'as dit un truc trop mignon, mais vraiment trop mignon. T'as dit que ton porte-bonheur, c'était ta femme.
4: Non, c'est beau.
3: Exactement. Moi, c'est beau, mais c'est sincère.
2: Oh là là, c'est sincère. Bah, j'espère bien que c'est sincère, dis donc.
3: Quand oui.
4: Moi, c'est un supporte bonheur, ma femme.
2: Ça veut dire quoi?
4: Je la supporte.
3: Je vous rassure, ça peut l'être aussi. Hein. On est tous pareil. Hein.
2: On s'aime, mais on s'engueule, hein, ça arrive. Voilà.
3: Ah.
2: Bah oui, à un moment donné, ça suffit.
4: On s'engueule, mais c'est important de s'engueuler.
2: Alors, nous allons faire maintenant le quiz musical. Ah, c'est-à-dire que tu vas avoir 2 artistes. qui vont chanter, mais enchaîner. Il va falloir que tu retrouves qui chante, qui sont ces 2 artistes que je vais te proposer. Et à mon top chrono, tu auras 10 secondes. Mais pour l'instant, on écoute les 2 artistes.

0: Alors, qui sont ces deux artistes qui chantent l'un après l'autre? Top chrono 10.
1: Je dirais Sylvie Vartan et Thierry Adam.
0: Popopopopopopololo. Eh oui yes. Maritza, c'est ma rivière.
2: Bravo.
0: Danser sur la musique pop. Bravo, ça fait 2 points, tu as 4, Quentin.
2: C'est fort ça quand même, hein, d'un coup. Hein.
0: Ah oui.
2: Bon, j'ai rigolé un instant parce que vous disiez le quiz musical, et ça m'a fait penser à Georges Marché, vous savez, c'est un scandale. Vous
0: vous souvenez quand même, c'est bien sûr, passion Georges Marché.
2: Bon, Floriane, est-ce que tu avais ces deux titres? Ça nous donne un peu une tendance. T'avais reconnu là?
3: Ah ouais, moi je les avais pas, mais mon père à côté, il les avait.
2: Ah, dis à ton père de rester, ce n'est pas interdit.
0: Comment s'appelle ton père?
2: Oui.
3: Dominique.
0: Dominique s'en allait dans la prairie. Allez.
2: Bah oui.
0: Il a mon âge, je suis sûr qu'il a mon âge. Quel âge il a ton père?
3: Il est de 62, alors 64.
0: Ah, ouais, c'est ça.
3: Année, il vient d'avoir ses 63.
0: Ah, ouais. Voilà, bah, il a presque mon âge.
2: Bon, alors avant de chanter, un petit mot sur ta collection des magnets. C'est bien comme ça qu'on prononce,
3: ouais,
2: les magnets.
3: Avec mon fils, ouais. Les magnets.
2: Alors, t'en as combien les magnets sur le frigo?
3: Bah, je sais pas, je l'ai pas compté, il y en a pas mal, hein. Peut-être une cinquantaine.
2: Ah oui, une bonne cinquantaine.
0: Ah oui, c'est pas un frigo, c'est une salle d'expo, quoi.
2: Alors, c'est quoi les magnets? Ça représente quoi? Des pays, des, je sais pas, des rivières, des...
3: Bah, des paysages, des villes, ouais, des pays, il y a quoi? Je les regarde, là.
2: Ouais.
3: plein de choses. À chaque fois qu'on va quelque part ou que quelqu'un de la famille va quelque part, et ben, ils en ramènent.
2: Bah, ton père en a ramené un de Zanzibar, Dominique. Ben oui.
3: Ouais, c'est ça.
2: Tu vois.
3: Tout à fait.
2: Mais ta pièce maîtresse, et on peut en parler un mercredi soir dans un dîner, si tu veux, c'est la langoustine en relief qui vient de Bretagne.
3: Non, elle est très drôle, celle-là. C'est mes beaux-parents qui ont ramené ça de Bretagne, parce qu'ils sont originaires de là-haut.
0: On l'adore. Ouais.
3: Et elle est très rigolote.
2: Bon, ça va comme tout, salut tes beaux-parents, on n'oublie personne dans la famille. Allez, voici tes deux chansons qui sont mixées. Tu dois reconnaître les deux artistes, écoute bien, c'est très court.

0: top chrono, 10 secondes, qui chante?
1: Alors, la première, c'est Nicole Croisil.
0: Oui, et
1: le deuxième, ça finit, tant pis, fini.
2: C'est trop tard.
0: Alors, c'est bien Nicole Croisil. Une femme avec toi. Et c'était Thierry Pastor. Ouais. Moins évident, mais très années 80, on connaît ce tube.
1: Ouais.
0: Thierry Pastor, bon, tu marques quand même un point avec Nicole Croisy.
2: Oui, ça fait 4 pour Quentin, 3 pour
0: exactement.
2: Florian. Et c'est pas mal.
0: Oui, c'est bien. C'est
2: ça
0: bien,
2: va,
0: c'est
2: les gars.
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0: Talking about revolution, Tracy Chapman sur votre radio ici. Dans quelques secondes, nous sommes toujours avec Valérie Damidot et Eric Bastien qui discutent avec Isabelle d'ici La Rochelle et Christophe d'ici Normandie, avec qui cela peut être dangereux de jouer au foot. A tout de suite sur votre radio ici.
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3: Nous sommes avec Isabelle qui a 3, Christophe qui a 2. Alors Isabelle, il paraît que tu as un sosie.
4: Nous sommes de sœurs jumelles, nées sous le signe des Gémeaux.
3: Alors, il paraît qu'on a tous un sosie dans le monde, ça c'est vrai, il paraît. C'est comme ça, moi j'ai jamais rencontré le mien, mais toi non plus tu l'as jamais rencontré, mais il y a plein de gens qui viennent te voir et qui croient que c'est... Enfin, ils te prennent pour elle.
5: Tout à fait, oui. C'est pour ça que je me suis dit que je dois avoir un sosie en fait, pas très loin de chez moi, parce que les personnes qui m'ont prise pour l'autre personne, justement, c'était dans la région. Donc, je suppose que la personne n'est pas très loin, mais je ne l'ai jamais rencontrée.
3: Apparemment, elle est peut-être même infirmière, puisqu'on t'a demandé si elle était...
5: Ouais. Ouais, c'est ça. Elle serait infirmière, c'est le seul indice que j'ai.
3: C'est le seul indice qu'elle a. Elle est infirmière, tu es le sosie d'Isabelle, tu habites en Charente. On est sur le dos, enquête spéciale. Oh là là là là là là. Bon, alors... Il paraît que tu chantes, tu as même chanté à l'Arena Futuroscope au mois de mars, devant une salle comble, parce que tu chantais les légendes du rock.
5: C'est ça, donc je ne chantais pas seule, hein, mais je chantais effectivement en tant que choriste pour les légendes du rock.
3: Et voilà, ça a chanté The Cure, Indochine, Prince, Téléphone...
5: Voilà, c'est ça, entre autres. Prince, oui. Bowie. Lennon. J'en passe.
3: J'en passe, c'est des meilleurs. Hein, bravo, c'est bien, c'est dis ça. Donc.
5: Ouais, c'est très chouette.
3: C'était très chouette, voilà. Alors écoute, ce qui serait très chouette, c'est que tu marques 5 points tout de suite. Et que tu gagnes. Alors, écoute bien. Hey. Quel pays est célèbre pour ses fjords ? Quel pays est célèbre pour ses fjords ? Oh bah, même pas besoin de faire le top chrono, dis donc, celle-ci, elle m'a donné la bonne réponse tout de suite. Allez, hop là ! Oui, c'est les fjords, parce que c'est une vallée glaciaire qui est envahie par la mer. Donc bravo, grâce à la Norvège, tu marques 5 points, ça te fait 8.
6: Et stop, petit test, est-ce que tu l'avais le fjord là ? Est-ce que tu avais la Norvège ou pas ?
7: Oui, bah oui, je connais.
6: Ouais, c'est assez simple.
7: Surtout les Norvégiens, j'aime bien aussi. Enfin, j'aimais bien quand j'étais jeune.
6: Eh oui, t'as pas
7: Ils m'ont bloqué à la gare.
6: Quoi ? Comment ça, ils t'ont bloqué à la gare ?
7: Non, mais j'étais avec une Norvégienne, puis après j'étais avec une Danoise, donc ces pays-là, j'aime bien.
6: Ah, le mec a un tableau de chasse, t'as fait dans l'Europe de l'Est, toi, et donc, t'as voyagé en République Dominicaine également.
7: Oui.
6: Tu connais bien la France, parce que t'as été représentant, dis donc.
7: Oui.
6: Mais en quoi ?
7: Je vendais des bouteilles d'eau à 120 francs.
6: Des bouteilles d'eau ?
7: Ouais.
6: Donc t'as parcouru beaucoup de kilomètres.
7: Il y avait comme un produit dedans. Bon, c'était un peu de l'arnaque, mais bon, moi j'avais 18-20 ans. Bon, il fallait que je travaille, quoi.
6: Ouais, bien sûr. T'aimerais bien retourner en Allemagne, c'est un pays que t'aimes bien, qui t'attire. Pourquoi ? Il y a une raison.
7: Ouais. La Bavière.
6: La Bavière, ah, c'est joli.
7: L'Oktoberfest, par exemple.
6: Et oui.
3: La gastronomie, quoi.
6: La bonne chose. Forêt noire, tout ça.
7: La bonne saucisse, la bonne bière.
6: Avec modération. Et tu adores Jean-Paul Belmondo. Ça, c'est vraiment une espèce de modèle pour toi.
7: Hein. Ah bah oui, boum boum, cascade, c'est moi, me voilà.
6: On adore. Mais c'est quoi ? C'est le côté cascadeur ? C'est le côté grande gueule ? C'est le côté beau gosse ?
7: Un peu le tout. Ouais. Un peu le tout. Qui se prend pas au sérieux. C'est beaucoup d'humour. C'est du sérieux et de l'humour.
6: Et quel est ton film là ? Alors, c'est peut-être celui-là. Ton film préféré de Bébé ?
7: Professionnel, oui, bien sûr.
6: Professionnel.
7: Et là, je désastre.
6: Tu sais qu'ils ont, ils ont tourné deux versions sur le professionnel, on ne sait pas. Hein, ouais. La version là où il meurt qu'on connaît tous, mais ils ont tourné la version où il ne meurt pas. Hein. On voudrait bien voir les images. Place des As, magnifique.
7: Et aussi un des plus beaux films, je pense, très sensible, L'itinéraire d'un enfant trop gâté.
3: Gâté, je le louche, magnifique.
6: En même temps, tu es un peu comme lui parce que tu as un côté casse-cou. Hein. En jouant au foot, tu t'es cassé la figure, tu t'es fait mal au menton.
7: Non, je me suis pris le poteau pour marquer un but de la tête.
6: Oui.
7: Et je me suis pété le nez.
6: Ah oui, ça fait mal.
7: Une fois, en faisant une tête plongeante, le mec a voulu prendre le ballon de volée, sauf qu'il a pris ma tête. Mais moi, le but était marqué.
6: Ah oh, bah si le but était marqué, alors ça va. Bon, allez, on va tenter de marquer cette fois, mais les points qui se présentent à toi, il y en a 5. Écoute bien. Là, tu me parlais de représentant d'eau, là, c'est plutôt du vin. Quelle action consiste à verser un vin dans une carafe afin de l'aérer? Quelle action consiste à verser du vin dans une carafe pour l'aérer? Top chrono, 10 secondes.
7: Je le sais, c'est pour le...
6: Allez, oui.
7: Le, de l'arôme, lui donner une...
6: Oui, comment ça s'appelle?
7: L'aérer, c'est pour l'aérer, c'est pour le...
6: Aïe,
7: le mot, je le sais.
6: Décanter. On décante.
7: Décanté.
6: Eh oui, mais c'est après le chrono. Ah, c'est décanté, ouais, effectivement.
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1: Très bel été avec votre radio ici, il est 13h. Le journal Emeline Ferry. Bonjour Emeline.
2: Bonjour Catherine, bonjour à tous.
1: Et à la une.
2: La première française à sortir dans l'espace, c'est un moment historique que va vivre l'astronaute Sophie Adnaud cet après-midi. Une question au cœur de l'affaire sur le meurtre de Thomas à Crépol, la circonstance aggravante de racisme. Le parquet et les juges ne sont pas d'accord, on va vous expliquer. Enfin, des températures plus respirables, mais l'été n'est pas terminé. Et Météo France, vous l'entendrez, n'exclut pas une nouvelle canicule dans les prochaines semaines. Et puis, une invitée surprise à la table d'une pizzeria normande, Catherine Deneuve, tellement incognito derrière ses lunettes noires qu'elle a bien failli ne pas trouver de table.
1: Une sortie dans l'immensité du vide spatial.
2: Sophie Adnaud s'apprête à vivre un moment complètement hors du temps. Une sortie dans l'espace, en dehors de la Station Spatiale Internationale. Thomas Pesquet l'a vécu 6 fois avant elle et il en parlait comme d'un rêve dans le rêve. Dans un peu plus d'une heure, l'astronaute française et son collègue américain vont donc sortir de l'ISS pour réparer une antenne à 400 km au-dessus de nos têtes. Et Sophie Adnaud a préparé ce moment minutieusement quand elle était encore sur Terre, Anne Le Gall.
3: Pour pouvoir sortir dans le vide spatial, un astronaute doit connaître sur le bout des doigts son scaphandre, les circuits d'oxygène, de CO2, le réglage de la température, les moyens de communication et la manipulation d'outils. Avant de partir, Sophie Adnaud a donc réalisé plus de 150 heures d'entraînement en piscine. Lors d'une conférence de presse à Paris, elle avait expliqué l'importance de ces exercices sous l'eau sur une maquette de l'ISS en taille réelle.
4: Ce à quoi on nous forme en piscine, c'est vraiment la mémoire musculaire. De telle sorte que s'il y a un problème, le corps sait déjà ce qu'il doit faire, quoi. Comment ne pas se détacher de la station, comment être en sécurité, comment aller gérer son collègue s'il a un problème. C'est un petit peu comme quand on rentre dans une salle qu'on connaît bien, on allume le bouton de la lumière sans même regarder, on sait exactement où il est, le geste il est précis, etc. D'où l'importance de s'entraîner avec les vrais outils et d'où l'importance aussi de cette maquette à l'échelle 1 dans la piscine.
3: Sa mission d'aujourd'hui sera de remplacer une antenne de la Station Spatiale Internationale pour assurer les communications haut débit avec le centre de Houston. Pour cette manœuvre, Sophie Adnaud et son collègue américain Enil Menon seront aidés par un bras robotique pilotée depuis l'intérieur de l'ISS. Au total, la sortie devrait durer 6h30.
2: Et vous n'en louperez pas une miette grâce à la vidéo en direct à suivre sur ici.fr. Dès maintenant, vous pouvez regarder les préparatifs et c'est à 14h35 le début de la sortie dans l'espace. Et pour nous, simples terriens, il est plutôt l'heure de la sortie au supermarché pour acheter les fournitures scolaires. L'allocation de rentrée scolaire est versée aujourd'hui pour 3 millions de familles aux revenus modestes, entre 426 et 466 euros par enfant en fonction de son âge pour payer les stylos, le cartable, la cantine, les vêtements. Plus qu'un coup de pouce, c'est une aide primordiale pour cette maman célibataire en Charente qui témoigne au micro d'Alice Sacco.
5: Le versement n'est pas encore tombé, mais Sandrine sait déjà où ira l'argent de la CAF cette année.
6: Habiller les enfants, les fournitures scolaires, les ouvrir à la culture aussi, c'est important. Par exemple, ne serait-ce qu'une séance de cinéma au prix où est le cinéma.
5: Préparatrice en pharmacie, Sandrine touche 1700 euros par mois. L'aide de la CAF, elle en prend soin et la dépense consciencieusement.
6: Moi, je la divise au cours de l'année, pour pas qu'ils aient cette sensation d'avoir droit à quelque chose et après, plus rien en fait.
5: Alors, elle inclut ses filles dans la cagnotte. L'aînée veut un ordinateur portable, l'autre une nouvelle paire de chaussures. Par les budgets, c'est aussi un moyen de transmettre une leçon de vie importante.
6: Elle est sensibilisée surtout à la valeur de l'argent et ce qu'on peut en faire de façon utile en fait. Parce que c'est pas un acquis, c'est un surplus, donc il faut l'utiliser à bon escient, je pense.
5: Pour ne pas perdre un centime, Sandrine a ses habitudes.
6: À l'ancienne, où je note ce que j'ai utilisé sur chaque allocation de chaque enfant pour que s'il en reste à la fin de l'année, ils ont un petit plus. Mais bon, en général, il n'en reste pas.
5: Elle-même issue d'une famille modeste, Sandrine a une pensée pour les pères et les mères de famille qui, comme elle, doivent composer avec peu.
6: Beaucoup de mamans se retrouveront dans ce que je vais dire, mais on vit quelque part pour ses enfants. J'avais des projets forcément pour mes enfants qui ne se réaliseront pas, mais je fais au mieux pour qu'ils vivent au mieux, comme on peut avec ce qu'on a.
2: Un reportage ici, La Rochelle. Après la cyberattaque sur le site des impôts, le même pirate informatique revendique une intrusion, cette fois-ci contre l'éducation nationale. Une attaque qui a eu lieu en juillet, selon le gouvernement. Le pirate affirme avoir dérobé plusieurs millions de données sur des élèves, des parents, des profs, des noms, prénoms, informations sur la cantine ou bien les transports. Cela concerne principalement les académies de Créteil et Versailles.
7: À 13h05, le meurtre de Thomas à Crépol revient dans l'actualité.
2: Avec cette question qui fait débat depuis le début de l'affaire, depuis la mort du jeune homme dans la Drôme à la sortie d'un bal en novembre 2023, les auteurs présumés seront-ils jugés pour racisme anti-blanc ? Débat largement alimenté par l'extrême droite. Dans son réquisitoire définitif, consulté par France Info, le parquet de Valence conteste cette qualification, mais les juges d'instruction ne sont pas tenus de suivre cette décision. Expliquez-nous, Coralie Moreau.
8: Eh bien, si l'enquête est terminée depuis la fin juin, le parquet et les juges d'instruction sont en désaccord sur les motifs de poursuite. Le parquet doit être consulté. Il s'est prononcé une première fois pour un renvoi des 14 mises en examen devant la cour d'assises pour meurtre et tentative de meurtre en bande organisée. Décision que n'ont pas suivi les juges d'instruction. Suite aux observations des parties civiles, ils ont décidé d'ajouter le racisme anti-blanc comme circonstance aggravante. À nouveau consulté, conformément à la procédure, le parquet de Valence maintient son choix et justifie. Il estime que les éléments sont trop peu nombreux pour étayer le racisme anti-blanc. Sur une centaine de témoins interrogés, une dizaine seulement évoque des propos racistes sans pouvoir désigner les auteurs. Cet avis, le dernier pour le parquet, va à nouveau être examiné par les juges d'instruction sans obligation de le suivre et ils donneront un choix définitif. Leur motif de poursuites seront rendues dans un délai d'un mois maintenant maximum. Si le caractère raciste est retenu, le parquet ou la défense pourront alors faire appel. Ce sera cette fois la chambre d'instruction de la cour d'appel de Grenoble de Tranché.
2: Coralie Moreau, merci beaucoup pour ces précisions.
7: Emeline, ça n'était pas arrivé depuis presque 3 semaines.
2: Plus aucun département en vigilance orange sur la canicule, sur la carte de Météo France, même si les températures sont encore élevées dans le sud-est. Ailleurs, on sent déjà que le temps s'est rafraîchi. Mais alors, est-ce que ça va durer? À Gérard Mohamed, pas si sûr.
9: La probabilité d'avoir des températures plus élevées que les normales de saison d'ici fin octobre est de 60%.
10: Ça fait qu'on peut encore avoir des épisodes de forte chaleur. Rien n'empêche qu'un nouvel épisode caniculaire s'annonce soit à la fin du mois d'août, soit dans le courant du mois de septembre.
9: Mais pour les jours à venir, c'est bien un rafraîchissement général qui nous attend, explique Nemo Pavlovski, prévisionniste à Météo France, avec même un épisode assez marqué de précipitations dans le sud-est.
10: Cet épisode de forte pluie, entre jeudi et vendredi dans le sud-est, va être accompagné d'une baisse notable de la température, avec des villes comme Marseille où on pourrait enfin retrouver les moyennes de saison, ce qui n'était pas vu depuis très longtemps, hein, en fait, avec un été, là, à Marseille, où on a quasiment 40 jours de température supérieure à 35 degrés. Donc là, on retrouve enfin des valeurs un peu plus respirables.
9: Quant au mois d'octobre et au début d'automne, il devrait être plus pluvieux que la normale, toujours sur le pourtour méditerranéen, avec la multiplication d'épisodes cévenols.
10: Ça s'explique en partie par une Méditerranée qui a été surchauffée par tous ces épisodes caniculaires et qui donc fait un réservoir d'humidité par l'évaporation de cette eau très chaude. Donc dans ce contexte de mer Méditerranée plus chaude, ces épisodes-là, ces nols, vont être plus pluvieux.
9: Et plus intenses aussi, avec un risque d'inondation non négligeable.
2: Et en cet été particulièrement chaud, 5 associations réclament un moratoire visant à interdire temporairement la chasse. Elles ont écrit au début du mois à la ministre de la Transition écologique, puisque des cours d'eau sont à sec, les animaux ont du mal à s'abreuver. Christian Pernaud, l'un des représentants de l'ASPAS dans l'Hérault, l'association pour la protection des animaux sauvages, regrette qu'il existe des autorisations préfectorales pour chasser certaines espèces sans attendre l'ouverture de la chasse en septembre.
11: Depuis le 1er juin, donc les chevreuils, les renards, les daims aussi et les sangliers sont chassables. À cette période-là, la plupart des jeunes, comme les fans de chevreuil ou les renards d'eau, sont encore quasiment à la mamelle. Ils sont complètement dépendants des femelles et donc ils sont chassés. Ça n'a pas de sens. Ça serait bien de stopper la chasse dans toutes les zones où il y a eu trop de canicules, trop d'incendies, trop de sécheresses. Ça fait beaucoup de zones, effectivement. Et en plus, ce qu'on demande, c'est qu'il y ait une structure indépendante, donc qui ne dépend pas forcément de la Fédération nationale des chasseurs, hein, comme souvent, et une structure indépendante qui fasse une évaluation à la mi-septembre pour voir si les conditions de réouverture de la chasse globale sont réunies.
2: Invité ce matin sur l'antenne de Ici Héros.
7: L'une des plus grandes stars du cinéma français qui s'attable dans une petite pizzeria en Normandie.
2: Samedi dernier, 15 août, Catherine Deneuve, incognito quand elle a passé la porte d'un restaurant italien à Verneuil-d'Avray, dit-on, arrivée tellement discrètement que personne ne l'a reconnue. La copropriétaire du restaurant, Simona Staggi, nous raconte.
12: Quand elle est arrivée, elle a demandé un table. Donc le serveur, elle dit « Madame, je suis désolée, mais on est complet en ce moment. » Et elle a continué à nous demander un table. Donc « Mais non, mais pour moi, un petit table. » Et donc mon mari, lui aussi, l'a pas connu, a dit au serveur « Oui, tu fais attendre, madame, 10 minutes, un quart d'heure et tu prépares un table. »
13: Il n'y a personne chez vous qui l'a reconnu?
12: Non, alors... non, désolée. C'était un client du restaurant qui est venu vers nous pour dire « Attention, elle est madame Deneuve. » Donc, en plus, elle avait des lunettes, des grandes lunettes. C'est un petit village, le nôtre. Donc, avoir des personnes comme ça, c'est pas tous les jours.
2: Et au menu, une pizza, mozzarella, tomate avec un œuf. Bon appétit.
7: Elle a dû se régaler. Merci, Emeline Ferry. Nous vous retrouvons à 14h pour les informations. Allez, que diriez-vous de partir en Corse à Aléria? C'est notre escapade du jour dans une grosse minute sur votre radio ici.
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7: Et maintenant, je vous emmène en balade, suivez-moi en Haute-Corse, dans une cité chargée d'histoire, avec des vestiges qui vous feront remonter au temps des Grecs et des Romains. Il s'agit d'Aléria. Je vous propose aussi des activités bien de nos jours, si vous n'aimez pas forcément la mythologie ou l'histoire.
17: La Corse, c'est les plages ensoleillées, la charcuterie et les chants polyphoniques. Voilà pour la carte postale. Mais moi, j'ai envie de vous emmener hors des sentiers battus, à Aléria, en Haute-Corse, dans la région que l'on appelle la Plaine Orientale. Cette ville d'Aléria est en réalité un véritable musée à ciel ouvert. Elle conserve les vestiges des Grecs, des Romains ou encore des Étrusques qui l'ont investi à tour de rôle il y a plus de 2000 ans. Et à la fin de cet épisode, vous découvrirez la spécialité corse que les Romains aimaient déguster à Aléria. Ils en raffolaient tellement qu'ils l'exportaient jusqu'à Rome. Je m'appelle Cécilia Cantelli, je suis animatrice à Ici RCFM. En Haute-Corse, quand on est enfant, à Aléria, c'est une sortie scolaire incontournable. Lorsque j'ai découvert ces fouilles et tous ces objets anciens, je suis devenue une grande passionnée de l'histoire antique et surtout de la mythologie grecque. Et puis à Aléria, ce que j'aime, c'est la mer, cette porte d'entrée de tant de civilisations. Et la mer, c'est là que j'ai passé mes vacances et mes week-ends à bord du petit bateau de mon papa, qui était marin. Bienvenue dans Partir. En Corse, Aléria et ses vestiges antiques. Notre point de départ, c'est la place centrale d'Aléria. On est en face du fort de Matra, construit en 1572 par les Génois. Il est très imposant, avec ses hauts murs en pierre orangée, sa forme rectangulaire, sa porte en bois massif et son architecture austère. Juste à côté se trouve l'église Saint-Marcel. Elle aussi bâtie au XVIe siècle. Ces deux monuments surplombent une plaine qui débouche sur la mer. Et au loin, on aperçoit les montagnes. Quand vous êtes sur la place, il y a une sculpture en bronze que vous ne pouvez pas louper. C'est elle qui va nous faire basculer dans l'Antiquité. C'est la tête de Persée monumentale. Cette représentation du célèbre héros de la mythologie grecque a été réalisée par l'artiste Christophe Charbonnel en 2018. C'est un joli clin d'œil aux Grecs qui ont conquis la ville au VIe siècle avant Jésus-Christ. Ils ont d'abord nommé la ville Alalia avant que les Romains la rebaptisent Alyria, 3 siècles plus tard. Pour aller jusqu'à Alyria, je vous conseille de venir en voiture car il n'y a pas de transport en commun. Le mieux, si vous venez en avion, est de louer une voiture à l'aéroport de Bastia Porete, l'aéroport le plus proche. Il vous suffit ensuite d'emprunter la route nationale. Comptez une petite heure de route, mais c'est que de la ligne droite, donc peu de risque d'avoir la tête qui tourne. Et une fois arrivé à la grande place d'Alyria, vous avez un parking gratuit sur de la terre battue où vous pouvez vous garer. Si après avoir fait la route, vous avez envie de manger ou de boire quelque chose, vous pouvez vous arrêter à un snack bar juste en face du fort. Et petit plus, vous pourrez profiter de la vue sur toute la plaine. On passe maintenant la porte en bois massif du fort de Matra et on découvre une vaste cour avec des escaliers qui mènent tout en haut du fort. Et tout au fond se trouve un espace couvert qui abrite le musée d'Alyria. C'est ici que sont exposées les découvertes des fouilles menées sur le site archéologique de la ville. Mon regard est attiré par les parures féminines étrusques. Elles ont plus de 2000 ans et pourtant, elles sont intactes. Je suis fascinée notamment par une bague gravée avec un buste de femme. La précision du dessin est impressionnante. Au cours de la déambulation, on peut aussi observer des objets qui ont appartenu aux Grecs et aux Romains, comme des vases, des armes ou encore des pièces de monnaie. Pour visiter le musée, comptez 4 euros pour un tarif adulte et 3 euros pour un tarif enfant. L'entrée est gratuite pour les moins de 10 ans. Le billet comprend la visite du musée et aussi celle du site archéologique. D'ailleurs, je vous ai promis de vous faire découvrir les vestiges antiques d'Alyria. On y va tout de suite.

0: Ici, on est donc sur le site archéologique d'Aliria. Il est situé à moins de 5 minutes à pied du fort de Matra. On y accède via un sentier en terre battue. Nous sommes dans une plaine verdoyante, avec quelques arbres en son centre, et la vue y est dégagée. Au sol se trouvent les ruines de la ville romaine d'Aliria. Il n'y a plus de bâtiments qui tiennent encore debout. Mais je vous rassure, grâce aux blocs de pierre, toujours présents, on devine la forme et l'étendue des divers édifices qui composaient la cité. Quand on avance encore un petit peu plus sur le site, on découvre le Forum romain. C'est la place où se tenaient des réunions publiques. Malgré les siècles passés, ses fondations n'ont pas bougé. Elles sont organisées de façon rectangulaire, avec des pierres blanches et grises. Quelques mètres plus loin, les murs sont plus larges et traduisent la présence, à l'époque, de bassins. Ce sont les restes des célèbres thermes romains. Et si on se dirige vers le sud du forum, on aperçoit des colonnes. Et bien derrière, on peut observer les fondations d'anciens commerces romains. Je vous conseille de venir visiter le site assez tôt dans la journée. Surtout si vous venez pendant l'été, car le soleil peut taper assez fort. On est dans une plaine, il y a donc peu d'ombre et d'endroits pour se rafraîchir. Je vous recommande donc de venir avec une casquette, de l'eau et de la crème solaire. On quitte à présent les vestiges de la cité romaine d'Aliria pour aller vers le bord de mer à une dizaine de minutes en voiture. Nous voilà à l'étang de Diane. C'est une lagune qui est connectée à la mer Tyrrhéenne par un étroit chenal. L'eau y est bleue et translucide. Dès l'Antiquité, cette zone était occupée par les Romains qui s'en servaient comme port. C'était un des points principaux d'entrée dans la ville d'Aliria. Mais c'est un endroit qui pouvait se montrer particulièrement hostile. Géraro Midi en sait quelque chose. Ça fait 30 ans qu'il pêche ici.
1: C'est une côte qui est, je dirais, dangereuse, alors que les gens souvent partent avec le soleil, mer d'huile, et c'est là. Puis en une heure, elle peut devenir très agitée, donc très dangereuse par mer d'est, qu'on appelle Oléante, sud-est, nord-est, les vents dominants.
0: L'eau est si claire qu'on peut avoir envie de s'y baigner, mais sachez que la baignade ici est interdite. Ce site est devenu une lagune protégée et il y a des endroits un peu vaseux, pas forcément agréables. Mais si vous voulez piquer une tête, il y a la plage à quelques minutes.
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0: Souvenez-vous, au début de cet épisode, je vous parlais d'une spécialité corse que les Romains aimaient déguster à Aliria. Eh bien, ce n'est autre que ces huîtres.
1: Les Romains, donc, ouvraient les huîtres avec un poinçon, comme un marteau, mais avec un poinçon, pour aller plus vite. Ils les mettaient en saumure dans les amphores, avec du sel. Ils étaient bouchés, amenés à Rome. Et à force d'ouvrir des centaines de douzaines d'huîtres, ça formait une île.
0: Ça, c'est ce que dit la légende. Mais ce qui est sûr, c'est que 2000 ans plus tard, les huîtres de l'étang de Diane, appelées les Noustrales, sont encore très réputées. Au passage, ici, il faut faire très attention où on pose les pieds à cause des coquilles d'huîtres. Je vous déconseille de vous y balader pieds nus au risque de vous blesser. C'est aussi un milieu fragile, donc on reste sur les zones déjà tassées afin de ne pas perturber les dépôts coquillés, la microfaune et les équilibres naturels liés à l'eau. Cet étang de Diane, ça me rappelle mes souvenirs d'enfance avec mon père. On embarquait sur son petit bateau, baptisé Charmipierre, avec sa coque blanche et bleue, et on prenait la mer, on se faisait bercer par les vagues. Et puis moi, qui suis fan de mythologie, je ne peux pas m'empêcher de penser à la déesse Diane, la déesse de la nature sauvage et de la chasse chez les Romains. Ici, je suis entre mer et mythologie, que demander de plus ? Si de votre côté, vous voulez profiter de l'étang de Diane, je vous conseille de louer un paddle ou un kayak. Ces activités nautiques douces sont tolérées. Vous pourrez explorer les rives, observer la faune et la flore. coûter 18 euros pour une heure de paddle et 25 euros pour une heure de kayak. Si vous avez encore un peu de temps devant vous, si votre week-end n'est pas terminé, j'ai une dernière idée pour vous. On va aller voir les vestiges antiques qui dorment cette fois dans les profondeurs de la mer Tyrrhénienne. On est maintenant sur la plage de Lingüitset, à une vingtaine de minutes en voiture de l'étang de Diane. C'est une plage de sable fin avec une eau azur. On voit par endroits les fonds marins. Ici, on retrouve Jean-Marie Espervy du club de plongée à Madre-et-Berle. Sur les côtes de la plaine orientale, il y a eu de nombreuses navigations historiques, de l'Antiquité à la Seconde Guerre mondiale. C'est donc un spot de plongée intéressant pour apercevoir des vestiges conservés dans les fonds marins.
3: Là où je vais faire les baptêmes, ben c'est là où il y a des rochers. Et je pense que dans le temps, il y a des bateaux qui ont fait naufrage en voulant s'approcher de la côte. Et effectivement, de temps en temps, bon, comme c'est près de la côte, trouver une amphore entière, ça, non. Mais des petits bouts d'amphore, des petits vestiges, entre guillemets, bon, surtout essentiellement des petits bouts d'amphore.
0: Lors de ses expéditions sous-marines, Jean-Marie Espervy a aussi régulièrement la chance de tomber sur des épaves de la Seconde Guerre mondiale, comme un petit pétrolier ou encore un avion bombardier. Si vous n'avez jamais fait de plongée, aucun souci. Jean-Marie vous propose de faire votre baptême pour 70 euros. Comptez entre 40 et 60 euros si vous avez déjà été initié. Je vous conseille vraiment de sauter le pas, car en plus de découvrir des trésors du passé, vous pourrez aussi admirer toute la faune et la flore sous-marine de Corse. Et l'avantage, c'est qu'il n'est pas nécessaire de plonger très profond pour observer les poissons. Mais ça, vous le découvrirez quand vous viendrez.
4: Nous avons hâte. Merci Cécilia Cantelli d'ici RCFM pour cette balade dans la cité d'Aléria. 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Allez, musique pour vous accompagner dans les prochaines minutes. Queen, Bohemian Rhapsody sur votre radio Ici.

0: Bohemian Rhapsody, chanson mythique de Queen que l'on adore. La musique continue dans quelques instants et tout l'après-midi d'ailleurs avec vos chansons préférées sur votre radio locale ici.
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2: Vigne, vin, rando à Poincé. Avis aux amateurs de balades et de bons vins. Vigne, vin, rando fait son grand retour dans les vignobles de Loire pour une 23e édition, les 29 et 30 août. Dans la Vienne, rendez-vous samedi 29 août à Poincé pour découvrir autrement le vignoble de Saumur-Vienne. Au programme, une balade de 8 km au cœur des paysages et des terroirs viticoles, ponctuée de rencontres avec les vigneronnes et les vignerons du territoire. Et après l'effort, un peu de réconfort. Dégustation et vente de vin, marché de producteurs, musique et jeux en bois seront également au programme. Les départs de la randonnée auront lieu toutes les 15 minutes entre 8h30 et 10h15 depuis la place de la mairie de Poincé. Vigne, vin, rando, c'est samedi 29 août, ça se passe dans la Vienne. Bien sûr, on le rappelle, le vin c'est à consommer avec modération. On fait attention, l'abus d'alcool est dangereux pour la santé. L'événement, vous le retrouvez ce samedi 29 août dans la Vienne. Et puis bien sûr, vous avez des événements à nous annoncer, ça se passe sur le Facebook d'ici Poitou.

Axel Red, c'était ma prière sur l'antenne d'ici Poitou. Bonjour à tous, c'est Florent Lévesque. Je suis très content de vous accompagner en ce mardi après-midi, un mardi un petit peu moins chaud que les jours passés, et ça, ça fait plaisir. Dans quelques minutes, je vais vous proposer quelque chose qui fait toujours plaisir, un petit massage. Généralement, ça détend et on n'est jamais contre. Il y a des massages qui se font même en entreprise. Je vous en dirai un petit peu plus dans quelques instants dans la chronique Ici ça marche. Mais avant ça, on va écouter un petit peu de musique. Vous le savez, la musique, c'est toute la journée sur l'antenne d'ici, notamment les nouveautés, et ce titre en fait partie. Voici Bruno Mars, On My Soul.

0: Le coup de folie, et ce coup de folie, il est signé Thierry Pastor sur Ici Poitou. En ce mardi, je vous propose comme tous les jours un petit focus sur une entreprise de la Vienne, des Deux-Sèvres, une association, une initiative remarquable. Aujourd'hui, dans Ici ça marche, je vous propose un petit massage. Personne généralement n'est contre un petit massage. Là, il est un petit peu particulier, celui-ci se déroule en entreprise. 15 minutes suffisent pour vous sentir en forme, relâcher les tensions et vous permettre de récupérer. Depuis 5 ans, Pauline Robuchon propose des massages à domicile, oui, mais également en entreprise, et c'est ce qui fait la particularité de sa profession. Au départ, ça peut surprendre, mais la demande est en perpétuelle hausse. J'ai demandé à Pauline Robuchon ce qui, selon elle, peut expliquer la réussite de ces massages directement en entreprise, et lui ai demandé justement quelles sont les petites différences avec un massage classique.
1: Alors ça marche parce que c'est nouveau, on est très peu à le faire sur Poitiers. Et effectivement, ça donne une très bonne image de l'entreprise, ça fait du bien aux collaborateurs, ça apporte dans une journée stressante ou dans une journée d'entreprise un moment de détente et un vrai plus pour l'entreprise et pour les collaborateurs.
0: Comment vous est venue l'idée de proposer ce service aux entreprises et pas qu'aux particuliers?
1: J'ai toujours travaillé avec les entreprises et j'adore le B2B. Donc, c'était évident pour moi quand je me suis formée que je me forme avec aussi pour les entreprises. Je voulais surtout pas arrêter ce monde-là. Et donc, au début, je me suis formée pour tous les massages des particuliers et je me suis formée pour le Hama Assis pour pouvoir faire profiter dans le milieu professionnel des personnes aussi pour des massages bien-être.
0: C'est quoi la différence? Il y a une différence avec le massage de particulier?
1: Le contexte, déjà on est dans l'entreprise, donc ça change tout. Sinon c'est plus court. Évidemment, vous restez habillé, alors que le massage pour les particuliers, c'est un massage avec de l'huile sur la peau. Ce que je fais aussi de plus en plus en entreprise, parce que je viens d'abord avec ma chaise, et après, je leur propose aussi des variantes sur table avec de la réflexo, du massage du dos aussi avec de l'huile. Mais en tout cas, la forme première, c'est la chaise à main assise. Et donc, la différence, c'est effectivement la durée et le fait que vous soyez habillé.
0: Les retours des différents employés, des différents employeurs peut-être.
1: Eh bien écoutez, ça va faire 5 ans que je pratique sur Poitiers et je n'ai eu aucun retour négatif, heureusement. Mais que du bon retour. Très surpris qu'en 15 minutes seulement, ils puissent être complètement détendus. Parce qu'ils arrivent, ils sont assez sceptiques. Et puis, j'ai le même regard à chaque fois qu'ils lèvent la tête de la chaise, c'est-à-dire un regard de surprise que ça puisse être autant efficace. Et donc, ça, c'est tous les jours un bonheur pour moi.
0: Ah, je suis sûr que rien que l'idée d'un massage, ça vous tente. Et bien, si vous souhaitez en savoir plus, rendez-vous sur la page Facebook de Pauline Robuchon.
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0: Tant pis pour elle, la voix de Charlotte Cardin pour vous accompagner en cet après-midi. La musique va continuer dans quelques petites minutes avec un grand classique, 6 minutes 4 de plaisir auditif en un instant. C'est le groupe Scorpions avec Still Loving You qui débarque. Et puis après, on fera bien sûr un point sur l'actualité avec les infos de 14h.
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1: Très belle journée à l'écoute d'ici Poitou, il est 14h. Tout de suite, le journal.
2: Pour la première fois depuis 3 semaines, il n'y a plus de vigilance orange canicule sur la carte de Météo France. Les températures sont en baisse et on attend de la pluie à partir de jeudi, ce qui facilite le travail des pompiers dans les Landes où ils traitent les lisières, 1700 hectares brûlés. Dans la Drôme aussi, le feu est fixé depuis hier soir. Une enquête ouverte pour meurtre à Rennes après le décès d'une résidente d'un EHPAD. Elle avait 82 ans et elle a été retrouvée dans son lit avec un oreiller sur le visage. Les médecins légistes n'ont pas constaté à ce stade de traces d'étouffement ou de strangulation. L'un des producteurs d'OSS 117 est mort dans un accident de la route hier dans les Deux-Sèvres. Le producteur de cinéma Nicolas Altmaier n'a pas survécu au choc de sa voiture avec un camion. Il était connu pour avoir produit Brise de Nice ou encore Le premier jour du reste de ta vie. Sa femme Mathilde Favier, grand nom de la marque Dior, est également morte dans l'accident. À 400 km au-dessus de nos têtes, elle écrit l'histoire. L'astronaute Sophie Adnaud va devenir dans une demi-heure la première française à sortir dans l'espace avec un collègue américain et aidée par un bras robotique. Elle va passer plusieurs heures en dehors de l'ISS pour réparer une antenne. Opération à suivre en vidéo sur ici.fr. Fort de leur victoire hier contre l'Angleterre, les joueurs de l'équipe de France de Cécifoot affrontent cet après-midi la Grèce. C'est à 15h50. Match de groupe du championnat d'Europe qui se joue en ce moment à Strasbourg.
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1: La météo avec cet après-midi du soleil qui nous accompagne sur la Vienne et les Deux-Sèvres. Les températures, elles ne dépassent pas la barre des 30 degrés. Vous retrouvez à Niort et Bressuire 28 degrés. À Thouars et Civaux 29 degrés. À Poitiers, à Châtellerault, à Civray et Vancé 30 degrés cet après-midi. Demain mercredi, les températures vont continuer de descendre et c'est une bonne nouvelle. Vous retrouverez en matinée à Poincé 21 degrés. À Niort, à Civray, à Bressuire, Hervaux et Mel 22 degrés. À Poitiers, à Parthenay et Montmorillon 23 degrés jusqu'à 24 à Châtellerault. Et puis dans l'après-midi, le mercure ne devrait pas dépasser les 28 degrés.
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0: 135 jours et un petit peu plus de 10 heures. C'est le temps qu'il reste à patienter avant de changer d'année. New Year's Day, c'était U2 pour la musique sur Ici Poitou. Dans quelques petites minutes, je vais vous proposer trois titres à la suite en français, rien que pour vous. Je t'aimais, je t'aime et je t'aimerai, un classique de Francis Cabrel. On retrouvera Escroc et Marine. Et puis quand j'étais chanteur, c'est Michel Delpech qui arrive.
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1: 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Sportif, curieux ou simplement à la recherche d'une activité en pleine nature, c'est le moment de vous lancer jusqu'au 30 septembre. 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Seule condition, savoir nager 50 mètres, pouvoir s'immerger et être en capacité de pratiquer une activité physique. Alors, prêt à donner un peu de coup de rame, c'est ce que vous allez faire. Toutes les informations sont à retrouver sur avironchâtellerault.fr. Vous embarquez. Le club d'aviron de Châtellerault s'occupe du reste et ça se passe donc pendant tout l'été.
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0: Cette chanson va fêter ses 50 ans l'année prochaine. Comme quoi, on peut dire que c'est un classique puisqu'on l'entend encore beaucoup, beaucoup de fois, que ce soit dans des soirées ou dans des mariages. Alexandrie, Alexandra, c'était Claude François sur ICI Poitou. Dans quelques minutes, il sera 15h, l'heure de faire un point complet sur l'actualité, sur votre météo de ce mardi. Mais avant ça, Jean-Louis Aubert et Estelle arrivent pour la musique. Restez avec nous.
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1: Bon après-midi à l'écoute d'ici Poitou, il est 15h. Tout de suite, le point complet sur l'actualité.
2: Dans son scaphandre et avec une concentration extrême, ça y est, Sophie Adnot débute sa mission hors de la Station Spatiale Internationale. Première fois qu'une Française sort dans l'espace. La mission de l'astronaute va durer plus de 6 heures pour remplacer une antenne de l'ISS. 3 ans après la mort de Thomas à Crépol dans la Drôme, toujours cette question, les auteurs présumés du meurtre seront-ils jugés pour racisme anti-blanc? Le parquet de Valence conteste ce motif de circonstance aggravante qui avait été retenu par les juges d'instruction. Ceux-ci doivent encore rédiger leur ordonnance de mise en accusation. La campagne pour l'Élysée est à peine lancée et déjà des tentatives de déstabilisation. Le parquet de Paris annonce qu'il enquête sur les soupçons d'ingérence russe ciblant les candidats à la présidentielle, Gabriel Attal et Édouard Philippe. Une enquête était déjà en cours pour les mêmes faits présumés visant Raphaël Glucksmann qui n'est pas encore déclaré. En cet été particulièrement chaud et sec, 5 associations appellent à lever le pied sur la chasse. Elles ont écrit à la ministre de la Transition écologique pour demander un moratoire afin, je cite, de laisser la faune se remettre de cette canicule. De nombreux cours d'eau sont à sec et les animaux sauvages ont du mal à s'abreuver. Ils passent des skis au vélo, le défi que s'est lancé Émilien Jacquelin à 31 ans. Le champion olympique de biathlon est désormais cycliste. Il a pris le départ tout à l'heure de la première étape du Tour du Limousin. 174 km en route jusqu'à dans le Palestin en Creuse.
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1: La météo de votre mardi avec cet après-midi du soleil qui nous accompagne sur la Vienne et les Deux-Sèvres. Les températures, elles sont un petit peu plus douces que les jours passés. Vous retrouvez à Niort et Bressuire 28 degrés, à Thouars et Civaux 29 degrés, à Poitiers, à Châtellerault, à Civray et Vancé jusqu'à 30 degrés. Demain mercredi, les températures vont continuer de descendre et c'est une bonne nouvelle. Vous retrouvez en matinée à Poncé 21 degrés, à Niort, à Civray, à Bressuire, à Hervaux et Mel 22 degrés, à Poitiers, à Parthenay et Montmorillon 23 degrés jusqu'à 24 à Châtellerault. Et puis dans l'après-midi, le mercure ne dépassera pas les 28 degrés.
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1: Eh ben, j'étais persuadé que cette chanson était l'une de ses premières chansons. Bah, pas du tout. Ce titre est sorti en 2014. C'est devenu un classique, mais elle n'est pas si vieille, cette chanson. C'était le portrait de Calogero. Restez avec nous dans les prochaines minutes. Trois chansons en français, rien que pour vous. Chagrin d'amour, avec Chacun fait ce qui lui plaît. Indochine et le chant des cygnes, ou encore Jane Birkin, et ex-fan des 60s, arrive pour la musique.
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1: 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Vivez donc un été festif à Poitiers. Le prochain rendez-vous, c'est jeudi 20 août, ce jeudi rue Pierre Corneille aux Trois Cités dès 17h30 avec des animations prévues par le musée Sainte-Croix de 17h30 à 19h, suivi d'un concert à 19h de Thomas Sidibé qui, après 6 albums, studio et 25 années de scène, revient pour présenter son dernier album. Thomas Sidibé a le monde au bout des lèvres, la fraternité dans les veines, accompagné de sa guitare et de sa flûte ou encore de son djembé. 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

0: Bon bah ça typiquement, c'est une chanson qui sent bon l'été, qui donne envie de faire la fête, qui donne envie de profiter. C'est peut-être votre cas en ce moment, vous avez peut-être de la chance, bande de vénards. C'était le groupe Cassave à l'instant sur l'antenne d'ici Poitou. Dans quelques minutes, il sera 16h, on va faire un point complet sur l'actualité. Mais avant ça, on va retrouver de la musique avec Jean-Jacques Goldman ou encore Alex Warren et Renaud pour la musique.
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1: Bon après-midi à l'écoute d'ici Poitou, il est 16h. L'heure de faire un point complet sur l'actualité.
2: C'est une fierté française, le visage de tous les possibles, dit Emmanuel Macron, alors que l'astronaute Sophie Adnaud participe en ce moment à une mission à l'extérieur de la Station Spatiale Internationale. La première française à sortir dans l'espace est, selon le chef de l'État, un horizon pour les petites filles qui rêvent d'infini. Elle a été la première ministre des droits des femmes dans les années 80. Yvette Roudy est morte aujourd'hui à l'âge de 97 ans. La socialiste a été maire de Lisieux, députée du Calvados. Elle a notamment fait voter le remboursement de l'IVG. La loi de 1983 sur l'égalité professionnelle entre les hommes et les femmes porte son nom. 96 migrants secourus hier au large du Pas-de-Calais. Ils tentaient de rejoindre la Manche pour rejoindre le Royaume-Uni. Les vents sont forts, il y a beaucoup de courants et le secteur est dangereux, rappelle le préfet de la Manche et de la mer du Nord. Une nouvelle cyberattaque, cette fois elle vise la Mutuelle Générale de Prévoyance, la MGP. Des données personnelles et bancaires, des IBAN ont été dérobées. Les adhérents concernés sont contactés et appelés à la prudence. Face à la sécheresse, la Fédération du commerce et de la distribution promet que les grandes enseignes seront plus tolérantes sur les calibres et les aspects des fruits et légumes. Un engagement pour soutenir les maraîchers français dont la production souffre cet été. Coup d'envoi du match entre la France et la Grèce au championnat d'Europe de Cécifoot qui se joue à Strasbourg. Les Bleus, médaillés d'or aux Jeux paralympiques de 2024, ont remporté hier leur première rencontre face à l'Angleterre.
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1: La météo de ce mardi après-midi avec du soleil sur nos deux départements. Les températures, vous avez actuellement à Bressuire-et-Niort 28 degrés, à Civaux-et-Thouars 29 degrés, à Châtellerault, à Civray, à Poitiers, Vancé jusqu'à 30 degrés. Demain, mercredi, les températures elles vont continuer de baisser. À Poincé, vous aurez 21 degrés en matinée, à Niort, à Civray, à Bressuire, à Hervaux-et-Mel 22 degrés, à Poitiers, à Parthenay, à Montmorillon 23 degrés, la maximale de la matinée, 24 pour Châtellerault. Et puis dans l'après-midi, pas vraiment de changement, toujours du soleil, quelques nuages et des températures comprises entre 24 et 28 degrés.
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0: Oria et ce titre Soirée mondaine à l'instant sur Ici Poitou. Restez avec nous pour la musique dans quelques petites minutes. On retrouvera William Scheller et Rick James. Mais avant ça, direction le quatrième plus beau zoo du monde, le zoo au parc de Beauval. C'est un endroit à découvrir situé à 1h30 de Poitiers sur la commune de Saint-Aignan. Beauval propose de découvrir des animaux exceptionnels. Rodolphe Delors est le directeur. Il nous a présenté les nouveautés du zoo hier dans la matinale d'Aurélie Garcia.
1: Bonjour.
2: On a des nouveautés. Si on est déjà venu au zoo parc de Beauval, on peut y revenir pour découvrir cette nouvelle zone australienne qui s'appelle les Terres Rouges. Alors là, on n'est plus à Beauval, on est en Australie carrément. Hein.
1: Exactement, il y a toujours plein de nouveautés au zoo parc de Beauval. Cette année, nous avons ouvert une nouvelle zone australienne où les visiteurs peuvent déambuler au milieu des kangourous, au milieu des wallabies, au milieu des émeus, ces petites autruches originaires d'Australie. Ils peuvent découvrir aussi les wallabies des rochers et les uniques en France, wombat. C'est un marsupial qui a une tête qui a un rongeur, qui a une tête de koala, qui est absolument attendrissant.
2: Donc là, on voit les kangourous de près, de très très près même.
1: Eh bien, de très près, les visiteurs peuvent rentrer en immersion avec les kangourous, en toute sécurité bien sûr, et déambuler au milieu des kangourous dans un décor australien.
2: Génial.
1: Il n'y a pas que la zone australienne, il y a aussi Bucolda, la grande ferme pédagogique qui en met en valeur les animaux de la ferme, les animaux de notre région, avec des bâtiments typiques des fermes Sauvignotte, Berrichonne. C'est tout un grillage que nous avons reconstitué, vraiment une très très belle zone. Il y a aussi un petit manège, un carrousel de 19 ans, et aussi des jeux d'eau pour les enfants. Alors c'était la bonne année cette année avec les canicules à répétition pour développer des jeux d'eau qui font le bonheur des enfants depuis toutes ces canicules de cette année 2026.
2: Aux roches vives, c'est comme ça que s'appelle cet espace avec les jeux d'eau là pour se rafraîchir. On a quoi par exemple comme aventure au fil de l'eau là comme jeu?
1: Eh bien, c'est tout un parcours avec des jeux d'eau qui jaillissent, avec de la brume, avec des petites cascades, des petites rivières sauvages, et aussi des passerelles où les parents peuvent rester au sec pendant que les enfants peuvent aller se rafraîchir. Et il y a même un séchoir pour que les enfants puissent se sécher ensuite. Voilà, c'est vraiment un espace très très agréable, cette ferme pédagogique avec les animaux de la ferme et avec la zone de jeu d'eau que l'on appelle les roches vives. C'était en tout cas la bonne année cette année pour mettre en place ce nouvel espace qui fera la joie des enfants pendant les journées de forte chaleur. Mais de toute façon, même en période de forte chaleur, le parc est très ombragé, il y a des passerelles couvertes partout et il y a des brumisateurs un petit peu partout dans le parc.
2: On vous offrira très bientôt d'ailleurs sur Ici Poitou et vos places pour aller découvrir, profiter du parc, le site pour avoir toutes les infos et vos réservations zooboval.com. Merci beaucoup Rodolphe Delors d'avoir partagé cette passion avec nous ce matin. À très vite.
1: Merci beaucoup. 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

0: Super Freak, c'était Rick James à l'instant sur Ici Poitou. Restez avec nous dans quelques petites secondes. Trois chansons en français à la suite, rien que pour vous. On va retrouver Jackie Quartz avec Mise au point, Grand Corps Malade en featuring avec Stilto. Le prochain rêve, c'est une nouveauté. Et puis Pascal Obispo qui nous chantera Plus que tout au monde. C'est son dernier titre et ça arrive dans les prochaines secondes.
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1: La voix de Zao de Sagazan et cette symphonie des éclairs qui retentit depuis déjà quelques années, mais qu'on prend plaisir à écouter sur l'antenne d'ici Poitou. L'humour en tube, place à l'humour avec aujourd'hui, on va parler des familles recomposées. Les remariages, c'est super, mais il faut parfois partir en vacances avec ses beaux-enfants. Et pour les aimer comme les siens, Fred Ballard a demandé l'aide d'une belle-mère modèle dans l'humour en tube. Écoutez.
2: Quand j'ai été enceinte, ils étaient contents, très contents. Tout de suite, tous les deux, ils m'ont dit « Oh, Olivia, t'as fait des bébés, ça te déchire !» Effectivement, mon chéri, ça déchire sa mère.
3: Oui, bah, ça déchire sa belle-mère, hein, en l'occurrence, et ça déchire encore plus. C'est sûrement ça le secret de relations sympas et apaisées avec ses beaux-enfants. Il faut parler la même langue qu'eux, wesh, et leur foutre une paix royale. Ça aussi, c'est important, surtout à l'adolescence.
2: 14 ans, évidemment, il est dans la période un peu intermédiaire, quoi, hein, entre l'enfance et puis... C'est pas de leur faute s'ils sont comme ça, ils sont bizarres dans cette période, hein. Ils sont pas finis, en fait, voilà, c'est des pas finis. Voilà, mais ils sont très mignons, hein. Lui, il est pas fini, je veux dire, physiquement, on dirait Jacouille entre deux époques, hein, donc...
3: Alors oui, comme Olivia Moore, on a le droit de se moquer de ses beaux-enfants qui se foutent bien de la tronche de leur belle-mère aussi, hein, donc c'est de bonne guerre. On se poil à tout va dans les familles recomposées, enfin, condition qu'elles ne soient pas trop recomposées non plus.
4: Pour les enfants, ça doit pas être facile. Hein.
5: Bah, il y a les fils d'Albert qui deviennent les beaux-fils de leur tante, puisqu'elle devient leur belle-mère.
4: Ouais, en fait, c'est pas très compliqué. Parce qu'en fait, les deux petits derniers, qui sont cousins, sont à la fois le demi-frère et la demi-sœur des enfants de leur oncle et de leur tante.
3: Oui, alors quand on en arrive à ce point-là, il est préférable de partir seul sur une île déserte qu'en famille avec Chevalier Las Palès, hein, pour savourer le silence et se marrer en solo avec les moitrieuses.
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0: Alain Chamfort et Bambou sur Ici Poitou. Il y a des chansons, des fois, qui naissent grâce aux réseaux sociaux. Vous voyez comme quoi les réseaux sociaux, ça a du bon. Notamment Tame Impala et Jenny qui ont fait un featuring ensemble pour donner un titre. Dracula, on va l'écouter dans les prochaines minutes. Et puis Daniel Balavoine arrive avant les informations de 17h.
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1: Très belle journée à l'écoute d'ici Poitou, il est 17h. Et à 17h, on fait un point complet sur l'actualité.
2: Le ministre des Comptes publics présente ses excuses aux Français après le piratage informatique du fisc. Ce qui est arrivé est insupportable, admet David Amiel. Et alors qu'on apprend qu'une troisième fuite de données a eu lieu sur la plateforme des impôts, elle concerne cette fois des données liées aux successions, mais a rapidement été coupée. Les hackers qui ont revendiqué le piratage du site du fisc affirment également avoir mis la main sur des données de l'éducation nationale. Des noms, dates de naissance, identifiants scolaires d'enfants, de parents, d'enseignants et de personnel administratif. Le Parti Socialiste salue la mémoire de la première ministre des Droits des Femmes, Yvette Roudy, est morte aujourd'hui à l'âge de 97 ans. Elle a été pionnière en étant nommée à ce poste dans les années 80. Une féministe, une femme de conviction et de combat, se souvient François Hollande. Yvette Roudy a porté plusieurs textes, le remboursement de l'IVG ou encore l'égalité professionnelle. Elle a été maire de Lisieux et députée du Calvados. Le monde du cinéma et de la mode endeuillé après l'accident de la route qui a coûté la vie à Nicolas Altmaier, l'un des producteurs d'OSS 117, Brice Denis, le premier jour du reste de ta vie, et à sa femme Mathilde Favier, grand nom de la marque Dior. Le couple est mort hier dans les Deux-Sèvres après une collision avec un poids lourd. Une sécheresse historique cet été, les cultures souffrent, les agriculteurs s'inquiètent et les consommateurs s'interrogent. Va-t-on payer plus cher les fruits et légumes dans les rayons des supermarchés? La ministre de l'Agriculture, Annie Genevard, répond.
3: Non, nous n'observons pas d'augmentation massive et généralisée des prix, et la grande distribution entend jouer le jeu en revoyant le calibre des fruits et des légumes, parce que ils sont plus petits, ils ont manqué d'eau, ils ont manqué de pouvoir grossir dans des proportions normales. La grande distribution accepte aussi l'hypothèse de revoir la rémunération des producteurs pour pouvoir soutenir notre appareil de production, parce que il faut bien considérer que la grande distribution a un intérêt objectif à ce que l'agriculture française demeure vaillante. Toute la solidarité nationale est convoquée dans cette crise terrible, du consommateur jusqu'à l'État.
2: Message entendu par la Fédération du commerce et de la distribution qui regroupe la plupart des enseignes de la grande distribution. Elles seront plus tolérantes sur les calibres et aspects des fruits et légumes et choisiront en priorité les produits d'origine France. À 400 km au-dessus de nos têtes, elle écrit l'histoire. L'astronaute Sophie Adno, en pleine mission dans l'espace, en dehors de l'ISS, pour réparer une antenne. Opération à suivre en vidéo sur ici.fr. Elle est le visage de tous les possibles, une fierté française, réagit Emmanuel Macron. Lui aussi fait la fierté de tout le pays et il va continuer sous les couleurs d'une équipe française. Paul Sexas, le jeune prodige du cyclisme, quatrième du dernier Tour de France, confirme qu'il poursuit sa carrière avec l'équipe savoyarde Decathlon CMA CGM, au moins jusqu'à 2027.
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5: Une belle soirée qui s'annonce dans le Poitou avec la nuit qui vient juste après. Elle sera calme, quelques brumes peuvent se former ça et là, prévient Météo France. Mais qu'est-ce que c'est que cette température pour demain matin? Oh là là, et dis donc, la fenêtre ouverte et tout, hein. 15 à 19 degrés pour démarrer. Mais oui, on est en dessous des 20 degrés. C'est la raison pour laquelle nous sommes en vigilance verte. Bye bye la canicule, pas d'orage. 2-3 petites gouttes qui sont possibles pour demain. Et encore ça, vraiment, c'est une option qui est tout à fait incertaine de Météo France, qui mise surtout sur le soleil. Les températures au plus chaud de ce mercredi, 27 à 30 degrés. Une baisse qui devrait d'ailleurs s'accentuer à partir de jeudi. Attention toutefois, comme je vous disais qu'on avait du beau temps, des températures qui sont certes en baisse, mais pas de précipitation. On est toujours évidemment dans une situation de sécheresse et c'est la raison pour laquelle Météo France maintient la Vienne et les Deux-Sèvres pour demain et après-demain en vigilance jaune feu de forêt.
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5: Mercredi dernier, c'était l'inverse. Mais aujourd'hui, on a décidé de prendre l'éclipse dans ce sens-là. Avec Gérard Blanc qui voit du soleil dans la nuit, une chanson qui vous rappelle peut-être des souvenirs. Et c'est pour ça que le programmateur musical d'ici Poitou a choisi cette chanson pour vous cet après-midi.

0: Gérard Blanc et du soleil dans la nuit sur votre radio locale ici Poitou qui a pas fini de vous épater avec plein de choses et notamment du ludique ce soir dans quelques minutes.
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0: Mais c'est quoi du ludique? Eh bien c'est notre test du jour. Florian Lévesque s'est rendu dans une salle d'escape game. Je ne sais pas si vous connaissez le principe de ces endroits. Vous avez une heure pour résoudre un paquet d'énigmes qui permettront de déverrouiller la porte de la pièce dans laquelle vous êtes enfermé avec une petite ou une grande équipe. Mais comment ça se passe quand on est joueur? Ça, vous l'avez peut-être déjà expérimenté. Quand on est maître du jeu, quand on est game master, comme on dit, dans ces cas-là, il faut orienter les joueurs et les joueuses. C'est pas toujours si simple que ça, même si on a la réponse au jeu justement. Hein. Comment ça se passe dans la cabine du Game Master? C'est ce que nous découvrirons juste après Mylène Farmer. Et c'est à qui le tour?

0: À Florian Lévesque, chère madame. C'était Mylène Farmer. La suite en musique, c'est avec REM. Et oui, maintenant, c'est le tour de Florian Lévesque, qui connaît bien la discipline qu'il a testée aujourd'hui, c'est-à-dire l'escape game. Vous connaissez, une heure, le temps de vous disposer, vous et vos petits camarades ou votre famille, pour vous échapper d'une pièce. Voilà. Donc, alors, ces salles, elles connaissent un véritable succès. Elles sont très nombreuses dans les Deux-Sèvres et dans la Vienne. Sauf que, en tant que candidat, Florian Lévesque, il connaît déjà les escape games. Qu'est-ce que ça se fait? Qu'est-ce que ça fait? Dans quelle situation on se met lorsque l'on est de l'autre côté de la porte, de l'autre côté de l'écran de contrôle, quand on est dans le fauteuil du maître du jeu?
1: Bonjour.
2: Bonjour, enchanté.
1: Bon alors, moi j'avais envie de découvrir ce que c'était le métier de game master, de maître du jeu, et c'est justement ce que tu fais. Comment on devient Game Master ?
2: Et bah, comment on devient Game Master ? Bah, c'est très simple, hein. Faut avoir déjà envie d'aider les gens, puisqu'on enferme les gens une heure dans une salle, donc fatalement, faut que ça se passe bien. Si ça se passe mal, bon bah, je vous laisse imaginer les conséquences. Mais non, c'est un très beau métier. Moi, j'adore recevoir les gens, les accueillir. Il y a une très longue partie où on apprend à faire connaissance avec les joueurs qu'on a. Et puis, non, c'est vraiment agréable de suivre un groupe, en fait, de les aider lorsqu'ils ont besoin. Ouais, c'est avant tout du suivi et de l'accompagnement, en fait.
1: Donc là, on est dans une salle avec un énorme coffre-fort.
2: C'est ça, on est dans la The Game Banking Group, donc la banque la plus secrète, hein, et la plus sécurisée de Poitiers, comme vous pouvez le voir. Et donc, c'est la banque que les joueurs vont devoir braquer.
1: Et vous allez les aider ou pas spécialement?
2: Bah, ça dépend du groupe. Voilà, chaque groupe est différent et donc chaque groupe mérite un accompagnement différent.
1: Ok, bon, bah, on va aller voir le groupe, je crois qu'ils sont arrivés.
2: Ça marche, on fait ça.
3: La banque que nous allons braquer, elle se trouve là.
4: À qui je confie ça?
3: Moi.
4: Toi?
3: Quelqu'un, oui, de confiance alors.
4: Eh bien écoutez, bon courage, vous avez une heure.
3: Et à tout à l'heure peut-être.
1: Donc là, l'équipe vient de rentrer dans la salle. Qu'est-ce qui va se passer maintenant?
2: Eh bien maintenant, on va aller s'installer donc derrière le poste, hein, et puis on va voir s'ils arrivent à s'en sortir sans moi ou pas.
1: Donc là, l'équipe est à l'intérieur de la salle. On le voit grâce à tes écrans et on voit les différents lieux où ils vont devoir aller. On va pas trop en dire pour que les gens viennent le découvrir par eux-mêmes, mais est-ce que déjà ils sont bons dans le début?
2: Alors bon, là c'est les premières minutes, mais oui, ils sont bons, ils ont des bons réflexes, ils fouillent vraiment bien la salle, donc je m'inquiète pas trop. Des fois, quand vous vous retrouvez bloqué dans une salle d'escape game, c'est que vous n'avez pas assez bien fouillé, donc c'est bien de vouloir résoudre les énigmes, mais encore faut-il les trouver, quoi.
1: Est-ce que t'as déjà vu des petites choses sympas, des petites anecdotes sympas à nous raconter?
2: J'ai un monsieur un jour qui avait très chaud et donc qui a enlevé son t-shirt dans la salle, et en fait c'est ce truc de bah on est là, on est derrière l'écran, on voit vraiment tout ce qui se passe, tout ce que vous faites, donc voilà, faut pas juste oublier qu'on est une présence, quoi. On est vraiment parmi vous, donc voilà, il y a des gens qui sont très à l'aise dans les salles, très très à l'aise.
1: Alors est-ce que pour les aider, on leur donnerait pas un petit indice?
2: Allez, on peut leur donner un petit indice, voilà.
1: Alors quand tu le donnes, t'appuies et ça apparaît sur les écrans, ça?
2: C'est exactement ça, là. J'ai juste appuyé sur le bouton, hop, c'est fait, ils le lisent à voix haute, bien évidemment. Bon ben là, voilà, ils ont tout de suite compris, donc c'est bon signe.
1: Bon, il leur reste quelques minutes avant la fin du chrono maintenant, a priori je pense qu'ils devraient s'en tirer.
2: Ils sont très bien partis, j'ai confiance.
1: Bon, en tout cas, merci Margot, nous a fait découvrir un petit peu ton métier de maître du jeu.
2: Avec plaisir en tout cas.
0: 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Ça se trouve tout près du palais, 8 place Alphonse le Petit. Vous pouvez d'ailleurs, si vous allez sur internet en tapant les mots-clés qui vont bien, trouver des escape games partout autour de vous. Et l'avantage, c'est que dans un établissement, vous trouvez plusieurs énigmes qui ont évidemment des niveaux de difficulté qui diffèrent, qui ont des histoires assez différentes les unes des autres. Tenez par exemple la dernière fois qu'on est allé avec Florian avec faire un escape game. Non seulement on était dans un truc un peu bizarre qui ressemblait à une crypte, mais en plus, ça s'est vraiment joué à 3 secondes. On n'a pas gagné. Et ça nous a cassé le moral. Jusque ce qu'on écoute REM. Et là, ça allait tout de suite beaucoup mieux.

0: Ah oui, les guitares d'accord, mais cette basse quand même. Hein. Losing My Religion. Et c'est REM. Vous écoutez ici Poitou et la suite, c'est notre valise de l'été. Celle dans laquelle on range tout notre attirail de vacances. Et alors ça... Je dois vous avouer que ce dont on va parler dans les prochaines minutes, du haut de mes 41 ans, quand j'étais petit, ça n'existait pas. Et quand c'est apparu, on trouvait ça un peu moche. Avec un peu de recul, on trouve ça hyper pratique, le poncho de bain, dont on va parler avec Perrine Clément juste après Benabar.
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0: Votre radio qui a choisi Benabar et l'un de ses derniers titres qui s'appelle « Quoi qu'on dise ».
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0: C'est notre Bruno, ça, Benabar. Oui, c'est le vrai prénom de Benabar, c'est Bruno. Ben voilà, c'est l'info en plus qu'on donne comme ça, mais il faut dire que comme on l'aime bien, c'est comme ça qu'on l'appelle quand il vient à la radio. On serait pas un peu mardi soir? Quoi qu'il en soit, cette chanson s'appelait Quoi qu'on dise. La suite, c'est pour la musique avec Julie Pietri. Mais pour votre valise, celle qui vous permet de partir en vacances, ça, c'est Perrine Clément qui s'en occupe.
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2: Tu vois? Un élastique là, des poches là et là, et je l'ai cousu moi-même.
3: Wow, et dis donc, ah, c'est vrai, c'est pratique.
1: Un poncho de bain.
3: Par contre, si tu me fais un poncho, tu me laisseras choisir le tissu, parce que là, le tien, ça me gratte.
4: Le poncho de plage, de bain, de surf, que l'on utilise à la sortie de l'eau. Sa forme s'inspire du poncho traditionnel d'Amérique du Sud. Le poncho de bain est un vêtement ample que l'on enfile et retire très facilement. Il possède deux grandes manches, une capuche pour sécher les cheveux et une poche ventrale façon kangourou pour y garder ses mains au chaud. Le poncho, c'est un 3 en 1. C'est à la fois une cabine, une serviette et une veste.
5: Nous n'avons rien à faire, rien que d'être heureux.
4: Comme il est large et qu'il couvre presque tout le corps, on peut se changer facilement et à l'abri des regards. C'est aussi une serviette, puisque son tissu éponge absorbe l'eau et nous aide à nous sécher rapidement. Et pour finir, c'est aussi une veste. Au moment de nous rhabiller, il nous tient chaud et nous protège du vent. Alors oui, à l'origine, le poncho de bain est l'allié des surfeurs. Très pratique pour enfiler sa combinaison en toute discrétion et se réchauffer après une session en mer. Aujourd'hui, il a conquis un public beaucoup plus large, des nageurs jusqu'aux vacanciers. Et vous, avez-vous un poncho de bain ?
6: Il est vert avec des petites fleurs.
7: Oui, parce que je suis un adepte de paddle et de planche à voile. Ah, ça protège un peu plus.
8: Je préfère le poncho quand je suis sortie de la piscine ou de la plage. C'est une licorne. Il a des narines, des yeux, des sourcils, des oreilles, une corne. Il est rose avec des étoiles, des taches aussi et il y a des gouttes d'eau.
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0: Moi, j'aime bien le concept de celui qui est en serviette éponge à l'intérieur, mais qui est quand même imperméable à l'extérieur. Tu sors de la plage, t'es encore mouillé d'eau de mer, et ben, il n'y aura pas de taches sur les sièges de ta voiture. Et ça, merci le poncho quand même. Hein. Merci ici Poitou aussi pour les bons moments de musique avec les invités de Décibel. Tout à l'heure, 20h, les Décibels.

0: Julie Pietri, évidemment qu'elle fait partie des icônes des années 80. Et bien justement, ce sont plein d'icônes des années 80 qui nous attendent tout à l'heure à partir de 19h et jusqu'à 20h. Laurent Petit-Guillaume nous fera écouter et nous racontera les histoires de chansons de Soft Cell, Kylie Minogue, Tina Turner, entre autres évidemment.
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0: En voilà une idée qui va vous permettre de tirer sur vos petits bras. Si vous allez prendre le large sans quitter la Vienne, sans quitter Châtellerault. C'est pas mal ça, hein ? Depuis 1903, direction Châtellerault donc, et son club d'aviron qui vous accueille sur le site de la Nautique. Alors au bord de la Vienne, vous allez pouvoir découvrir un sport complet. Que vous soyez sportif, curieux ou simplement à la recherche d'activités de pleine nature, eh ben vous pouvez vous lancer. Vous avez jusqu'au 30 septembre pour venir découvrir tous les samedis matins 9h ce sport, puisqu'il y a deux séances d'initiation gratuites sans aucun engagement. Alors vous pouvez y aller tout seul, mais vous pouvez y aller aussi avec la famille, pourquoi pas entre potes également, pour découvrir

0: Ce sport qui est accessible. Alors, il y a quelques petits prérequis, comme par exemple savoir nager 50 mètres, pouvoir s'immerger. Ben oui, quand même, c'est mieux, vu qu'on est quand même autour de l'eau. Et puis, être en capacité de pratiquer une activité physique. Alors, pour donner les premiers coups de rame, rendez-vous auprès du club d'Aviron de Châtellerault. Toutes les infos sont sur avironchâtellerault.fr, histoire d'embarquer avec l'équipage. Le club s'occupe de tout le reste, vous inquiétez pas, vous n'avez qu'à y aller. Bon, après, faudra tirer, mais c'est autre chose, ça.
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0: J'ai une petite pensée pour celles et ceux qui font partie du même club que moi. Voilà, ceux qui sont partis en vacances et qui sont revenus, qui sont parfois, comme moi d'ailleurs, très contents d'être là. Et forcément, j'ai une pensée pour l'autre club. Celui qui va partir. Vacances, c'est une bonne raison. Mais parfois, partir, on le fait parce qu'on a une autre raison.

0: Le retour de Pierre Demar avec de nouvelles chansons sur votre radio locale ici Poitou. Cette chanson-là s'appelle « Je pense à vous ». Et comme nous aussi, on pense à vous, on va vous faire des cadeaux dans les prochaines minutes. Qu'est-ce qu'on a prévu de vous offrir, tiens, là, tout à l'heure? Eh ben, on va vous emmener au spectacle à la Forêt-sur-Sèvre. Il y a un magicien et son assistante, bon, qui est aussi sa femme quand même. Ils sont sympas tous les deux, Phil et Rebecca. Phil Keller. Et le spectacle, c'est magique, c'est de la grande illusion. Et vraiment, ça marche à tous les coups. Spectacle familial auquel on vous invite juste après Toto et Africa dans les prochaines minutes.
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0: Quand on était petit, nous, hein, parce qu'aujourd'hui on l'est peut-être un petit peu moins, on est allé à l'école et on a appris des chansons, on a appris des poésies. Alors est-ce que justement nos petits pois de vin en connaissent des chansons et des poésies?

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4: Maurice Carême.
5: Oui, alors ça dépend de l'animal et ça dépend du texte. Hein. Il y a des fois où c'est un petit peu moins comme ça. Mais est-ce que vous vous rappelez, tiens, des chansons, des poésies que vous avez apprises, quand vous étiez petite et petit. Vous vous souvenez de tout ça, vous? Alors parfois, ça boit très loin, ça revient comme si c'était hier. C'est quand même dingue, cette histoire-là. Ah, la mémoire, quand ça joue pas de tour, c'est un truc formidable, tiens.

Le groupe Toto et Africa, vous écoutez ici Poitou et c'est le moment de vous rapprocher du téléphone. On a encore un chouette cadeau à vous faire. Il s'agit de vos invitations pour aller faire un tour à la forêt sur Sèvre. C'est là que Phil Keller donne son spectacle pendant tout l'été. Encore une bonne grosse semaine. Ça se passe à l'espace du Trèfle, à la forêt sur Sèvre. Le spectacle s'appelle C'est magique et tout est dans le titre puisque Phil Keller, il fait partie de ces magiciens qui pratiquent ce que l'on appelle la grande illusion. C'est-à-dire que ce sont des tours... vous dites non, c'est pas possible. Si. Et c'est juste sous vos yeux en plus. Et puis c'est énorme, hein, mais vous comprenez pas comment ça marche. Le truc est complètement fou, c'est complètement dingue. Phil Keller et Rebecca vous attendent pour C'est magique. J'ai deux places à vous offrir et il n'y a même pas de question. Il suffit d'un appel et d'être sympa avec Agathe quand même, qui est au 05 49 60 20 20. Encore une semaine de spectacle C'est magique. Phil Keller et Rebecca sont à la forêt sur Sèvre, à l'espace du Trèfle. 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La journée est terminée. Peut-être que vous êtes en train de rentrer à la maison en écoutant Ici Poitou. Vous êtes sur votre route. Lui aussi, tiens, voici Black M.

0: Black M sur ma route. Bah justement, nous, on est ravis de vous accompagner sur la vôtre ce soir, partout dans les Deux-Sèvres et dans la Vienne. Et justement, bah, régulièrement, on jette un œil sur vos conditions de circulation. C'est ça le boulot d'ici Poitou aussi, c'est d'être avec vous dans ces moments où vous êtes au volant. Pas de difficultés majeures en ce moment. Bon, faut dire qu'en même temps, c'est encore un peu les vacances et ça se voit notamment dans le secteur de Niort où il y a très très peu de bouchons, un petit peu de monde et zone Mendès-France. Et à Poitiers, pas de difficultés particulières. Évidemment, quand vous repérez une difficulté sur un axe du Poitou, n'hésitez pas à nous prévenir au 05 49 60 20 20. On se fera l'écho de vos informations.
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0: On part à Nueil-les-Aubiers chez Philippe. Bonsoir Philippe.
3: Bonsoir.
0: Bienvenue sur votre radio ici Poitou, très content de vous accueillir. Pour parler magie, alors justement vous êtes client vous de spectacles de grande illusion Philippe.
3: Oui, j'avais été voir le spectacle de magie à Vouneuil-sous-Biard l'année dernière.
0: Le festival magistral qui revient cette année. Ce sera dans le courant du mois de septembre. Il vaut mieux que je vous donne les dates, parce qu'à ce qui paraît, je bosse sur le festival cette année. Tiens, 11, 12, 13. Voilà, 11, 12, 13 septembre. Ça aurait été quand même couillon que je vous donne pas les dates. Donc alors oui, il y a un gala, bien sûr, mais il y aura aussi le spectacle de Phil Keller et Rebecca, le dimanche, spectacle familial à voir donc en famille à la Salaire de Baie de Vouneuil-sous-Biard. Mais là, en ce moment, il est à la Forêt-sur-Sèvre avec ce spectacle qui s'appelle C'est Magique. Et Philippe, j'ai le plaisir de vous offrir vos invitations pour aller voir ce spectacle de grande illusion qui se tient jusqu'au 26 août prochain. Est-ce que vous avez déjà vu, Philippe, le magicien Phil Keller sur scène?
3: Oui, vous n'avez pas bien, justement.
0: Eh bien, justement, voilà.
3: J'étais monté sur scène pour tenir une corde pour...
0: Oui.
3: Attendez. Elle était attachée.
0: Exactement. En fait. Elle était attachée sur. Ben voilà, pour bien montrer qu'en fait, on la coupait vraiment en deux, quoi. Hein.
3: Voilà. Aujourd'hui, j'irai le voir parce que la forêt c'est à côté de chez moi. Quoi.
0: Eh ben, c'est pas très loin, effectivement. Voilà. Et puis surtout, ben là, vous aviez vu le tour de près, mais vous n'étiez pas dans le public, vous n'en aviez pas profité autant que nous.
3: Exactement.
0: Ceci dit, bah, vous n'aviez vu qu'un tour finalement. Et bah là, vous verrez les autres tours de Phil Keller et Rebecca. Je vous offre avec beaucoup de plaisir ces invitations, sachant que vous êtes client. Je pense que vous allez prendre beaucoup de plaisir, Philippe. Je vous souhaite d'avance un bon spectacle et à bientôt à Nueil-les-Aubiers.
3: Merci.
0: Portez-vous bien. Merci à vous également. La suite avec un petit souvenir des années 80. Eli Medeiros, Abba et l'Arcalypso, juste avant vos infos de 18h.
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4: Merci à tous, vous êtes une équipe formidable, je vous suis depuis des années. Je vous aime très fort, on est avec des amis. Et je leur ai dit, silence à 8h20, je sens qu'ici Poitou va m'appeler. Je suis très émue.
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0: Medeiros avec A Bailar Calypso, si tu veux rouler le R, mais sinon, parce que sinon ça fait A Bailar Calypso et très clairement, c'est pas terrible, terrible. Bon, plus de simplicité pour le titre des Négresses Vertes. Voilà l'été, ce sera juste après la météo et les infos.
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0: Allez, restez avec nous parce que de la bonne musique et de la bonne humeur, il y en a encore, oh là là, jusqu'à ouf, oh là là. Pour l'instant, voici les infos de 18h. Anna Bonne-Mazou-Carrère.
2: Les hommages s'enchaînent depuis l'annonce du décès de Nicolas Almata hier et Mathilde Favier. Le couple est décédé après que leur véhicule a percuté un poids lourd. C'était dans le secteur d'Hervaux, dans les Deux-Sèvres, hier après-midi. Elle, directrice des relations publiques de la Maison Dior, lui, producteur de cinéma, à qui on doit notamment Été 85, le film Saint-Laurent, ou dans un tout autre registre, Brise de Nice. Leur disparition en deuil de monde a réagi sur X, la ministre de la Culture, Catherine Pégard. William Giraud, bonsoir.
3: Bonsoir Anna, bonsoir à tous.
2: Et la ministre de la Culture n'est pas la seule à s'exprimer.
3: Oui, nombreuses sont les personnalités qui font part ce soir de leur incrédulité ou rendent hommage tout simplement au couple. Le PDG de LVMH, Bernard Arnault, a partagé sa tristesse sur le compte Instagram de Dior. Il salue, je cite, la mémoire de Mathilde Favier qui a dédié tellement d'années de sa vie à mettre sa passion, son énergie et son talent au service de la célèbre maison de couture. Carla Bruni-Sarkozy évoque une amie merveilleuse, un soleil dans la vie de ses proches. « Je prie pour toi », écrit l'ancienne première dame qui connaissait très bien Mathilde Favier et pour cause, elle avait été sa témoin lors de son mariage avec Nicolas Sarkozy. Le monde du cinéma lui pleure la mort de son compagnon Nicolas Altmaier, producteur d'OSS 117 ou de Brise de Nice, vous l'avez dit, énorme tristesse et sidération, a posté l'acteur Jean Dujardin. « J'ai perdu mon papa de cinéma », a écrit le réalisateur et comédien Franck Gastambide. Même le patron de Canal+, Maxime Saad, a s'effondré une réaction. Il se dit attristé par la disparition d'une grande figure du 7e art qui a accompagné certains de nos plus grands talents. Fin de citation.
2: Une enquête est actuellement... Merci William Giraud. Une enquête actuellement ouverte par le parquet de Niort pour homicide involontaire par conducteur. Le chauffeur du poids lourd mis en cause dans cet accident a été testé négatif au dépistage d'alcool et de drogue.
0: Trois agents pénitentiaires agressés en deux jours à la prison de Poitiers-Vivonne.
2: Des agressions qui ont eu lieu la semaine dernière. En réaction, les syndicats ont organisé deux mouvements de grève successifs, des prises de fonction en retard. Ils dénoncent des conditions de travail intenables à la prison, notamment dans le quartier de maison d'arrêt où le taux d'occupation dépasse les 200%. Ce surveillant et délégué CGT a souhaité rester anonyme pour des raisons de sécurité. Il décrit ce qui s'est passé.
4: On a eu un agent qui s'est fait cracher dessus et qui a pris un coup de poing au niveau de la poitrine par une personne détenue qui a été maîtrisée. Une des personnes, l'officier qui était présent lors de la maîtrise, a été mordu au doigt. Disons que c'est une personne qui est particulièrement violente, qui a fait l'objet de beaucoup de comptes rendus d'incidents. Notre établissement n'est pas du tout adapté pour avoir une personne comme ça chez lui. Il doit aller en unité détenue violente, s'il correspondra bien mieux. On a le lendemain un agent qui a ouvert une cellule au moment du repas. Et la personne détenue est sortie sur la coursive. Et quand le collègue a voulu réintégrer la personne détenue en parlant avec lui, il s'est fait repousser et a ensuite pris un coup de poing au niveau du visage. C'est assez insoutenable.
2: Les trois surveillants agressés sont toujours arrêtés selon nos informations. La CGT demande l'embauche d'une trentaine de surveillants en urgence. Une voiture finit sa course sur le toit en plein milieu de la route nationale 147 à Mignaloux en Beauvoir en début d'après-midi. D'après la gendarmerie, le véhicule aurait arraché les barrières du passage à niveau avant d'effectuer des tonneaux et finir sa course donc en plein milieu de la route. Le conducteur et son passager sont légèrement blessés. Le trafic des trains a momentanément été perturbé. Depuis, tout est revenu à la normale. C'est une autre des conséquences de la sécheresse actuelle. Les terrains de football sont impraticables. Dans les Deux-Sèvres, le district départemental de football a décidé de reporter le début des compétitions de 2 semaines. Laisser aux clubs et aux communes le temps de préparer leur terrain et surtout assurer la sécurité des licenciés. La saison débutera donc le 20 septembre prochain. Les premiers matchs du championnat départemental sont eux reportés au 27 septembre.
0: Elle a littéralement la tête dans les étoiles en ce moment.
2: Sophie Adnot, astronaute française, qui est en train de réparer une antenne de la Station Spatiale Internationale. Première femme française à sortir dans l'espace. Sa mission à l'extérieur donc de l'ISS doit encore durer 2 bonnes heures. Autre femme française historique qui s'est éteinte aujourd'hui, Yvette Roudy, première ministre des droits des femmes de 1980 à 86. Elle est décédée. On lui doit notamment le remboursement de l'IVG, la féminisation des noms de métiers ou encore l'obligation de la parité.
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2: Bon, alors est-ce qu'on va peut-être encore pouvoir regarder Sophie Adnot qui répare son antenne depuis le ciel Poitevin ou pas du tout?
0: J'aimerais trouver celui ou celle qui a la lunette astronomique qui permet de le faire.
2: Oui, c'est vrai qu'il faut, un bon zoom quand même.
0: Alors il faut un bon zoom et puis il faut le moteur qui tourne à la bonne vitesse en plus parce que elle va très vite. Hein, je crois qu'elle fait du 40 000 km/h à l'ISS.
2: Oui, mais donc, Sophie Adnot, elle est très forte.
0: Bah oui.
2: Elle est surtout très bien accrochée.
0: Ouais. Et ben pour le coup, quelques brumes et brouillards pourrait être bien accroché à notre poitou dans le courant de la nuit qui vient. Mais c'est une nuit calme qu'annonce Météo France, tout comme la soirée à venir d'ailleurs. Les températures nous font nous dire que oui, effectivement, nous sommes en vigilance météo verte, c'est-à-dire RAS. Rien à signaler. Il fera doux demain matin. Après la nuit calme, 15 à 19 degrés sur les thermomètres en Vienne, en Deux-Sèvres. Demain, beaucoup de soleil, quelques petits passages nuageux. Peut-être un petit risque d'averse ça et là, mais le risque est quand même très très mince. Pour ce qui est, en revanche, des températures, demain, on n'est encore pas très loin des 30 degrés, mais on ne devrait pas les dépasser. 27 à 30 degrés, dit Météo France. Par exemple, à cette heure-ci, demain mercredi, à Poitiers, on devrait avoir 29 degrés. Si vous nous écoutez à Niort, vous devriez avoir un petit peu moins quand même, 26 degrés. Si vous êtes à Châtellerault, ce sera également 29 degrés. Dans le secteur de Bressuire, dans le Bocage, 26 degrés. Si vous êtes dans le Toircet, ce sera la même chose que dans le Mélois, plutôt 28 degrés. Dans le Civrésien ou bien encore le Mirebalais, il fait 29 degrés. Et la maxi, c'est pour la Roche-Posay ou bien encore dans le secteur de Chevigny-Montmorillon où il devrait faire une trentaine de degrés, prévient Météo France. Attention, pas de précipitations, le temps est toujours sec. Donc nous restons en Deux-Sèvres comme en Vienne demain et après-demain en vigilance jaune feu de forêt.
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0: Un constat qui se fait quand on écoute les Négresses Vertes, on se dit, en même temps, il est déjà là l'été. Oui, mais quand ils ont enregistré la chanson, c'était pas encore l'été, alors du coup, on leur pardonne.

0: Eh ben, ça fait pas loin de 8 personnes quand même sur la photo des négresses vertes, et je regarde bien. Non, personne n'était vert dans ce groupe-là. Non, bah non. Non. Bah pourquoi ils ont choisi ce nom-là ?
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0: Et ici Poitou, c'est la radio qui est partenaire de beaucoup de chouettes événements, et notamment d'événements gratuits pour votre été. C'est le cas du festival Itinérance qui se promène dans différentes communes de Grand Poitiers. Et dans le courant de cette fin de semaine, ce sera dans le secteur de Curzé-sur-Vaune qu'on vous donne rendez-vous, avec le musée du vitrail qui sera à l'honneur, mais également la musique de Julien Dexan, le musicien à qui l'on doit un album qui s'appelle Whispered Song, est de retour avec de nouvelles chansons. Et ce concert, on en parle avec lui juste après le nouveau Charlotte Cardin, qui s'appelle The Way We Touch.

0: The Way We Touch, et c'est Charlotte Cardin. Vous écoutez ici Poitou, et direction le musée du vitrail et ses alentours. Nous sommes maintenant à Curzé-sur-Vaune.
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0: Amener des productions artistiques et culturelles dans des endroits qui le sont parfois, mais auxquels on s'attend pas forcément. C'est-à-dire faire finalement se rencontrer plusieurs mondes culturels en un seul, et le tout aux quatre coins de Grand Poitiers. C'est ça le principe du Festival Itinérance, qui est gratuit et qui se déroule cet été une fois encore avec Ici Poitou. Et ce week-end, on vous donne rendez-vous à Curzé-sur-Vaune avec notamment Julien Dexan. Bonsoir Julien.
3: Bonsoir.
0: Julien, en concert dans le cadre des festivités de ce samedi. Alors, il y aura bien sûr, évidemment, à l'honneur le musée du vitrail de Grand Poitiers avec une présentation de l'expo du moment, des visites guidées, et notamment sur celle qui parle de la fameuse technique Tiffany pour faire des vitraux. Mais en l'occurrence, vous, on vous attend à 18h pour un apéro-concert avec Whispered Song. Pareil que vous étiez pas super fan de Partoche et de Solfège, Julien Dexan.
3: Oui, c'est vrai, on peut rien vous cacher. Non, j'ai commencé quand même un petit peu à apprendre le piano avec des partitions, mais c'est vrai que c'était très fastidieux.
0: Alors, voilà. En l'occurrence, là, ce qu'on va voir, il n'y aura pas de piano, si ce n'est le piano à bretelles, un peu d'accordéon, la clarinette de Fabrice Barré, l'accordéon d'Éric Proulx. Il y aura aussi Emmanuel Bourriot avec son alto, et vous, évidemment, avec la guitare, le chant. Petit coup d'oreille sur ce qui nous attend ce week-end.

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1: C'est ce que les spécialistes du genre appellent du blues folk ou du folk blues. Paraît que ça marche dans les deux sens. Julien Dexan, ça bosse en ce moment. Vous avez connu juste avant qu'on se mette à tousser dans nos coudes avec un album qui s'appelait Respread Song. Où est-ce qu'on en est là? Paraît que vous avez de nouvelles chansons à présenter au public et donc potentiellement ce samedi.
2: Oui, là, le morceau que vous venez de faire écouter, c'est un morceau qu'on a enregistré pour le deuxième album. On est toujours un petit peu sur la même lignée, effectivement, un peu folk blues, toujours un petit peu avec des arrangements qui tirent un petit peu vers le classique. Donc voilà, et là, sur l'extrait que vous avez passé, il y a aussi de la trompette. On a aussi quelques invités sur l'album. Voilà, je peux pas vous dire quand l'album va sortir encore, il est en mixage. Mais on va essayer de présenter un maximum des nouveaux morceaux samedi, oui.
1: Ah oui, donc là c'est une nouvelle aventure qui commence. Alors il a pris son temps quand même cet album, mine de rien, il a pris pas loin de 6 ans. Vous avez été amené à gérer d'autres projets ou vous avez justement voulu prendre le temps de proposer quelque chose allez, posons le mot de parfait.
2: C'est un petit peu les deux. C'est vrai que quand on enregistre un album, souvent les morceaux sont un petit peu frais. Après les avoir joués, on réécoute et on trouve qu'on aurait pu mieux faire. Donc là, ces nouveaux morceaux, on les joue quand même depuis au moins 2-3 ans sur scène. Donc on les a bien dans les doigts maintenant et tout ça. Donc à partir du moment où on les enregistre, après, on est quand même beaucoup plus serein. Voilà, beaucoup... Comment expliquer
1: c'est un peu comme justement vous parliez des doigts qui courent sur les cordes d'une guitare, c'est finalement faire corps avec ces chansons.
2: Exactement.
1: C'est ça.
2: Surtout que nous, en fait, tout est vraiment sur l'écoute. On est un quatuor sans rythmique. Donc tout est vraiment sur le fil, un peu tiré au cordeau, tout ça. Donc il faut arriver à avoir la justesse, mais il faut aussi avoir le feeling pour faire en sorte que le morceau vive vraiment, quoi.
1: Et puis, clairement, vous n'êtes pas un homme qui fait des chansons énervées, Julien.
2: Alors, pas dans ce combo-là.
1: Pas dans ce projet-là, non, pas dans Whisper Songs.
2: J'ai une autre formation dans laquelle je fais des morceaux beaucoup plus énervés. voilà. Et après, je compose aussi pour d'autres, dont Audrey Joumas, je pense que vous savez.
1: Absolument, des nouvelles d'ailleurs, son dernier album, vous n'y êtes pas pour rien.
2: Non, et puis là, c'était un autre challenge, parce que c'était écrire en français, donc ça m'a beaucoup plu.
1: Alors justement, là, ce qui me plaît dans cette histoire-là, c'est que ce projet-là, c'est un projet finalement pour des humeurs, disons, pacifistes, un peu chill, comme on dit dans ces cas-là. On se pose, on profite, en même temps, vous venez pour un apéro-concert. Ça veut dire là que pour cette production, qui arrivera en plus à un moment où la météo va se calmer un petit peu, vous avez préparé les bouteilles d'eau, chauffé les voix, le set est prêt, à la fin d'un été qui a été un peu mouvementé pour vous aussi.
2: Là, on a eu quand même des concerts qui étaient souvent... à la période du concert, en général, le soir, c'est un peu mieux. On est un peu plus au frais. Mais c'est-à-dire que nous, les musiciens, on fait les balances l'après-midi. Mmh. Et souvent, l'après-midi, on balance en plein soleil.
1: Mais d'autant qu'en plus,
2: c'est compliqué.
1: Les instruments de musique que vous utilisez, il n'y a rien d'électrique et d'électronique là-dedans. Hein. Ça veut dire que finalement, il faut tout réaccorder. Et finalement, la balance qu'on a faite par 37, 38, exactement, 40 degrés, le soir, quand il ne fait plus que 33...
2: C'est ça.
1: Ça veut dire qu'il faut tout recommencer.
2: C'est des instruments quand même qui captent pas bien la chaleur, hein. La clarinette basse, l'alto, etc. Ça aime pas trop, donc on est obligé de quand même amener des parasols pour pouvoir balancer sans avoir trop de problèmes, quoi.
1: Bon, en tout cas, on va vous suivre évidemment et dès que vous en savez un petit peu plus sur les dates de sortie de votre futur album avec Whispered Song, Julien Dexan, je vous invite à me repasser un petit coup de fil. On se fera une émission pour parler justement de ces nouvelles chansons, des dates de concert également. Mais en attendant, pour aller vous voir, ça se passe à Curzé-sur-Vaune dans le cadre d'un festival avec ici Poitou. C'est Grand Poitiers qui organise son itinérance 2026. Et donc à Curzé-sur-Vaune de 14h jusqu'à 20h et peut-être même un petit peu plus, la thématique, c'est de tourner autour autour et dans le musée du Vitrail. Tiffany sur des airs folk blues, c'est le thématique de cette journée. Tout savoir sur le vitrail, la technique Tiffany, des visites guidées et puis ensuite l'apéro-concert de fin de journée qui se passera dans la cour de la mairie de Curzé-sur-Vaune. C'est un événement ici Poitou, cette date du concert itinérance. Avec vous Julien Dexon, merci d'avoir été notre invité ce soir.
2: Merci à vous, à
1: et
2: bientôt.
1: À ce samedi à Curzé, à bientôt.
2: Allez, au revoir.
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1: Vous savez, en politique, pendant quand il y a des élections, parfois on entend parler du nini. Eh ben lui aussi, il a fait du nini, mais comme il est suisse, je pense que les élections en France, il s'en fiche un peu, Stéphane Escher. Mais lui, c'est pas ni ceci ni cela, c'est ni remords ni regrets, pas pareil.

0: Bien sûr que dans son répertoire, il y a des chansons d'amour. Mais si vous fouinez un peu dans le répertoire de Stéphane Echer, eh ben vous trouvez beaucoup, beaucoup, beaucoup de chansons sur les amis, sur l'amitié en général. Et cette chanson-là en fait partie, ni remords, ni regrets. La suite, c'est Boulevard Désert et Carbone. La chanson s'appelle C'est pas si facile. On va l'écouter d'ailleurs dans les prochaines minutes. Avant que je vous emmène faire un petit tour, parce que vous savez qu'ici Poitou, c'est quand même une malle à bonnes idées sorties. Eh ben justement, nous allons aller faire un petit tour à Poitiers, aux Trois Cités pour être précis, pour un concert dans le cadre de Poitiers l'été. Et ça, c'est dans une minute que ça se passe.
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1: Boulevard Désert et Carbone, vous écoutez votre radio locale ici, Poitou, la suite en musique avec Christophe Maé. Mais aussi, je me réjouis, comme vous probablement d'avance, les Rolling Stones qui arrivent juste après qu'on soit allé faire un petit tour dans un quartier de Poitiers.
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1: Et ce quartier, c'est les Trois Cités. Alors Poitiers l'été fait escale dans différents quartiers de la ville, évidemment, mais c'est le cas aussi dans le centre-ville. Des animations ont lieu au Palais, ont lieu au bord de l'île aux Tisons pour la baignade notamment. Vous pouvez retrouver aussi ce fameux spectacle Révélation, le mapping, le spectacle de projection sur la façade de l'église Notre-Dame-la-Grande qui est sublimissime. Et puis plein d'autres animations dans le secteur de Blossac, notamment du parc, évidemment. Mais ce qui nous intéresse, c'est notre rendez-vous ce jeudi sur le secteur Trois Cités, Place de France, dès 17h30. Des animations qui sont prévues et qui sont gratuites avec le musée Sainte-Croix et puis le concert également de Thomas Sidibé qui, après 25 années de scène et un certain nombre d'albums, il s'approche gentiment de la dizaine d'albums quand même. Hein, ce monsieur dont les valeurs telles que la fraternité et le respect, ça fait partie des choses qui le mènent sur les routes et dans les studios également pour enregistrer des albums. Bref, il sera accompagné d'une guitare, d'une flûte également, d'un djembé, pourquoi pas. Et puis, ce répertoire riche de 150 chansons, il en jouera une partie dans le cadre de ce festival Poitiers l'été avec votre radio ici Poitou. Et c'est la raison pour laquelle d'ailleurs Thomas Sidibé sera notre invité demain à 18h10 sur l'antenne de votre radio locale ici Poitou. En attendant, toutes les infos sont sur poitierslété.fr et rendez-vous jusqu'au 29 août pour ces festivités, en l'occurrence ce jeudi, après-demain, rendez-vous dans le quartier des Trois Cités.
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1: Joie, au bonheur d'entendre cette guitare-là. Elle fait du bien.

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1: Christophe Maé, cette chanson qui nous accompagne depuis le début de l'été maintenant. La Lune, vous êtes évidemment au courant qu'elle est passée devant le Soleil. Ça, c'était la semaine dernière. On a pu observer cette éclipse. C'est notamment vous qui avez gagné vos lunettes spéciales pour regarder l'éclipse avec Ici Poitou. Ici Poitou qui vous fait toujours plaisir avec ce genre de cadeau-là. Et puis aussi avec d'autres idées sorties.
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1: Ça n'existe pas. Un répertoire de morceaux composés pour une flûte traversière et un saxo. Non, ne cherchez pas, ça n'existe pas. Voici vos trois plus cultures. Et justement, on va commencer avec ce duo de musiciens qui a bien fallu, aller chercher des partitions. Il a bien fallu qu'ils se débrouillent, ces deux-là. Les deux du groupe Holos, la flûtiste Eulalie Ledru et le saxophoniste Alexis Marshall sont donc allés picorer dans plusieurs répertoires, dans plusieurs styles de musique, pour composer un spectacle flûte-saxo qu'ils donneront ce vendredi soir. Ça se passe dans le cadre des animations estivales du château de Mont-sur-Gaine, qui, comme son nom l'indique, se trouve à Mont-sur-Gaine. C'est dans le nord du département de la Vienne. Le château de Mont-sur-Gaine, c'est l'historial du Poitou qui vous raconte comment est-ce que notre région était finalement un peu une plaque centrale des conflits européens pendant toute la durée du Moyen-Âge. Un peu de musique, évidemment, ça adoucit les mœurs et ça nous fera pas de mal. Ça se passe donc ce vendredi soir à Mont-sur-Gaine au château, et toutes les infos sont sur le site de l'établissement. Chauvigny vous fait plonger ou replonger dans l'époque médiévale, toujours elle. Tout un week-end consacré au Moyen-Âge avec des tas d'animations à vivre dans la cité médiévale. Pour vous, ce sera un petit peu comme une immersion dans cette époque, puisque vous allez croiser sans cesse des troubadours, des ménestrels, des musiciennes et des musiciens, des danseurs et des danseuses, et puis des démonstrations de combat à l'ancienne. Bal, spectacle de feu ce samedi, marché médiéval le dimanche. Tout un programme à vivre à Chauvigny, ce week-end, en cité médiévale. Le week-end, l'école, la maison, les règles ou encore les bêtises. Ce sont les thématiques traitées par le musée Bernard d'Agessy à Niort, qui a monté cet été pour la première fois toute une expo consacrée complètement aux enfants et aux familles. L'occasion donc de venir au musée en famille avec les plus petits, puisque c'est accessible à tout le monde, mais aussi de venir voir des œuvres qui n'avaient jamais quitté les réserves du musée jusqu'à ce qu'on mette en place cette expo-là. Évidemment, ces pièces qui sont montrées pour la première fois sont assez remarquables, comme toutes les autres. La visite se fait les jeudis à 15h, les vendredis à 10h, et toutes les infos sont sur le site du musée d'Agessy, qui se trouve lui-même sur le site de la ville de Niort. Elle ne se trouve pas forcément sur la ville de Niort, en tout cas sur son site. Sheila est en tout cas dans la radio des Poitevines et des Poitevins. Elle est sur Ici Poitou tout de suite. Alors, là je dis Sheila. Vous savez que après sa période yéyé, Sheila, pour être sûr de réussir sa reconversion en termes de musique et pour pas être cataloguée dans les yéyés alors qu'elle voulait passer dans les icônes du disco, elle s'est pas appelée Sheila, elle s'appelait S&B Devotion. Et cette chanson Spacer, tu penses bien que dès qu'ils l'ont écoutée, tout le monde l'a grillée direct.

0: Spacer avec SNB Devotion, enfin Sheila NB Devotion, pour être tout à fait complet et précis. La suite en musique, ce sera avec Bruno Mars et avec Étienne Dao, et avec vos petits plaisirs également. Vous savez qu'on est allé à votre rencontre dans les rues de Nouvelle-Aquitaine pendant tout l'été, et on s'est régalé de vos petits plaisirs. Aujourd'hui, c'est peut-être l'un de vos plaisirs aussi, que vous pratiquez peut-être plus particulièrement l'été que pendant les autres saisons. En tout cas, là, on parle du plaisir de Yannick.
1: Je récupère des objets droite-gauche dans la famille, un peu partout. Je remets en brocante, je les vends vraiment moins cher. Bonjour, je m'appelle Yannick. Mon petit plaisir de l'été, c'est souvent de faire le jardinage, bien sûr, parce que les tomates, ça va de soi. Et puis, c'est surtout de faire les brocantes. Alors moi, en fin de compte, je suis exposant. J'expose, donc je récupère des objets droite-gauche dans la famille, un peu partout, les gens que je vais aider, et ils me donnent des objets. Et ces objets-là, je les remets en brocante, et je les vends vraiment moins cher. Et voilà mon petit truc de l'été. Puis je fais ça avec ma copine. Ah, effectivement, c'est contraignant, il faut se lever à 5h du matin, vraiment porter les choses, transporter, aller à droite, à gauche, ça fait du boulot, mais bon, quand on a la retraite, ça nous occupe aussi, et puis ça fait un petit complément.
2: Et vous exposez depuis quand ?
1: Oh, ça fait maintenant 2 ans, à peu près, que j'ai commencé. Ça va toujours bien, mais il y a de plus en plus de brocantes. Et forcément, on ne vend pas grand-chose, c'est plus pour le fun, on va dire.
0: Voilà le plaisir de passer une histoire, de passer un objet, de passer du patrimoine et de rencontrer les gens. Ça, c'est évidemment un de nos plaisirs à nous aussi, tiens, tant qu'à faire. Alors l'un de nos plaisirs, c'est aussi d'écouter la musique d'ici Poitou. Et cette chanson, Des heures hindoues, c'était la dernière piste d'un album d'Étienne Dao, sorti en 88. Cet album s'appelait Pour nos vies martiennes.

0: Et Bruno Mars qui revient avec cette chanson qui s'appelle On My Soul et qui est évidemment une hymne à la musique qui met la patate. Et ça, c'est très très bien. D'ailleurs, petite salutation à vous qui en avez peut-être planté, qui les avez récoltées pendant cet été, les patates. Alors moi, j'ai un petit faible pour la variété étincelle qui remplace, paraît-il, la binch. Mais en tout cas, elle sert à faire de la purée, elle sert à faire des frites, elle passe au four, elle sert à tout. La patate étincelle, retenez bien son nom parce qu'elle est formidable. Et alors, exactement aussi formidable que Zazie, qui n'est pas une patate, qui est une chanteuse et qui chante Larsen juste avant vos infos de 19h.
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0: Romantique déjà dès le début de sa carrière, ça c'est son deuxième album, hein. Larsen et Zazie.
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0: Elle arrive juste après vos infos, votre heure 100% années 80. Emeline Ferry.
2: Des excuses et des réponses face à l'ampleur du piratage du site internet du fisc. Environ 700 000 contribuables concernés par les vols de données, rappelons-le. Le ministre des Comptes publics, David Amiel, a pris la parole cet après-midi pour s'excuser d'abord, pour annoncer des mesures d'urgence et pour expliquer qu'il y a eu une nouvelle cyberattaque. C'est la troisième, Boris Allier.
3: Oui, après les données fiscales et les données cadastrales, c'est le portail des successions vacantes qui a été visé. Cette attaque a été repérée hier, immédiatement coupée. Concrètement, elle a permis aux pirates de connaître l'identité de certaines personnes ayant consulté ce fichier, un fichier qui recense les successions vacantes. Cette fuite de données est beaucoup moins sensible que les deux premières, selon la directrice des finances publiques, mais elle l'assure, elle ne minimise pas ces faits et promet des mesures d'urgence. Par exemple, la généralisation de la double authentification pour l'ensemble des comptes des agents des finances publiques, mesure censée éviter toute compromission de comptes informatiques des agents. La réponse tient en trois mots, selon le ministre des Comptes publics: transparence vis-à-vis des Français, considération envers les victimes, les 700 000 usagers à qui il présente les excuses de la part de son administration, et fermeté contre les délinquants informatiques.
2: Précision de Boris Allier depuis le ministère de l'Économie. Les hackers qui revendiquent le piratage du site du fisc affirment également avoir mis la main sur des données de l'éducation nationale. Elle concerne des enfants, des parents, des enseignants et des personnels administratifs. Une figure du féminisme qui disparaît, Yvette Roudy, est morte aujourd'hui à l'âge de 97 ans. Ancienne ministre sous François Mitterrand, militante pour les droits des femmes, elle est une figure de ce combat, Paul Barcelone.
4: Au point de devenir la première ministre des droits de la femme en 1981, après la victoire de François Mitterrand.
5: Nous savions qu'il y avait beaucoup de retard dans le domaine des droits des femmes. Et il était intéressant parce que c'était un vrai ministère à part entière. J'avais pouvoir d'intervenir absolument dans tous les domaines.
4: Yvette Roudy reste plus de 4 ans dans ses fonctions. Elle fait reconnaître le 8 mars comme journée internationale des droits des femmes en France. Une loi sur l'égalité professionnelle porte son nom, comme celle sur le remboursement de l'IVG, l'interruption volontaire de grossesse pour les femmes, qu'elle défend ici à l'Assemblée nationale.
6: C'est pour elle la levée d'une certaine forme de réprobation sociale, n'en déplaise à certains. Un acte qu'elle n'accomplisse jamais de gaieté de cœur, faut-il encore le rappeler.
4: Tour à tour, députée du Calvados, maire de Lisieux, Yvette Roudy fut membre du Parti Socialiste. L'ancien président François Hollande, qu'elle a soutenu, salue une femme de conviction et de combat. De son côté, Jean-Luc Mélenchon dit sa tristesse sur ses réseaux sociaux, je le cite, « puisse sa mémoire rester vivante comme symbole des militantes qui ont assuré l'éveil à la conscience féministe ».
2: Emmanuel Macron salue ce soir la mémoire d'une pionnière, une femme de conviction et de conquête. Des allers-retours de drones pour livrer illégalement de la drogue aux détenus en prison. Le phénomène a pris tellement d'ampleur à Strasbourg qu'il empêche depuis 3 semaines les vols de nuit des hélicoptères pour l'hôpital. 2 jeunes majeurs interpellés la semaine dernière en possession de drogue et de batteries de drones ont été condamnés cet après-midi à de la prison ferme, 1 an et demi derrière les barreaux pour l'un, 6 mois pour l'autre. Face à la sécheresse exceptionnelle, la Fédération du commerce et de la distribution, qui regroupe la plupart des enseignes de la grande distribution, promet qu'elles seront plus tolérantes sur le calibre et l'aspect des fruits et légumes et qu'elles choisiront en priorité les produits d'origine France, en engagement pour soutenir les maraîchers français dont la production souffre cet été. Elle fait désormais partie du club très très fermé des humains qui ont flotté dans le vide spatial. Sophie Adnaud est à l'extérieur de l'ISS depuis le début de l'après-midi. L'astronaute, devenue la première femme française à sortir dans l'espace, participe à une mission pour réparer une antenne de la Station Spatiale Internationale. Un moment suspendu, un moment hors du temps, que regarde avec attention Thomas Pesquet, lui qui a déjà vécu ça et qui donne ses impressions au micro de nos collègues de France Inter.
7: Ça va, ça se passe bien. Après, c'est pas une opération compliquée, puis c'est une première sortie. Donc quand c'est une première sortie, évidemment, on découvre un petit peu la sensation, la manière de bouger, etc. On a beau se préparer en piscine, c'est quand même pas la même chose. En piscine, il y a pas le vide. En piscine, il y a pas l'alternance entre le jour et la nuit, qui peut être vraiment surprenante, parce que la nuit, tout d'un coup, on voit vraiment plus rien. Et comme c'est très 3 dimensions et qu'on est dans tous les sens, parfois on sait même plus par quel côté on est arrivé, par quel côté il faut repartir. On suit un petit peu son fil. C'est intense. En fait, c'est normal. Une sortie, c'est vraiment chorégraphié. quasiment à la seconde. Alors à la seconde non, mais à la minute près oui. Il y a toujours un petit moment où la partition s'arrête. Il y a des petits temps morts. On attend que l'un ait fini sa tâche et on a besoin de lui pour la suite. Donc c'est vraiment à ce moment-là qu'il faut se dire, voilà, je vais sortir mon appareil photo, vite faire clic clic clic, regarder un petit peu dehors. Ça dure pas très longtemps. Ensuite on repart et on voit qu'il y a ça qui se passe de temps en temps. Je vois l'appareil photo qui sort. Donc on espère que voilà, il va s'imprimer des choses dans la rétine et dans le cerveau. Ouais.
2: Après plus de 6 heures dans l'espace, l'opération va bientôt s'achever. C'est toujours à suivre en direct les images sur notre site ici.fr.
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0: Une vraie bouffée d'oxygène. Voilà ce que nous prévoit Météo France pour les prochains jours. Cette nuit déjà, les températures vont repasser en dessous de la barre des 20 degrés localement. On aura entre 18 et 21 degrés sur la Vienne et les Deux-Sèvres. Demain, les températures vont continuer de baisser sur nos deux départements. Vous aurez en matinée des valeurs comprises entre 21 et 24 degrés. Et puis dans l'après-midi, pas vraiment de changement. On aura encore du soleil, quelques nuages par endroit. Mais pour les températures, là, ça fait plaisir. Elles seront comprises entre 24 et 28 degrés. Ça y est, on va pouvoir respirer.
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9: Bonsoir à tous et c'est parti pour une heure de tubes qui ont illuminé le top 50 dans les années 80 et qui continuent à briller aujourd'hui. C'est le côté magique de ces chansons qui ont passé les années sans perdre de leur pouvoir. Et ce soir, ça commence comme ça.

0: C'était Michael Jackson, bien sûr, The Way You Make Me Feel.
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0: On est en août 1987, 5 ans après le monumental Thriller. Michael Jackson sort enfin son nouvel album intitulé Bad. Et c'est encore un carton plein dans le monde entier. Hein. À ce jour, plus de 35 millions d'exemplaires vendus. 9 titres de cet album sortent en single, dont The Way You Make Me Feel qu'on vient d'écouter. Alors pour la suite, on fait le plus grand écart du monde. Mais comme c'est encore la période où l'on peut poser cette question à qui l'on veut, est-ce que tu viens pour les vacances? Bah du coup, David et Jonathan, bien sûr.
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0: 7. Tina Turner, Let's Stay Together. La plus grande, celle qui a montré le chemin à toutes les autres, je peux le dire parce que même Beyoncé l'a dit. Et une Turner, il est bon de rappeler qu'il n'y en a qu'une. Suivez mon regard. Bref, Let's Stay Together, tube en 1983, ne l'oublions pas. C'est aussi une reprise d'un autre grand nom de la soul music, Al Green. Bon, tout est clair, tout va bien. Alors pour la suite, ce sera avec les Communards, Don't Leave Me This Way, qui arrive juste après ça.
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0: Ici Poitou, 100% années 80, ça continue. Mais avant, quelques infos près de chez vous.
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1: Numéro 1 en 1987. Ah bah tiens, c'est l'occasion de réviser quelques événements de cette année-là. 1987, le premier vol de l'Airbus A320 au-dessus de Toulouse. 1987, la chaîne M6 commence à émettre. Et c'est aussi l'inauguration du Futuroscope de Poitiers. Et la création de France Info. Bah, ça nous en fait des anniversaires à fêter l'an prochain. Tiens, je vais en rajouter un. Kylie Minogue fêtera dans un an ses 40 ans de carrière. Eh oui, c'est aussi en 87 que sort son deuxième succès. I should be so lucky.
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0: Aucune radio ne voulait passer ce titre lors de sa sortie, raconte l'attaché de presse de Bashung à l'époque, un certain Jacky Jakubowicz. Eh oui, le Jacky du Jacky Show. Et par la suite, c'est quand même devenu un tube, évidemment. Allez, dans un instant, dès 20h, les essentiels de Décibel avec Émilie Mazoyer. Mais avant cela, on se souvient encore des années 80, grâce à Noir et Blanc de Bernard Lavillier, qui arrive juste après ça.
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2: Un invité dont je sais que, dès que vous entendrez le nom, une musique mystique démarrera dans votre tête. Le nom de mon invité, c'est Héra. Et la musique, c'est ça. C'est l'œuvre d'un homme, compositeur et producteur, Eric Lévy, dont le parcours commence avec le rock, le hard rock, passe par les États-Unis, croise le pape Jean-Paul II et jacouille la fripouille. Et au milieu de tout ça, Héra, donc un succès énorme et un 8e album qui vient de sortir et qui va vous surprendre. Bonsoir Eric Lévy.
3: Bonsoir.
2: Je suis ravie de vous accueillir dans Décibels. Je le disais tout à l'heure, j'ai vu que ça vous a fait sourire. On entend le mot Héra et tout de suite on entend... Incroyable la marque laissée par cette musique.
3: Oui, c'est
2: Ameno.
3: Vrai. Oui, oui.
2: D'ailleurs, votre prochaine tournée s'appelle Ameno Tour.
3: Oui.
2: Elle est toujours donc au cœur de vos concerts.
3: Oui.
2: Est-ce que vous pouvez me raconter si au moment où vous avez créé Ameno, qui n'est pas juste une musique, mais aussi une création linguistique,
3: oui.
2: Est-ce que vous sentiez que vous teniez quelque chose de particulier?
3: Absolument. J'étais assez sûr de moi, je dis ça en toute humilité bien sûr, mais depuis ma jeune enfance, j'ai toujours aimé tous les grands tubes, quels qu'ils soient, du classique, du hard rock, de tas de musiques différentes. Donc j'ai une oreille assez, quand j'aime, vous savez, j'entends les choses qui marchent bien.
2: Vous entendez ce qui marche.
3: J'ai une bonne oreille, ouais, pour ce qui marche. Et j'ai réussi. Alors, j'ai eu cette oreille pour moi-même, donc c'est un peu bizarre à dire, mais. Voilà, donc j'étais persuadé que ça allait bien marcher, mais pas dans ces proportions-là. Mon rêve, c'était de faire 500 000 albums. Je me rappelle, je me dis, je fais 500 000 albums entre l'Allemagne, les pays de l'Est, parce que je sais qu'ils sont assez friands de dramatique, de l'épique, de ce qui est un peu opératique comme ça, non. Et voilà, on a fait 10 fois plus. Donc
2: ouais, vous avez vendu 15 millions d'albums en tout, hein,
3: entre tous les albums,
2: ouais,
3: voilà, ouais.
2: C'est ça. Et alors, vous parliez d'oreille, cette oreille du tube que vous avez. Les patrons de maisons de disques et les programmateurs radio à l'époque l'ont pas eu en fait. Hein.
3: Oui. On va dire même pas du tout.
2: Ils ont dit, mais non, alors, ça ne marchera jamais.
3: Oui, on me l'a carrément dit, oui, ça ne marchera pas. J'ai eu droit à tout. Enigma, c'était il y a 20 ans, il y a 10 ans. Enfin, bref, et puis, bon, je crois que je ne suis pas le seul à qui ça arrive, honnêtement. Mais là, c'était particulièrement général. Quoi. Je crois que j'ai fait tous les labels, tous les gros labels, on ne va pas les nommer. Et voilà, c'est une personne, en fait, dans un label, aux éditions... qui m'a dit, ah, ça c'est vraiment très bien. Et voilà,
2: Et la suite vous a donné raison, à vous et à lui d'ailleurs.
3: Oui, exactement.
2: Exactement. J'aimerais qu'on explore votre parcours, Eric Lévy, parce qu'avant Héra, il s'est passé plein de trucs intéressants musicalement pour vous. Ça commence par le rock, je le disais, le hard rock.
3: Oui,
2: et le groupe Shaking Street.
3: Absolument.

0: Shaking Street et la chanteuse Fabienne Shine. C'est ça. Ça, c'est vos débuts sous votre nom à vous,
1: oui,
0: en fait. D'abord, vous jouiez un peu avec Higelin.
1: Non, Higelin, c'est vraiment, c'est même pas, c'est une petite parenthèse qui a duré quelques soirs.
0: D'accord.
1: Parce que j'avais rencontré, sa femme m'avait arrêté dans la rue en me disant, si j'étais musicien, j'avais une guitare à la main, donc c'était un peu vilain. Et elle m'avait dit, je vais te présenter mon mec, elle me dit, et je vois un type, les mains couvertes de cambouis jusqu'au coude, il était en train de réparer son moteur, il avait une espèce de camionnette, vieille camionnette, et il me dit, voilà, je joue à la Pizza du Marais ce soir, je cherche un musicien pour m'accompagner, voilà.
0: Donc, la Pizza du Marais qui est devenue après le théâtre des Blancs-Manteaux.
1: Possible.
0: Oui, c'est ça, après.
1: Et il y avait 40 personnes, vous voyez, au sous-sol.
0: Excellent.
1: Ouais. Et voilà, j'y vais quelques soirs avec lui. Après, on est resté amis un certain temps, mais avec tout le respect que j'ai pour lui, c'était pas du tout ce que ma direction musicale, vous voyez.
0: C'était le hard rock, hein.
1: Oui, absolument. Donc j'étais très loin de ce que voulait faire Jacques en même temps. Mais bon, on a sympathisé, il a trouvé un gars qui voulait l'accompagner ce soir-là, voilà, c'est fait comme ça.
0: Et quand on pense que le seul groupe français qui a été remarqué par les Américains, c'est Trust, alors c'est vrai, Trust a été remarqué et aimé par les gros groupes internationaux, mais c'est le cas aussi de Shaking Street, parce que vous avez tourné aux États-Unis.
1: Oui, oui, absolument. Vous saviez, à l'époque, il n'y avait pas les réseaux sociaux, il n'y avait même pas MTV, donc c'est pas du tout, mais je crois que s'il y a le seul groupe vraiment qui a vraiment... fonctionner au niveau des tournées au niveau où on était, c'était Shaking Street en fait, parce qu'on a tourné avec des gros groupes, Black Sabbath, Blue Oyster Cult, AC/DC, on a fait des grosses tournées, et c'est vrai que pour des petits Français qui débarquaient, on est passé du... Oui, ça a été très, très vite.
0: Bah oui.
1: Oui, ça a été très rapide tout ça.
0: C'est un parcours dingue quand même.
1: Oui, mais c'est une belle époque, parce qu'à l'époque, il y avait à la fois Trust, Téléphone, on se connaissait tous. Hein. Dans Shaking Street, j'avais la moitié de Téléphone au départ, il y avait Louis Bertignac. Et pareil, très vite, on a vu que, voilà, on n'était pas partis dans la même direction.
0: Il y avait
1: en toute amitié, tout s'est passé très bien. Et Trust, je connaissais très bien Nono, le guitariste à l'époque. Enfin,
0: oui.
1: On se connaissait tous, et finalement, on a réussi ces trois groupes-là. Eux, ils ont choisi de faire du français, donc forcément ils étaient voilà. Et moi, j'ai choisi un parcours qui était autre. Donc, et le fait qu'il y ait aucune communication via les réseaux sociaux qui n'existaient pas, la presse, on n'en parle pas. Donc, si vous voulez, on a eu un parcours un peu discret.
0: Ouais. Ah oui, moi j'ai appris la connaissance de Shaking Street en préparant notre interview.
1: Oui.
0: Et j'ai vu les salles que vous avez faites aux États-Unis.
1: Oui,
0: les tournées.
1: C'est vrai que voilà, donc c'est une belle expérience. Et sa forme, après, voilà.
0: Alors, vous vous demandez peut-être, les amis, comment on passe de Shaking Street, que vous avez entendu, ton groupe de hard rock français, à ERA. Eh bien, ça passe par des musiques de films. Que trépasse si je faiblis.
1: Oui, c'est ça.
0: Les visiteurs, c'était pas votre première musique de film, puisque le réalisateur Jean-Marie Poiret vous avait demandé avant de faire la musique de l'opération Cornet de Bif.
1: Absolument.
0: Ouais. Vous vous sentiez l'âme d'un compositeur de musique de film ?
1: Je vais être très honnête avec vous, j'ai toujours pensé que la musique de film, c'était beaucoup plus facile à faire que l'exercice d'un artiste qui parle.
0: Parce qu'il n'y a pas de parole ?
1: Non, parce qu'on fait une musique de film, on a un support image.
0: Oui.
1: Donc on n'a pas souci de comment ça commence, comment ça termine, ça coupe directement.
0: Okay.
1: Déjà, voilà, à moins d'avoir aucune inspiration, je pense que n'importe quel compositeur digne de ce nom, si on lui donne un bon film, hein, vraiment d'être vraiment mauvais, c'est un exercice relativement facile. Le plus dur dans la musique de film, c'est pas de faire la musique, c'est d'entretenir les relations avec les réalisateurs, les producteurs. Ça c'est autre chose.
0: Ouais.
1: C'est une personne. Il faut des un profil psychologique particulier. Vous voyez ce que je veux dire? Mais au niveau de la musique même, c'est un peu un cadeau. Un bon film, c'est un cadeau, vous voyez, pour moi.
0: Ouais. Et en tout cas, Jean-Marie Poiret, il a tellement aimé le travail que vous avez fait donc, sur l'opération Cornet de Bif, qu'il vous confie la musique des visiteurs. Et là, vous avez cette fulgurance qu'on retrouvera après dans ERA. C'est cette ambiance, évidemment, du Moyen-Âge qui est dans le film. Et vous créez ce générique des visiteurs qu'on a encore tous dans l'oreille aujourd'hui.
1: Voilà.
0: On voit Jacques Pouille, la fripouille, non mais c'est fou.
1: Oui, puis ça donne un côté, ça grandit les personnages.
0: Oui.
1: Parce qu'au départ, Jean-Marie m'avait demandé par réflexe, fais-moi une musique à la Robin des Bois, un truc un peu, voilà. Et puis, entre vous et moi, la musique moyenâgeuse, il n'y a rien de plus embêtant, quoi. C'est assez ennuyeux, même ouais. très ennuyeux. Après, les musiques de films, Romain des Bois, bon, tout ça, c'était pas très. C'était un peu facile, je sais pas comment vous dire. Donc, comme je voulais faire ERA déjà en amont, depuis quelques temps, c'était le bon timing, c'est le hasard, en fait. Ouais. Hein. Et je lui ai proposé, donc, ce morceau que vous venez d'écouter, qui s'appelait Ena et Volare. Et tout de suite, bien sûr, bon, ça lui a plu, c'est normal. Et bon, je l'ai dit plusieurs fois déjà depuis quelques temps, mais c'est vrai que le film est bien sûr génial. Hein, avant même que j'arrive, les dialogues, les acteurs, tous les personnages, le scénario. Mais disons que la musique a amené ce côté mystique.
0: Oui, oui, qui aurait manqué autrement.
1: Épique.
0: Oui.
1: Oui, oui. On n'était pas dans une musique de comédie. Vous voyez, ça donnait un peu de les personnages. Voilà, Godefroy de Montmirail. Ça devient un grand personnage avec la musique, vous voyez ce que je veux dire?
0: Oui, et ça donne un cachet historique un peu aussi.
1: Oui,
0: on se dit,
1: voilà.
0: Ah, c'était comme ça le Moyen-Âge. Enfin, oui, c'est fou comme la musique a ce pouvoir. Hein. Ouais.
1: Voilà, donc elle est indissociable du film.
0: Complètement.
1: Du succès du film.
0: Alors, d'où vient cette idée, Éric Lévy? Pardon, mais il faut nous expliquer.
1: Oui.
0: C'est ce langage, alors qui n'est pas du grec, mais qui pourrait ressembler un peu à du grec, mais en même temps, c'est une langue inventée. Et je pense que c'est la langue du morceau des visiteurs qu'on a entendu, et qui est la langue d'Ameno aussi.
1: Oui, oui, c'est pareil. Enfin, oui, c'est. J'essaye de trouver des sonorités qui correspondent aux émotions projetées par la musique. Vous voyez ce que je veux dire? Pour être simple. Parce qu'en fait, la raison pour laquelle, si vous dites pareil, je n'apparais pas sur les pochettes.
0: Ah non, c'est comme Daft Punk, hein, vous ne connaissez pas le visage de Hera.
1: Daft Punk, ils avaient leur casque et tout.
0: Donc,
1: il y avait un côté un peu branché, futuriste et tout, qui était parfait d'ailleurs.
0: Ouais.
1: Mais Hera, il n'y a carrément personne.
0: Ouais.
1: Et il n'y a pas non plus de texte en donc les gens si vous voulez ils peuvent pas écouter une musique qui leur plaît avec des phrases qui donnent un sens à la chanson. Il reste que les émotions de la musique.
0: C'est ça.
1: Donc on part chacun part un peu dans ce qu'il veut. Après bien sûr, j'ai des textes en anglais qui accompagnent aussi les entre les passages de chorale. Sont toujours un peu sur les thèmes du
0: oui,
1: bien.
0: Oui, on entendra tout à l'heure d'ailleurs sur le 8e album, il y en a.
1: Oui, voilà. Oui, voilà.
0: Donc, en tout cas, l'idée est dingue et c'est vrai que ça fonctionne parce que comme personne ne comprend, ça parle à tout le monde.
1: Oui, c'est un peu ça. Ça donne la place, la musique prend toute la place.
0: Comment ça se fabrique votre musique? Je parle de la musique de Hera. Quand on entend ces chœurs et ces orchestres, etc. Racontez-moi, Éric Lévy, comment ça se fabrique?
1: J'aborde ça. Enfin, on parlait de film tout à l'heure. Pour moi, comme si je faisais la musique d'un film, en fait. Sauf le film, on va dire, il est un peu dans ma tête. Il est pas. Voilà, c'est un film qui n'a pas été écrit ni réalisé, mais c'est vraiment une musique de film pour moi. Les thèmes de chorale. Après, il y a toute une production. Bien sûr, j'ai des batteries, des basses. Enfin, vous voyez, il n'y aura pas dans un film forcément.
0: Ouais.
1: Mais tous les thèmes de chorale, les thèmes de voix, j'aborde ça comme ça. Ouais. C'est comme une saga, vous voyez, le premier album, deuxième album. Il y a toujours un lien entre les albums après.
0: Donc les fans peuvent suivre en fait l'histoire.
1: Oui, un fil conducteur vraiment.
0: Au fil des albums.
1: Oui, voilà. Après l'inspiration, il n'y a pas d'explication. Vous savez, ça reste, c'est un mystère. On ne voit pas.
0: Ah bah si on savait comment ça marche.
1: Oui.
0: Ah oui,
1: oui,
0: évidemment, on en ferait des pilules.
1: Oui.
0: Mais ça n'est pas possible. Alors, si vous connaissez de Hera, notamment Ameno, vous vous dites, ah bah je sais, l'influence principale, c'est Carmina Burana, par exemple. Alors, quand vous écouterez Hera 8, vous ne serez pas dépaysé. Il y a effectivement ces influences que vous aimez, ces chorales et ces musiques épiques qui sont toujours là.

0: arrêtez-moi si je me trompe, Eric Lévy, il y a aussi plein d'autres choses dans ce 8e album, plein d'autres influences.
1: Oui, oui, il y a toute la partie aussi un peu, j'irais dire, nostalgie, romantisme, il y a du romantisme, avec Saint-Pierre et Déo, il y a une très belle voix ténor, une mélodie cœur, j'ai fait aussi une reprise dans tous les 8 albums derrière, j'ai fait une fois une reprise, et là, c'est la deuxième fois. J'ai fait « Everything's gonna be right ».
0: Mais oui, incroyable.
1: Mais il y a la voix du pape Jean-Paul II au début et dans le morceau. Et pour moi, c'était comme une espèce de boucler la boucle avec, vous savez, quand j'ai écrit le « I believe » pour la venue du pape à Paris.
0: Ah oui.
1: Donc c'est une manière de, voilà, juste un peu fermer le truc. Mais
0: voilà. Faut qu'on parle de cette histoire-là. On est en 1997. Oui. Donc vous avez cartonné avec la musique des visiteurs. Vous avez été nommé au César, etc. Ouais. Et donc le chef d'orchestre Myung Moon Chung, qui est en charge du programme musical du Vatican, prévoit évidemment la musique pour la venue du pape Jean-Paul II.
1: Oui, voilà, exactement.
0: Pape, en France, non mais c'est The Pape quand même, Jean-Paul
1: II. Oui, en plus,
0: c'est
1: celui qui nous a tous marqués, plus que les autres. Il avait un côté star.
0: Et puis, il avait un tel visage de gentil.
1: Oui,
0: enfin, c'était incroyable.
1: Et puis, il a une voix incroyable.
0: Et on vous a demandé d'écrire un morceau.
1: En fait, Michon, dont vous parlez, ne voulait pas reprendre une œuvre du classique, il voulait une œuvre originale. Alors, au départ, ils ont fait un appel d'offres, comme on fait. Un peu les habitués, Vangelis, Jean-Michel Jarre, on m'avait dit, peut-être deux, trois autres. Et on m'a raconté, alors, je sais plus qui m'a dit ça, mais ça plaisait pas trop à Chung. Et il a écouté, il entend une musique à travers la porte de, il avait un fils qui écoute de la musique, il dit ça, c'est quoi ça? Il a dit, c'est quoi? Il a dit, c'est R.A. Et donc, c'est comme ça que j'ai été contacté.
0: Ah, d'accord. D'accord.
1: Et donc... voilà.
0: Et cette musique a été jouée, voilà, en présence du pape.
1: Oui, c'est une belle musique en plus parce qu'elle est rentrée un peu dans le répertoire des ténors. Elle est quasiment rentrée dans le répertoire classique, enfin moderne classique, je sais pas comment on appelle ça. Il y a plein de ténors qui l'ont repris. Il y a Catherine Jenkins, je sais pas si vous connaissez.
0: Oui.
1: Qui a même appelé son album I Believe. Donc c'est un morceau qui a beaucoup circulé et il a été chanté par Didier Bridgewater et André Bocelli le jour de l'événement.
0: Devant 900 000 personnes, parce que quand Jean-Paul II faisait un concert, croyez-moi, ça faisait des dizaines de Stades de France.
1: Lui, il fait directement 10 Stades de France. Et en plus, ce qui était très bien, il y avait une très très belle énergie, puis il n'y a que des jeunes.
0: Ouais.
1: Donc c'est 900 000 jeunes quand même, c'est assez incroyable.
0: Magnifique.
1: Oui.
0: Vous aviez pu lui parler à Jean-Paul II
1: Non, je vous dis, lors de cette occasion, il était fatigué à cette époque-là. Donc, un moment, j'étais sur scène, il était. Voilà, mais il est impressionné. Enfin, comme le cardinal Lucigier ou le pape Jean-Paul II sont des gens. On est impressionné, pas forcément parce que c'est le pape, mais ils ont. Il n'y a pas de hasard, vous voyez.
0: Jean-Paul II, on ne leur a pas donné le job en se disant oui, ça fera l'affaire.
1: Ils ont un charisme incroyable. Enfin, ces gens, on sent quand même que c'est pas. Oui, c'est pas une opération de marketing.
0: Non, mais c'est dingue, vous avez vraiment croisé des
1: figures. Oui, c'est intéressant parce que on passe de Black Sabbath au pape, tout ça, c'est assez. C'est ce qui est bien dans la musique, c'est.
0: Moi, j'ai hâte de lire votre bouquin de souvenirs. Hein. Il y a dans l'album plein d'influences. Il y a par exemple le hard rock. On a compris que ça c'était vos racines. Et ça c'est hyper important. Je pense à la chanson Freedom.

0: ça pourrait être du Black Sabbath.
1: Oui, oui.
0: On en parlait tout à l'heure.
1: C'est vrai. Ah bah oui.
0: Ah, oui. Avec un petit côté aussi Ronnie James Dio.
1: Ouais, oui, absolument.
0: Dans la voix.
1: Ouais, ouais, ouais, c'est
0: vraiment,
1: ça, absolument.
0: On y est. Hein.
1: On y est.
0: Donc, quand on commence avec le hard rock à l'adolescence, de toute façon, on l'oublie jamais.
1: C'est pour la vie.
0: Et il y a aussi des moments acoustiques.

0: for the Braves.
1: Oui.
2: Ça, c'est votre petit côté hippie, un peu.
1: Hippie?
2: Non, je sais pas. Un peu hippie,
1: Si vous voulez, il y a la version acoustique, mais juste après, il y a la version symphonique, pour les braves, justement.
2: Pour les vrais braves.
1: C'est pas pour effrayer les gens tout de suite, il fallait un peu les amener doucement.
2: D'accord.
1: La vraie version.
2: Donc en fait, vous les préparez avec la version acoustique et ensuite vous envoyez les guitares électriques.
1: Oui, enfin, c'est plutôt une formation symphonique assez puissante. Voilà.
2: Et le sens de ma question, c'était aussi, en fait, avec ERA, vous ne vous refusez rien, même si vous savez que les gens ont Ameno dans la tête et donc un canevas assez précis de ce qu'on va entendre.
1: Oui.
2: Vous, ça vous amuse finalement d'aller sur d'autres territoires?
1: Oui, tant que les voix sont belles, si vous voulez, pour moi, la base, voilà, faut toujours des belles voix, des belles mélodies, la puissance des voix, voilà. Vous voyez, c'est un peu le. Oui. Tant qu'il y a ça, ça va.
2: Comment vous organisez vos castings de voix?
1: Alors, les castings de voix, écoutez, sur YouTube. Je n'organise pas, je vais chercher tous les chanteurs que j'ai eus, j'ai trouvé sur YouTube.
2: Ah, incroyable!
1: Oui. Et tout ce qu'on m'a proposé via les canaux pro, c'était toujours une catastrophe. Mais on m'a posé. Non, mais donc YouTube, on trouve tout. En fait, c'est génial. On contacte les gens. J'ai un ténor qui vient d'Australie. J'ai une soprano qui vient du Canada. C'est vraiment le. Je passe du temps sur YouTube et voilà.
2: Et vous après, écoutez les voix.
1: Oui, j'écoute. Oui.
2: C'est beau. Et la chorale. Alors
1: la chorale, c'est particulier parce que faut que je trouve des gens qui soient ouverts à. Faut un peu casser les codes de tout ce qu'ils ont appris. Vous voyez, déjà, faut savoir chanter sans vibrer. Parce que les trois quarts des gens dans le classique, ils apprennent, ils chantent, en fait, c'est un trémolo, un vibrato. Ouais. Et, ce qu'on a, c'est pas très, un peu ennuyeux ce que je vous dis, mais il y a très peu de gens qui savent chanter,
2: droit
1: sans, dans Noéra, il n'y a pas un vibrato. Si vous écoutez bien n'importe quel titre, il y a zéro vibrato. Imaginez une seconde Ameno avec un vibrato, ce sera assez, terrible.
2: On y croirait pas.
1: Ouais, c'est horrible, je pense.
2: Donc en fait, il faut désapprendre certaines techniques.
1: Non, ils le savent déjà au départ. Donc ça réduit considérablement le voilà. Et puis et au fil du temps, j'ai réussi à créer une équipe. Ce qui compte pour moi, c'est les qualités aussi souvent humaines des gens avant. Voilà, pour que ça se passe bien, vous voyez.
2: On a appris plein de choses depuis le début de cette émission. ERA, c'est Eric Lévy. Et si vous connaissez bien sûr par cœur... Déjà, dites-vous que vous n'êtes pas les seuls, hein, puisque ERA est 12 fois platine en France, mais 7 fois en Argentine, triple platine en Italie ou encore aux Pays-Bas. ERA, c'est le deuxième artiste français le plus vendu à l'étranger en 2024. Parce que s'exporter, c'est important. 15 millions d'albums vendus à travers le monde. Et ça aussi, c'est très important comme chiffre. Les streams et YouTube, parce qu'on peut dire, oui, ok, mais c'est du passé. Pas du tout. Vous avez dépassé le milliard de streams sur les plateformes de streaming et 3 milliards de vues sur YouTube. Donc c'est encore complètement d'actualité.
1: Oui, c'est intemporel en fait.
2: C'est intéressant comme statistique.
1: Oui, c'est vrai.
2: Vous regardez ça, vous faites attention
1: pas
2: à
1: vrai,
2: ça.
1: Pas vrai, ça m'intéresse, mais je regarde pas trop, non.
2: Non.
1: Non.
2: Il y a des gens pour vous qui font ça très bien, j'imagine.
1: Oui, non, mais ça me fait plaisir, bien sûr. Et le côté intemporel, je m'en aperçois par rapport au public qui rajeunit. Au fur et à mesure que le projet vieillit, le public rajeunit. C'est-à-dire qu'on a de plus en plus de. Vous savez, vous regardez les statistiques, tranche d'âge, je crois qu'on a de plus en plus de 18-25.
2: Qui écoutent en streaming 35, et qui viennent au concert.
1: Oui, de plus en plus, oui.
2: C'est génial.
1: Parce que vous savez pourquoi ? C'est tout ce monde du Seigneur des Anneaux jusqu'à Game of Thrones, tout cet univers qui est devenu les jeux vidéo, qui plaît beaucoup. Et c'est vrai que ERA, c'est pile la musique qui va bien avec cet univers, vous voyez. Donc, ça leur plaît.
2: Eric Lévy, c'était un plaisir de vous avoir.
1: Moi aussi, merci beaucoup.
2: Merci beaucoup.
1: Merci à vous.
2: On se quitte en écoutant Will You Call My Name, qui est tiré de ERA 8. À bientôt.
1: À bientôt.
2: Merci beaucoup.
1: Merci.

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3: Jackie, Benji, les Nègres Marrons, bonsoir.
4: Bonsoir. Bonsoir.
3: Ah, je suis contente de votre actualité parce que ça me permet à chaque fois de vous inviter à nouveau
4: c'est vrai.
3: Dans Décibel.
4: C'est toujours un plaisir pour nous de te revoir, Émilie.
3: Merci.
4: C'est cool.
3: 30 ans d'amour, vous êtes ma relation la plus longue depuis ça.

0: Casnègre, premier album de Nègre Marron. Avec ses quasi 30 ans de carrière, arrive ce chiffre canon de 1 million de disques vendus. Félicitations.
1: Merci.
0: Bravo messieurs, et bravo pour la longévité aussi, parce que on sait que c'est pas forcément évident. Alors, dans la chanson on dit on fait le bilan calmement, mais si vous faites le bilan posément, est-ce que vous vous dites qu'effectivement c'était pas un long fleuve tranquille ces 30 dernières années?
1: Ouais, c'est vrai qu'on peut dire que c'est pas un long fleuve tranquille, mais c'est aussi ça, le charme et la magie de la musique. Et c'est, il y a des périodes où tout va se passer très bien, il y a d'autres périodes où ça va être un petit peu plus compliqué, comme on dit, il y a les hauts, il y a les bas, mais l'essentiel c'est de garder toujours cette envie. L'envie de retrouver le public, l'envie d'aller en studio, l'envie de créer. Tant qu'on aura toujours cette envie en nous, on pourra dire que tout va bien malgré tout.
0: Et entre vous alors, parce que moi je le dis, c'est une histoire d'amour sans nuages entre vous et moi depuis 30 ans, mais c'est normal, vous ne m'avez pas sur le dos tous les jours. Vous en revanche, vous avez passé énormément de temps ensemble, vous êtes sans doute la personne qui connaît le mieux l'autre sur Terre. Est-ce que ça c'est une relation qui s'entretient d'une manière particulière?
2: Il y a de fortes chances effectivement.
0: Ouais, hein. Que...
2: Ben écoute, franchement c'est assez naturel. Ce qui est intéressant aussi, c'est qu'au-delà de la musique, on a surtout des liens d'amitié qui sont très forts.
0: Ça a commencé par ça.
2: Tout à fait, ça a commencé par l'amitié d'abord, et puis la passion est venue consolider tout ça. Et aujourd'hui, on a des vies de famille, on est des darons, donc pour le coup, les enfants aussi sont proches, et donc toutes sortes d'occasions et de célébrations sont bonnes pour qu'on se retrouve ensemble, bien au-delà de la musique en fait. Et donc,
0: oui. Vous diriez que ça ressemble à une relation de frère ou c'est encore autre chose?
1: Bah oui, c'est une relation familiale, une relation frère, une relation de couple. D'une certaine manière.
0: Bah ouais, parce qu'il faut se mettre d'accord.
2: On était au bord du divorce il y a pas longtemps.
1: Donc il faut des concessions, des consensus.
0: Ouais, c'est ça, ouais.
1: Mais après voilà, tout ça ne tient pas s'il n'y a pas une réelle fraternité entre nous, une réelle amitié. Et c'est vrai que Benji, je le vois plus que ma femme carrément, quasiment, parce que entre les studios, les concerts, le travail, il y a tout plein de choses qu'on fait ensemble. Mais en fait, je pense que ce qui continue de nourrir cette amitié, cette fraternité, c'est justement le fait qu'on se voit pas uniquement pour le boulot, quoi. On va s'appeler pour aller voir un match de foot, on va s'appeler pour aller manger au resto ensemble, on va s'appeler pour aller dans une soirée, on va s'appeler comme il disait Benji, quand il y a des événements familiaux, mariage, baptême. Donc tout ça fait que ça va au-delà de juste de gars qui travaillent ensemble. Non, on est des frères pour de vrai, quoi.
0: Il faut qu'on parle de cet énorme tube qu'on passe régulièrement ici dans cette émission. Dès qu'on a envie de se réconforter avec un petit peu de nostalgie, mais de la nostalgie douce et lumineuse.

0: Le bilan, c'est une chanson que tout le monde a dans ses playlists, que plein de gens qui n'iraient pas au même concert ont quand même en commun. C'est des chansons comme ça qui font un peu ciment pour pas qu'une génération, d'ailleurs pour plusieurs. Quand elle est née, cette chanson, est-ce que vous vous êtes rendu compte que vous étiez en train de créer un truc à part qui allait durer vraiment?
1: En fait, je me rappelle bien du jour de l'enregistrement de ce titre. Dans le studio, il planait une atmosphère

0: on n'y était pas vraiment.
1: Et c'est fou quand même d'avoir, parce qu'à l'époque, c'est que le deuxième album de Negmaron, on est en l'an 2000, vous êtes encore très jeune, et pourtant déjà, donc très, oui, tu parlais de mélancolie, très nostalgique, et en fait, j'ai l'impression que c'est un truc qui est vraiment partagé par tout un tas d'artistes. Je sais pas si vous écoutez de temps en temps, par exemple, les albums de Big Flo et Oli, dès qu'ils ont eu 22 ans, ils commençaient à faire des chansons sur la nostalgie de leur adolescence, etc. Comment vous l'analysez, ça? Des moments qui viennent à peine de se passer.
2: Parce que déjà, faut rappeler le parcours des Negmaron. Nous, on a grandi à Gare Charcel, banlieue parisienne, dans le 95. Et on n'était pas prédestinés à faire cette carrière. Nous, la musique, on a toujours fait de la musique, mais c'est vrai que ça, pour nous, ça a été très vite.
1: Oui, il fallait les défoncer, les portes. En tout cas, elles n'étaient pas ouvertes pour vous.
2: Justement, nous, non.
1: Ah ouais,
2: on n'a pas trop eu à les défoncer parce que c'est voilà, il y a eu un film qui a été tourné à Garges, le film de Thomas Gilou, le film Rail, ouais. Et donc il y avait
1: la monnaie dedans.
2: La monnaie, voilà, ouais. Qui est sortie dans la BO du film, et c'est vrai que tout s'est accéléré, tout s'est enchaîné très vite. Sortie du single, ensuite on sort un album assez rapidement. Ensuite il y a un projet Bisson à Bisson, on crée le label Première Classe. En 4-5 ans, il y a un énorme changement dans notre vie. De rien, de amateur, on passe au statut de professionnel, il y a tout plein de choses qui se passent. Et c'est vrai que, et c'est à ce moment-là qu'on a l'idée de faire ce titre, le bilan, pour raconter tout ce qui se passe en 4-5 ans. On vit peut-être ce que d'autres personnes peuvent vivre en 20 ans. Quoi.
1: C'est ça. Et en écrivant justement cette chanson, les paroles, et en se rappelant de tout ça, en le remettant dans l'ordre, est-ce que vous avez réalisé que vous en aviez profité, ou bien est-ce que c'était tellement rapide que vous n'avez peut-être pas tout kiffé au maximum?
0: Non, quand même, je pense qu'on était quand même conscient d'avoir vécu des moments extraordinaires, d'avoir bien profité. J'ai même envie de dire d'être un peu des privilégiés quelque part. Parce que on a signé nos contrats en maison de disque, on avait 18 ans, on sortait du lycée, on était, comme le disait Jackie, on était super jeunes. Et on était encore à l'époque où, je dis bien entre guillemets, le show business, il se passait beaucoup de choses, tout ce qui est vraiment des moyens dans la musique, des budgets. Donc on a mis tout ça à notre disposition pour qu'on enregistre dans des super bonnes conditions, pour qu'on ait un environnement assez sain. Donc on se rendait bien compte, non, qu'on vivait des choses assez magiques pour notre jeune âge, tu vois.
1: Les Negmaron qui préparent, l'air de rien, un nouvel album, il faut qu'on en parle. La dernière fois, on s'est vu pour un peu de temps,

0: On va l'écouter en entier tout à l'heure, ne m'engueulez pas, mais je voudrais qu'on en parle avant avec Jackie et Benji des Negmarons qui sont avec nous. Le mot diaspora, ouais, qui peut rappeler évidemment plein de thématiques de l'album Exodus de Bob Marley. Et puis le petit clin d'œil aussi à Alpha Blondie, Brigadier Savali. Voilà, donc il y a vraiment plein de trucs qui se passent dans cette chanson. Racontez-moi comment elle est née.
1: Alors Jackie, je te...
2: comment elle est née? Elle est née lors d'une création, une séance de création au studio.
0: Ça ressemble à quoi, vos séances de création?
2: En fait, on est là, on écoute différentes musiques. Et c'est vrai qu'on avait dans un petit coin de la tête de reprendre ce morceau d'Alpha Blondie. Donc. Et ce jour-là, on était en studio et on s'est dit « Ah ben, on n'avait pas l'idée de reprendre le Alpha, vas-y, on va se l'écouter maintenant. » Et du coup, on a joué quelques accords du morceau et puis on s'est mis à faire un buff autour de ce titre-là. Et c'est comme ça, en fait, ce morceau, il n'a pas vraiment été... trop pensé, il est vraiment venu de manière assez naturelle,
1: très spontanée. Ouais.
2: Très très spontanée, c'est vraiment la musique qui nous a inspiré la thématique. Des fois c'est en sens inverse, on a une thématique et on va chercher la musique qui va avec. Là c'est le morceau qui nous a inspiré cette thématique et puis on est parti sur le mot diaspora, enfin on avait cette idée de parler de la communauté, de parler du pays, etc. et c'est comme ça qu'est né ce titre.
0: Alors, c'est sûr que

0: Il faut voir le clip qui va avec cette chanson. Moi, je viens de le découvrir là, juste avant le début de l'émission. Il est magnifique. Il vient de sortir, tourné en Côte d'Ivoire.
1: Exactement. Oui.
0: Racontez-moi pourquoi là-bas, d'ailleurs, et ensuite comment ça s'est passé.
1: Ben, on a fait le choix de tourner à Abidjan parce qu'on voulait tout simplement retourner à la source. Comme tu l'as si bien indiqué, c'est une reprise d'Alpha Blondy, Brigadier Sabari, et donc ce titre Brigadier Sabari est né à Abidjan, et on s'est dit qu'il serait intéressant d'aller tourner là-bas. Et donc on a travaillé avec un jeune réalisateur qui s'appelle Mindsef, qui s'est bien approprié la chanson et a fait une très belle retranscription en images. Donc on est super content. L'idée c'était aussi de dire que aujourd'hui quand on parle de la diaspora, on parle de toutes ces personnes qui comme nous ont la double culture. Moi je suis né à Sarcelles, Jackie est né à Paris, et c'est vrai qu'à la maison on a reçu aussi une éducation avec des valeurs africaines, et aujourd'hui voyant le continent africain, l'Afrique émergent, on a envie aussi d'apporter notre contribution à l'émergence du continent et voir comment on peut apporter notre pierre à l'édifice, et donc c'est aussi de ça dont on parle dans ce titre quoi.
0: La double culture, alors arrêtez-moi si je me trompe, mais pour toi Benji, Congo, et pour toi Cap Vert,
1: exactement,
0: Jackie, est-ce que c'est quelque chose qui est à géométrie variable dans votre vie, par moments hyper important, hyper devant, par moments un peu plus en retrait? Maintenant, comme tu l'as dit tout à l'heure, vous êtes des darons, et surtout, comment vous transmettez ça à vos enfants?
2: Pour moi, c'est une chance d'avoir cette double culture, et surtout d'en être conscient et d'épouser les deux cultures, aussi bien la culture française que, pour ma part, la culture capverdienne. J'ai eu cette chance d'aller très très jeune au Cap-Vert. La première fois que j'ai mis les pieds au Cap-Vert, j'avais 2 ans. Donc mes parents, c'est vrai qu'ils m'ont toujours transmis les valeurs du pays. À la maison, ça parle capverdien, ça mange capverdien. J'ai grandi aussi dans le quartier avec plusieurs communautés. Et c'est aussi ça le message qu'on veut passer à travers Diaspora. Nous, on a eu cette chance, tu vois, pendant un certain temps. Je l'entends un petit peu moins maintenant, mais on a beaucoup parlé de diversité, etc.
0: Oui.
2: Et nous, en fait, tu vois, nous la diversité pour nous, ça a toujours été quelque chose de normal parce qu'on a grandi avec plein de communautés autour de nous, plein d'origines différentes. Donc, et aujourd'hui, c'est vraiment une force. C'est une force de pouvoir, tu vois, nous, on sait dire quelques petits mots en créole, on sait dire des petits mots dans l'ingala, là, tu vois, il y a plein de trucs. Le fait d'avoir grandi avec plein de cultures différentes, moi, je trouve que c'est vraiment une force, quoi.
0: Ouais. Mais alors, grande force, grande responsabilité. La génération suivante, comment vous transmettez ça?
1: C'est une vraie question parce que, effectivement, on a pu recevoir de la part de nos parents certains codes, parfois la langue, mais pas forcément pour tout le monde.
0: Ouais.
1: Et aujourd'hui, on a vraiment envie aussi que nos enfants connaissent une partie de leurs racines et puissent découvrir qu'ils ont aussi l'éducation française, mais il y a aussi historiquement d'autres choses et d'autres endroits auxquels ils sont liés. Donc je pense qu'il faut faire le travail, les emmener là-bas de temps en temps en vacances, leur en parler, leur lire pourquoi pas des BD adaptés aussi aux jeunes enfants avec l'histoire de pays d'origine, et puis voilà, faire le travail comme on peut, mais c'est important quand même. Nous, ça nous impacte aujourd'hui, ce côté diaspora nous impacte tout simplement parce qu'on a vu nos parents arriver, venir d'ailleurs et mener certains combats pour s'intégrer, pour exister, pour élever les enfants dans de bonnes conditions. Et forcément, ça nous a impacté dans notre manière d'aborder la vie, tout simplement, face à des obstacles, des difficultés, des choses à régler, voilà. Donc, même d'une manière inconsciente, finalement, c'est toujours là. Ce côté-là est forcément sous-jacent.
2: Si nous, des fois, on l'oublie, il y a les grands-parents qui sont là pour continuer à faire le travail.
1: Exactement.
0: Ça, c'est vrai. Non, mais du coup, des chansons comme Diaspora, ça fait aussi partie, finalement, enfin, c'est une manière douce et dansante, mais ne serait-ce que ce mot disparaisse pas.
2: Exactement, mais tu sais, nous, Diaspora, c'est la version 2026, mais en fait, on a toujours parlé de notre culture, toujours parlé de nos origines, toujours parlé de nos valeurs à travers nos albums, travers différents morceaux, et puis aujourd'hui, en fait, on le retranscrit différemment. Mais c'est quelque chose qui a toujours été ancré en nous, ou même via différents projets, des projets comme le Bissau Nabissau, des projets comme la MC Malcriado. Donc ça, c'est vraiment quelque chose qui est propre à nous, cette double culture, parler du quartier là d'où on vient, là où on a grandi, mais également parler de nos origines et de nos racines.
0: Alors il y a des doubles cultures évidemment qui sont beaucoup plus dures à porter que d'autres, difficiles et douloureuses. On en parlait il y a quelques semaines ici avec Abdelmalik et Matteo Falcone à propos des descendants d'esclaves, donc des africaines et des africains qui ont été arrachés à leur continent pour ce commerce de l'esclavage. Le code noir, c'est fou, que la France avait mis en place à l'époque pour formaliser un petit peu tout ça, a enfin été abrogé. Et c'est dingue parce que le code noir, c'était le cœur du film de Abdelmalik Fursi, Né libre. Il y a un album qui est sorti de chansons inspirées par l'histoire de Fursi. Et vous êtes dessus avec cette chanson qui s'appelle Justice.

Alors comme moi, hein, vous lisez les journaux et vous avez entendu la nouvelle, l'abrogation du code noir. Je vous pose la question parce que vous étiez à l'Olympia le 22 mai 98 pour célébrer les 150 ans de l'abolition de l'esclavage.

0: est-ce que c'est comme dans la chanson « Lève-toi, bats-toi » sur ces thématiques-là, encore aujourd'hui ?
1: Ben, c'est bien sûr des thématiques qui sont très très importantes pour nous. Déjà parce qu'on s'appelle Nègre Marron et que c'est pas un nom anodin, c'est un nom qui est quand même lourd et chargé d'histoire.
0: Tu peux expliquer ?
1: Ben, les Nègres Marrons, en fait, c'était les esclaves insoumis qui refusaient tout le système colonial, qui s'organisaient pour s'évader, pour reconstituer des communautés loin du colonisateur, loin de l'oppresseur. Et ce sont des esclaves, en fait, rebelles. Et donc, nous, on a choisi de s'appeler comme ça, étant très jeune, avec un certain nombre d'informations, parce qu'on était quand même assez renseignés aussi sur toute cette histoire, l'histoire de l'esclavage. Et là, en l'occurrence, de voir aujourd'hui que les choses avancent, ben ça fait plaisir. C'est le fruit du travail de plusieurs personnes. On voit des députés aussi qui ont porté ce dossier à bras-le-corps, ouais. qui n'est pas évident. Il y a effectivement le film aussi d'Abdel Malik qui a fait bouger un petit peu les lignes. Donc ça, c'est très important de poser des sujets comme ça sur la table. Et voilà, mais il faut pas que la France ait peur de regarder son histoire dans les yeux, en fait. Parce que tant qu'on fera pas ce travail de mémoire, il y aura toujours un gap entre certaines communautés, les gens qui nous dirigent. Il faut qu'on crève les abcès et puis ensuite qu'on aille de l'avant. Mais tant que tout ça, ce ne sera pas finalement réglé, posé, inscrit dans les livres d'histoire avec tout le récit qui dans son intégralité, en fait.
0: Oui, parce qu'il y a ça, un vrai début, un vrai milieu, une vraie fin, des lois.
1: Exactement, il ne faut pas avoir peur d'en parler.
2: Sans modifier l'histoire, surtout.
1: Exactement.
2: La raconter telle qu'elle est.
1: Voilà. Et je mets le doigt sur quelque chose, mais c'est vrai qu'il y a de cela un ou deux mois, quand il y a eu le Conseil de sécurité de l'ONU et que la France n'a pas reconnu l'esclavage comme étant un crime contre l'humanité, eh ben, voilà, il y a une partie de la population, en tout cas, qui a été vraiment heurté par ce manque de reconnaissance
0: et de réalisme,
1: et de réalisme, ouais. Des faits historiques qui sont avérés, documentés, etc. Et donc là, de voir que le code noir est abrogé, c'est déjà un pas en avant, mais on a encore beaucoup de travail à faire.
0: Mais avant de se mettre au boulot, on danse, ça vous dit? Diaspora, Nègre Marron, c'est tout nouveau, ça vient de sortir et c'est déjà sur votre radio ici.
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0: Dabo qui nous a quittés au mois de janvier. Tout jeune, il avait 53 ans. C'était un rappeur incroyable, notamment dans Arsenic. Un parolier aussi de génie pour plein d'autres gens, même des tubes de Asia. Elle est à toi. Ben, c'est Calbo quand même.
1: Qu'avait écrit. Exact.
0: Voilà. Et pour vous, c'était aussi vraiment un ami, un proche. Est-ce que vous avez envie, je ne vais pas vous forcer parce que c'est triste et il est mort il y a vraiment peu de temps, mais de dire quelques mots sur lui?
1: Bah oui, Calbo, de toute façon, voilà, il sera toujours avec nous, on l'oubliera jamais, on lui rend hommage à chacun de nos concerts. C'est un frère qui nous a quitté trop tôt, malheureusement, mais son image, sa voix résonnera à tout jamais dans nos cœurs, à tout jamais dans le cœur des gens, parce que il a énormément apporté pour la musique avec son frère Lino. Voilà, Arsenic, ce sont des légendes de la musique, et c'est ça aussi la chance qu'on a de pouvoir faire ce métier, c'est que on fait des choses qui resteront.
0: Et après vous.
1: Donc même après nous, et aujourd'hui, Calbo est parti, mais son œuvre restera toujours là, et quelque part, son âme sera toujours avec nous, à travers ses morceaux, à travers sa musique, donc il sera toujours là avec nous, quoi qu'il arrive.
0: Merci beaucoup, Jackie. Merci, Benji. Longue vie et belle vie au Negmaron.
1: Merci, Émilie. Merci
0: à bientôt.
1: Vraiment, merci beaucoup.
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2: Bonjour Julie.
3: Bonjour tout le monde.
4: Lucie, vous commencez avec une affirmation ce matin.
2: Il n'y a pas de rue à la boule.
4: Bah pourtant on roule bien quelque part.
2: Bah oui, mais il n'y a pas de rue. Il y a des avenues, il y a des boulevards, il y a des allées, mais il n'y a pas de rue. C'est une bizarrerie de la ville.
4: Ah, mais est-ce qu'on sait pourquoi ?
2: On le suppose. Déjà, il faut savoir que si on se penche sur la définition, une avenue est censée être végétalisée, donc bordée d'arbres et de verdure, ce qui n'est pas le cas d'une rue. Alors, je ne suis pas allée faire le tour de toutes les rues de la Baule pour vérifier si on voit bien des arbres, mais je suppose que c'est en majorité le cas. Ce qui est certain, c'est que les personnes qui ont tracé les voies cherchaient à vendre des parcelles ou des maisons à des personnes plutôt aisés, des gens qui avaient des pépettes, quoi. Des gens qui venaient des grandes villes et qui seraient fiers de donner leur nouvelle adresse. Notre résidence balnéaire se situe avenue des Érables, avenue des Ibis. C'est quand même plus chic que de dire rue. Donc, pas de rue à la Baule. Et je suis allée voir chez les voisins si cette particularité a pu déteindre. Et figurez-vous qu'à Pornichet, il n'y a qu'une seule rue.
4: Quoi ?
2: Ben oui, vous avez bien entendu, cette rue s'appelle la rue d'Alsace. Et figurez-vous que c'est même pas une rue. Non mais on marche sur la tête. Hein. La rue d'Alsace, c'est une impasse qui s'appelle rue. Alors qu'à côté, il y a des avenues qui devraient s'appeler rue. Bon bref, je suis en train de tout mélanger dans votre tête. En gros, ce qu'il faut retenir, c'est qu'à la Baule, il n'y a pas de rue. Il n'y a que des avenues, des boulevards et des allées. À Pornichet, il n'y a qu'une seule rue. Et les autres sont aussi des avenues et des boulevards. Tout ça pourquoi ? Ben parce que c'est plus classe.
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4: Salut Brésisel.
5: Est-ce que par hasard vous ne seriez pas la petite Manon ?
4: Je m'appelle Manon.
5: Il faut bien te regarder pour te reconnaître.
4: J'ai 22 ans, bientôt 23.
6: L'appareil est un peu plus que son âge. Je fais au moins 18 ans. Qu'est-ce que tu fais ?
4: Je suis vendeuse de carrelage et je suis dans les petits bonheurs.
5: Mais pourquoi, hein ? Pourquoi ?
6: Parce qu'elle est belle. Et que je suis d'accord.
7: Elle vient d'où cette fille ?
4: J'habite à Quimper. Je ne suis pas originaire d'ici. J'habite à Cancale de base. Ville de cœur, la meilleure ville de Bretagne.
8: Le symbole de la nation bretonne.
4: Moi, Cancale, j'aime Cancale parce que c'est une petite ville avec un petit port. Magnifique, tout le monde se connaît, il y a la joie de vivre, il y a les huîtres, il y a le vin blanc, il y a les bars, il y a tout ce qu'il faut pour avoir une belle vie en fait.
9: Et sinon, les huîtres ?
10: Il y a encore eu une marée noire en Bretagne.
9: Putain, une marée noire, c'est de l'encre de sèche.
11: Alors, où est-elle ton île ?
4: Si je devais finir mes vieux jours sur une île bretonne, je dirais Groix. Franchement, ça a été le coup de cœur de mon été là, dernier. J'ai pas été sur beaucoup d'îles, parce que les Glénans, bon, c'est vu et revu, mais Groix, franchement...
12: Non mais franchement, qu'est-ce que tu lui trouves, hein ?
4: En fait, c'est un mini Cancale.
13: Oh non, mais c'est pas vrai. Vous croyez pas que vous poussez ?
14: Un méga tube ?
4: Ma chanson préférée, c'est Je te promets.
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16: Je te promets le sel au baiser de ma bouche.
4: C'est vraiment la chanson que je pourrais sortir à toutes sortes de soirées. Et je n'ai pas honte de le dire. Mamie, une love de Johnny, a vu tous ses concerts, elle a le tatouage sur le bras, elle a fait tous ses concerts. Ses premiers concerts, là, dans la fosse, comme ça, mamie, génial. Ah, je te promets, c'est vraiment la meilleure musique que j'aime.
17: Ta grand-mère, elle a enterré Michael Jackson, David Bowie, Johnny, Prince, même le gars de Koh-Lanta, Miskel.
18: Changement d'époque en cours.
4: Si je pouvais voyager dans le temps, j'irais à l'époque baroque. Parce que j'aurais aimé porter les tenues des femmes.
17: C'est cool cette tenue ?
4: Les belles robes, les belles coiffures. J'aurais aimé ça, mais j'aurais aimé vivre dans les années 80. Enfin, rien qu'une époque sans téléphone.
19: Ah, non mais allô quoi ? Je sais pas, vous me recevez ?
20: Oh, j'ai plus de bar. Hein. J'ai plus d'unité. Hein. Pourtant, je suis chez Orange. Il devrait pas y avoir de pépins.
4: Allez, salut, c'était Manon.
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21: Aujourd'hui, je voulais vous parler de cet homme au courage inégalé, le facteur auxiliaire Clavel. Au début du XXe siècle, la vie se développe au sommet du Mont Ventoux avec l'arrivée de l'observatoire. Le service postal de cette structure souhaite recevoir le courrier plusieurs fois par semaine. Sauf que le sommet du Mont Ventoux culmine à plus de 1900 mètres d'altitude et un accord est passé. Le courrier devra être acheminé 5 fois par semaine tous les jours, sauf le mardi et le jeudi. Ce sera donc le facteur Clavel qui s'occupera à pied de cette tournée. Imaginez bien, 22 km aller-retour via des raccourcis sont ainsi réalisés par ce facteur, payé, écoutez bien, 4,50 francs par jour. Il faut en moyenne au facteur 5 heures pour monter et 3 heures pour descendre. Mais quand la saison d'hiver arrive, c'est une autre histoire. La neige à l'époque pouvait encore atteindre 1 mètre de hauteur. Pour ajouter les vents terribles du sommet et les températures négatives, le facteur Clavel peut mettre jusqu'à 8 heures de marche pour gravir le sommet. À l'époque, cette ascension quasi quotidienne attire un bon nombre de curieux qui n'hésitent pas à faire l'ascension avec le postier qui se transforme alors en guide. Et puis, comme si ça ne suffisait pas, le facteur doit aussi effectuer une tournée de 10 km sur les hauteurs du Ventoux. Son salaire à l'année ne dépasse pas les 190 francs. À l'époque, un article de presse demande sa titularisation auprès de l'administration des postes. Le facteur Clavel partira ensuite en 1914 au front durant la Première Guerre mondiale et on ne retrouve pas sa trace dans l'histoire vauclusienne. Aujourd'hui, l'unique souvenir de ce facteur courageux est la création dans les années 50 du chemin du facteur au Mont Ventoux qui permet d'emprunter son périple via la Combe dans Suisse.
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1: Je suis sûr qu'il vous arrive dans la vie de ne pas être en forme et même d'être carrément chafouin, sans raison précise. Et là, ma grand-mère vous aurait dit « je sais pas ce que j'ai, mais je baquillerai comme nombre ». Ça veut dire que je suis tellement de mauvaise humeur que je me disputerai avec mon reflet. J'ai pas toujours tout expliqué non plus, hein, c'est vrai. Hein, et puis c'est pas le jour, je vous préviens, je suis pas d'humeur. Et puis ça m'énerve et je sais pas ce que j'ai, de toute façon tout m'énerve. Ah, il y a jamais rien qui va, vous voyez ? C'est ça. Et pour illustrer mon propos, là, vous êtes dans un estaminet, tranquille, en famille, et la serveuse n'est pas des plus aimables. Ça arrive. Et avant de partir, vous entendez le patron lui dire « Tu vas faire chier les clients en force de faire un nez comme une bottine !» Ne paniquez pas, Huitizèf est là pour vous aider. Le sens profond de cette phrase est évident, c'est la forme qui est troublante. Parce qu'une bottine, c'est fait pour aller sur les pieds. Et quelquefois, des précautions olfactives vous empêchent de les approcher de votre nez. Alors, comment est-ce possible ?
0: Traduction.
1: Eh bien, prenons notre serveuse, ce joli estaminet des Flandres, voyez, avec des assiettes pendues aux poutres et des fleurs de houblon qui pendoulent. Imaginez à cette serveuse son visage que si elle sourit, elle serait plus jolie. Sourire de mai, rendez-moi ma jeunesse, comme on dit. Ensuite, vous prenez une bottine à bourron, comme au temps où la mode était de mettre des Rangers de GI. Vous pliez la bottine, ça fait quoi ? Des fronces. Bah, faites pareil avec votre nez. Voyez, ça fait des fronces, et vous avez un nez comme une bottine. Et on dirait que vous faites la gueule. Enfin, moi, je dis ça. Je dis rien. D'ailleurs, j'arrête.
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2: À Villebois-Lavalette, il suffit de lever les yeux pour comprendre que ces halles ne sont pas ordinaires. Sous cette charpente de 350 ans, des générations de marchands et d'habitants se sont retrouvées, faisant de ce lieu le cœur battant du village. Les halles de Villebois-Lavalette ont été construites au XVIIe siècle, probablement autour de 1665. Elles auraient été édifiées par les mêmes ouvriers que ceux qui travaillent, à la même époque, sur la partie princière du château voisin. Et d'ailleurs, qui mériterait lui aussi une chronique, hein, d'ailleurs. Mais le site des halles est plus ancien encore, hein, puisque les halles d'aujourd'hui reposent de toute évidence sur un soubassement du XIIe siècle, ce qui montre, hein, ce qui traduit que le commerce s'organise ici depuis le Moyen-Âge. Au XVIIIe siècle, un certain Daubé d'Aubeuf de Villers, qui était seigneur de Blanzaillé et capitaine du château auquel les halles appartenaient, eh bien, il entreprend d'importants travaux. Les bases des piliers en bois, qui étaient d'ailleurs vermoulus, sont renforcées par des dés de pierre et la charpente est consolidée. Puis, en 1806, sous le Premier Empire, les halles deviennent propriété communale en même temps que le champ de foire. Et pendant un temps, hein, elles vont même accueillir la mairie et la justice de paix, une sorte de tribunal de proximité. En 1855, le maire décide de reculer la façade qui longe la route, hein, pour faciliter la circulation. C'est à ce moment-là qu'on remplace 11 piliers en bois par 7 colonnes toscanes en pierre. On aménage aussi des escaliers et on modifie une partie de la toiture. En fait, c'est en grande partie l'aspect que nous connaissons aujourd'hui. Après la Seconde Guerre mondiale, l'entretien des halles coûte cher, trop cher pour la commune. Un projet de démolition est même envisagé en 1946. Mais finalement, les halles sont classées monument historique le 10 mai 1948. Et ce classement, eh bien, il est décisif. Parce qu'il faut imaginer, hein, qu'à cette époque, en France, beaucoup de halles des 16e, 17e siècles sont détruites. Suite à cet épisode, le monument va connaître plusieurs phases de travaux. La toiture est restaurée en 1976, le pavage est refait quelques années plus tard, et puis l'ensemble va être rénové au début des années 2010. Aujourd'hui, chaque samedi matin, eh bien, le marché anime toujours les halles. La preuve que ce monument n'est pas seulement un superbe patrimoine, c'est aussi un véritable lieu de vie.
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3: Forte, sensible et guerrière. Quand les gens vous disent tout arrive en même temps, c'est vrai. Voilà la limite. Donc ça arrive tout en même temps parce que en ce moment on fait tout. Et puis ça peut être que mieux après. Je me suis retrouvée pour la première fois de ma vie assise dans mon salon par terre avec une impossibilité totale de me servir de mon cerveau, de pouvoir travailler, ce qui m'était jamais arrivé.
4: Qu'est-ce qui vous permet en fait à ce moment-là de sortir la tête de l'eau ?
3: Ce qui va m'aider, c'est une prise en charge médicale, mais aussi je me suis mise à peindre, à lire de la philo, et ça va m'aider doucement à baisser le taux d'angoisse, à donner du sens au vide auquel j'étais confrontée. Quelque chose de créatif qui m'a aidé à pas mourir en fait, hein. Donc ça a été assez incroyable de voir capacité de créativité qu'on peut avoir alors que quand plus rien fonctionne en fait.
4: De quelle façon ça se met en place ?
3: J'étais assise par terre entre Noël jour de l'an 2021 toute seule, mes enfants étaient pas là et j'avais sous mon canapé acheté pour les enfants pour jouer deux trois toiles et puis une espèce de gouache. Je me suis mise à peindre des points pour faire des peintures aborigènes parce que je me suis dit bon bah ça va être à peu près tout ce que je vais savoir faire. Il m'arrivait des fois de le faire pendant 10 heures d'affilée sans me rendre compte du temps qui passait. Et c'était assez magique. Mais non, il n'y avait rien de prémédité. Aujourd'hui, ce qui est incroyable, c'est que je ne saurais plus faire ça. Donc je les regarde avec... d'abord, je les remercie parce que je sais que ça a été un peu... vraiment ma planche de salut. Enfin, mes toiles de salut, je ne sais pas si on peut dire ça. Comment expliquer ? Ça m'a aidé à poser mon cerveau, mettre sur pause les angoisses et surtout de voir que malgré le vide intersidéral qui m'entourait, j'arrivais à créer quelque chose. Parce qu'il n'y a pas d'objectif à atteindre. On a le droit d'effacer, de recommencer. Que ça plaise ou pas, on s'en fiche, parce que de toute façon, on ne le fait pas pour ça. Rien n'est grave, en fait. Tout sera parfait. Et ça c'est agréable.
4: Cette réflexion, ça vous a mené à quelle conclusion ?
3: Avant, je pensais que tout n'était que responsabilité. Aujourd'hui, c'est plus du tout le cas. Je vois beaucoup plus de choses, en fait. Un souci ne prend plus jamais tout l'espace dans ma tête. Il y a de la place pour tout. Les emmerdes et les trucs bien. Mais c'est pas parce qu'on a voilà, il y a quelque chose qui va pas que rien d'autre ne doit aller. Et c'est comme dans la peinture en réalité. Par exemple, quelque chose ne va pas correspondre à ce que vous vouliez faire, bah c'est pas grave, l'espèce de tâche qui était pas prévue, on la laisse, mais le tableau est pas gâché. Et c'est ça en fait que j'ai appris, c'est il peut y avoir une couleur qui correspond pas à ce qu'on a voulu sur une partie de la toile, mais tout le reste en fait est magique. Bah la vie c'est ça en fait, il y a toujours un truc qui va peut-être pas aller. Et on va juste lui laisser la place qu'il doit avoir, mais pas tout.
5: Voilà, résiliente et sage, pour donner d'autres qualificatifs qui correspondent à Émilie Voiron. 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
2: Complètement gaga avec Olivier Glin. Alors, bonjour Olivier, on parle d'eau aujourd'hui ?
1: Vouille, sagasouille. Bonjour les amis, aujourd'hui on va voir des mots qu'on en trouve nulle part ailleurs. Chez nous, dans le parler gaga, on a des termes pour tout. Et pour patauger dans l'eau ou la gadoue, on n'a pas un mot, mais trois. Bassouiller, gabouiller et gassouiller. Oui, trois verbes pour exprimer le bonheur de tripoter de la flotte ou de barboter dans la boue liquide. Et, comme on est généreux hein, quand même, on ne s'est pas arrêté là. Et on a même des noms qui vont avec. On appelle ça des déverbaux, car ces noms viennent des verbes. On a la bassouille, la gassouille et la gabouille. Ces mots sont employés dans la Loire, mais également dans le Lyonnais et le Beaujolais, et puis de façon plus générale dans une bonne partie de la région Rhône-Alpes. Voici une maxime qui nous est donnée par Jean-Baptiste Martin. T'as beau gabouiller la bassouille, t'en feras pas rien des œufs à la neige. La plupart du temps, c'est juste remuer l'eau, éclabousser, patauger. Bref, faire ce que les mamans, elles y trouvent à redire quand les enfants reviennent avec le pantalon trempé. Et s'il y a des gens qui aiment bien gassouiller, ce sont bien les enfants. Les matrues, il n'y a pas besoin de faire grand-chose pour leur faire plaisir. Tu sors une petite bassine, tu mets un peu d'eau au fond et c'est parti pour la gassouille. C'est que ça peut gassouiller jusqu'à l'évaporation totale. La gassouille, c'est révélateur de la personnalité profonde des gens. Hein. Comme le dit l'adage, dans la gassouille, il y a deux sortes de gens. Ceux et ceux qui y tombent et ceux et celles qui y poussent. Bon, la nage n'existait pas hein, jusqu'à aujourd'hui, mais mieux vaut tard que jamais. Ou alors celui-ci, d'adage. Quand t'as les pieds dans la gabouille, c'est pas le moment de chercher tes pantoufles. Et oui, chez nous, la gassouille, c'est souvent un souvenir d'enfance. Mais entre nous, on est tous encore un peu des garagnas, hein. On y aime bien parfois encore. Quel plaisir de gassouiller un peu.
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3: Et je suis ravie de retrouver dans cette rubrique celle qui a été la révélation littéraire drômoise de 2024, Valérie Patureau, avec sa cuisinière des Kennedy, qui a conquis 100 000 lecteurs l'année dernière. Elle publie cette rentrée aux Escales, un très très beau troisième roman qui s'appelle L'Enseveli. L'Enseveli, c'est d'abord l'histoire d'Abel, poilu de la Grande Guerre, blessé au combat en sauvant un inconnu. Il est transféré dans un hôpital de fortune où il va faire la connaissance d'un mystérieux voisin de lit, une gueule cassée qui, incapable de parler, va communiquer avec lui à l'aide d'un petit carnet. Adrien, c'est son nom, est médecin et officier, tandis qu'Abel, simple soldat, vient de la Drôme paysanne. Mais là, pour passer les journées, ils vont se raconter l'un à l'autre et tisser un lien si puissant que lorsqu'ils seront séparés, il faudra à tout prix se retrouver. Pourquoi Valérie Patureau a-t-elle voulu redonner vie à des combattants de la Grande Guerre ? C'est la question que je lui ai posée.
4: Peut-être parce que je suis la dernière génération à les avoir croisés. Je m'en souviens très bien, je devais avoir 7-8 ans et le frère de ma grand-mère me terrorisait parce que quand on allait chez lui, il retirait son œil de verre et donc il avait eu un terrible, voilà, sur un obus pendant la guerre de 14. Moi j'ai un intérêt très fort pour l'histoire, pour cette période particulière de l'histoire aussi, parce qu'elle représente vraiment, je le trouve, au même titre que la Révolution française, elle représente le socle de notre société moderne. Et je suis pas historienne, donc j'ai pas du tout voulu écrire un livre sur la guerre. J'ai voulu écrire un livre sur l'amitié et surtout poursuivre ma quête que j'avais déjà dans Nésida de cette interrogation sur le déterminisme social qui fait que nous rencontrons tous, sans que ce soit vraiment conscient, des gens qui partageons à peu près les mêmes choses, les mêmes... Voilà. Et il n'y a pas 36 circonstances. Il y a l'hôpital qui parfois vous amène à partager une chambre d'hôpital avec quelqu'un qui n'a pas du tout la même vie que vous, ni en âge, ni en lieu, ni rien. Et puis la guerre. Et c'était vraiment ça mon sujet. Et là, j'ai eu envie de m'intéresser, de m'interroger sur la sensibilité des hommes qui, en fait, n'est pas si lointaine de la nôtre.
3: Et puis, contrairement à la cuisinière des Kennedy, on est dans un roman du temps long.
4: C'est vrai que dans la cuisinière, je suivais sa vie, et Dieu sait que sa vie est assez trépidante et qu'elle nous emmenait d'épisode en épisode. Là, c'est un temps long, c'est un livre à la fois de terre, je dirais, parce que la terre est présente tout le temps, la terre qui vous engloutit, la terre qui... Enfin, c'est vraiment un livre de terre, et un livre sur le temps, parce qu'il n'y a que dans ce temps long qu'on arrive aussi à se connaître, à se livrer, à apprendre les uns des autres. La grosse différence aussi avec mes deux premiers romans, c'est que c'était des histoires qui parlaient de personnages qui avaient existé. Là, Ils sortent tous les deux de mon imagination. Ils sont nourris de tout mon imaginaire qui a été bercé par tous ces livres formidables sur cette période. Et de beaucoup de choses de ma propre vie. Sans s'en rendre compte, les deux grand-mères présentes dans ce livre, ce sont les miennes. Mais je ne sais pas si je l'ai vraiment décidé. Je crois que c'est vraiment arrivé au fil de l'eau.
3: Et de cette écriture puissante de Valérie Patureau qui, en quelques mots, fait naître des images fortes, des émotions qui vous envahissent, c'est vraiment une magnifique écrivaine que je vous conseille de découvrir avec L'Enseveli qui est paru aux Escales.
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5: Ma tata, elle est petite. Quand elle a un truc qui est haut, elle n'arrive pas à l'attraper.
6: Vous préférez être grand ou petit ?
5: Moi, j'ai envie d'avoir 15 ans comme ma cousine Olivia qui a un appareil dentaire. Parce que j'ai envie d'être grande comme elle et j'ai envie de sortir avec mes copines quand il fait beau. Ma mère, elle est très grande, mais elle y arrive quand même à rentrer. Elle n'est pas obligée de baisser la tête. Mon papa, elle est grand, mais a des grands doigts. Elle ne peut pas lâcher les chouchous de ma petite Lisa.
6: T'as envie d'être grande ou de petite ?
5: Comme ma maman. Ma maman, elle est moyenne. J'ai envie d'être pas trop petite, mais pas trop grande. Ma tata, ouais. Elle est petite. Et du coup, quand elle a un truc qui est haut, elle n'arrive pas à l'attraper. Et mon père, il est plus petit que ma mère. Je préfère être grande, mais être petite, c'est aussi bien parce que, on peut passer partout, c'est un peu plus pratique, c'est tout ça. Juste être un peu plus grand, mais pas beaucoup. Je rêve que je sors avec mes copines, que j'ai 15 ans et que j'ai mon portable.
6: Donc, en fait, quand on est grande, on a...
5: un portable, et mon père, il m'avait donné son portable qu'il avait cassé quand il était grand. J'ai envie d'avoir un portable parce que, comme ça, je pourrais appeler mes copines, je pourrais envoyer des messages et je pourrais envoyer des photos. Moi, ça, j'ai envie d'avoir un portable pour faire des jeux, pour faire plein de choses. Moi, j'ai un téléphone rose, mais il est pour enfants. Il y a des jeux, des vidéos, de la musique... On peut envoyer des messages, on peut envoyer des photos, et je peux jouer à mes jeux. Et même, j'ai envie d'avoir un portable pour de vrai, comme ma mère, vu que ma mère, elle a un jeu de Disney et un jeu pour construire des manèges. Moi, j'ai trop envie d'en avoir un.
6: Pour faire quoi ?
5: Je sais pas.
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1: Ah, quel enfant n'a pas rêvé un jour de devenir pompier. Enfant, adolescente, Gaëlle Hérault est adjudante, légende ici.
2: Bonjour, je suis l'adjudante Gaëlle Hérault, je suis pompier professionnel depuis 23 ans et j'occupe le poste de chef de salle opérationnelle adjointe au CODIS de la Sarthe. Mon histoire, j'ai découvert l'univers pompier en classe de 4e lors du stage de découverte et donc j'ai dû intégrer la section des jeunes sapeurs-pompiers au centre de La Ferté-Bernard. Par la suite, donc rentrée pompier volontaire. Après le bac, je suis rentrée militaire technicienne de l'air en tant que pompier. Donc le déclic et puis l'ambiance caserne, alliée du sport, travail d'équipe et puis de passer les différentes formations, ça a concrétisé et aujourd'hui je regrette pas et je continue dans ce métier avec passion.
3: Un incendie s'est déclaré.
2: Alors la fameuse question, quand on est femme, est-ce facile de progresser ou d'être pompier? Comme tout métier, lorsqu'on l'exerce avec passion, conviction et beaucoup de sérieux, je pense que tout le monde a sa place. Et la Sarthe représente bien ce corps-là, féminisé au maximum. Chaque pompier se doit de répondre à ses missions. Et là, il n'est plus question de femme ou d'homme. Au moment de partir en intervention, il y a toujours cette phase de gestion du stress, l'adrénaline. On aime cette phase-là, en fait, qui nous porte et puis qui nous galvanise pour la mission à venir. Voilà, au fur et à mesure des années, l'expérience font que ce stress, on le dompte, on le familiarise et puis grâce aux formations, on en fait une clé de réussite en fait. Mmh. Et on a tous besoin de ce stress-là et de cette adrénaline pour continuer à exercer ce métier. Et toujours cette fameuse question, est-ce que la tenue de pompier peut faire fantasmer? Je suis désolée, alors soit parce que je la vois depuis trop longtemps, pour moi elle s'apparente à mon métier, ma passion, et forcément certains la portent tout de même mieux que d'autres, faut être honnête. Mais après je suis pas du tout dans le mythe de l'uniforme, peut-être parce que ça fait trop d'années que je le porte. Mais c'est valable aussi pour les autres corporations, hein, gendarmes ou autres. Donc voilà, désolée de mon côté, je rentre pas dans le mythe du pompier en tenue.
4: Un pompier doit toujours être prêt à intervenir.
2: Voilà, c'était l'adjudante Gaëlle Hérault. Merci de m'avoir écouté et gardez en tête, toujours réserver un meilleur accueil possible pour les pompiers qui, sachez-le, au téléphone ou en mission, font le maximum pour vous aider.
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5: Et adieu, miadiou, couchiba. Très bien, France.
6: Très, très bien. J'ai une pêche aujourd'hui.
5: Bon, mais tant mieux. Moi, je ne sais pas, je n'ai pas bien dormi la nuit dernière. Il passe plat dormit l'année passée. Vous savez pourquoi?
6: Non.
5: À cause de mes voisins. Ils m'ont empêché de dormir. Alors, vite. À quoi arrive au paga et les grands gauches périéo? Alors, heureusement pour moi, grands gauches périéo, ça n'arrive pas souvent. Mais quand même, quel sagan que mes voisins ont fait la nuit dernière.
6: Quel sagan? Alors, je connais pas. Qu'est-ce que ça veut dire, ça?
5: Le sagan, c'est le bruit. Le sagan, c'est le vacarme, le tapage. Vous voyez le genre de nuit que j'ai passé.
6: Oh là là, oui.
5: Alors, faire du sagan, faire des sagans, c'est faire du bruit. Chez nous, en français régional, en francitan, vous pouvez entendre quel sagan, qu'une sagan, un sagan du diable.

0: Une Sagan del Diable en version originale. Lou Sagan, c'est aussi le tapage consécutif à une querelle. Quelle Sagan!
1: C'est marrant parce que Sagan, moi, ça me fait penser à
2: Françoise Sagan.
0: Ah, c'est vrai, vous avez tout à fait raison. Mais oui, Françoise Sagan, effectivement, une femme de lettres française. Ben, nascuda in Quercia Cazzare en 1935, née dans le Quercy, dans le Lot, à Cajar en 1935, et décédée en 2004. Alors, une précisionnette, elle passe au nom officiel. En réalité, Sagan n'était pas son véritable nom. Elle s'appelait Françoise Quarez. Fi final, la question que nous pouvons poser à Franz. On peut se poser cette question. Pourquoi avait-elle choisi ce pseudonyme Sagan? Ben, peut-être espérait-elle que son nom fasse du bruit.
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4: La cabine minute sur Ici Picardie, votre chronique de la joie et de la bonne humeur. Comment ça va les amis? Est-ce que parmi vous, il y en a qui regardent des séries télé? Moi j'adore les séries. Aujourd'hui, je vais vous parler d'un fléau moderne. Un truc qui nous bouffe la vie, qui nous use la patience, qui nous fait vieillir plus vite que le temps qui passe. Les séries qui prennent trois plombes à sortir la saison suivante. Non mais sérieux, on vit à une époque où on peut envoyer une fusée sur Mars avec un drone qui filme en 4K. Et ils filment en 4K la fusée sur Mars. On a des voitures qui conduisent toutes seules, des robots qui font le ménage. Mais on n'est toujours pas foutu de sortir la saison 2 d'une série avant que ton neveu passe le bac. À la fin de la saison 1, il avait 12 ans le frérot. Les séries télé, comment vous faites? Vous disparaissez comme ça sans prévenir? Ils te mettent la tête dans une saison, dans une série, t'es à fond. Tu attends la saison 2 pendant 4 ans. Et toi comme un con, tu les attends vraiment pendant 4 ans. Il y a des gens qui meurent durant les 4 ans. Ils voient même pas la fin de la série, c'est dégueulasse. Et nous, la génération années 80-90, on a assez attendu. Par exemple, avec Beverly Hills, c'était un peu notre HPI à nous. Tout le monde regardait Beverly Hills. Et quand une saison se terminait, pendant 2 ans, TF1, ils te rediffusaient les vieux épisodes. Et ils mentaient sans honte dans les publicités. Hein. Ils te disaient, la semaine prochaine, des nouveaux épisodes inédits de Beverly Hills. Ah, toi, t'es à fond, là. Le samedi, tu t'assois avec tes frites, ton hamburger fait maison pour mater Beverly Hills. L'épisode commence, tu te dis, mais j'ai déjà vu ça. Pas lui, mais si. Après, il va embrasser Kelly. Des escrocs! Et de nos jours, ça recommence. Sur des séries sur Netflix, Amazon Prime, t'es là, t'es à fond, tu mates la saison 1, tu mates la saison 2, t'as pas dormi depuis 3 jours, t'as des cernes de panda en dépression, et là, boum, dernier épisode, gros cliffhanger, t'as le cœur qui bat à 200, et là, paf, l'épisode est fini. Mais il est mort ou pas le mec? Non mais à la fin de l'épisode, là, il est mort ou pas? Et là, Netflix te répond, rendez-vous en 2029 pour la suite. Il y en a marre, c'est beaucoup trop long. Moi, je vous dis la vérité. Aujourd'hui, on a 1000 plateformes, 1000 séries, mais on a toujours le même problème de lenteur. Les gars, on parle en ce moment d'intelligence artificielle, de deep learning, de robots qui écrivent des scénarios en 2 secondes. Moi, je vous le dis, si un jour, les séries faites par l'IA, elles sortent plus vite que les autres, je vous lâche.
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1: Allez, suivez-moi, je vous emmène dans une entreprise à Ernée, c'est l'ère du relookage, entreprise qui donne une seconde vie à nos meubles anciens. David Ozafel, le directeur des lieux, m'accueille dans les ateliers qui se trouvent dans les anciens locaux d'une célèbre entreprise ernéenne.
2: C'est les anciens locaux Panard, pour les gens qui connaissent en Mayenne.
1: Vous êtes une petite dizaine dans des locaux qui sont immenses, j'ai l'impression qu'on peut jouer à cache-cache ici, on s'amuserait comme des fous.
2: Ah, c'est sûr, complètement, l'avantage c'est qu'il y a où se tourner.
1: Bon, il n'est pas caché, on le voit bien, il y a l'un de vos salarié qui est là.
2: Alexandre.
1: Alexandre. Bonjour Alexandre.
3: Bonjour.
1: Bon, qu'est-ce que vous êtes en train de faire là?
3: Là je suis en train de reponcer un caisson de rangement. Donc il y a tout ce qui est bouchage du cintho, je suis en train de le reponcer, de relisser.
1: Qu'est-ce qui vous plaît vous Alexandre dans le travail du bois?
3: C'est la restauration, l'odeur du bois. C'est plutôt satisfaisant de pouvoir restaurer un vieux meuble qui date de très très longtemps par exemple et puis de le redonner vie quoi.
1: Parce que ça fait longtemps que vous faites ça?
3: C'est depuis que j'ai l'âge de 16 ans, j'ai 40 ans.
1: Chaque meuble est donc nettoyé, parfois réparé, puis poncé, on l'a entendu. Ensuite, pour qu'il soit mis au goût du jour, il change de couleur. Avec David, nous allons dans une autre partie de l'atelier.
2: Voilà, on change de pièce. Donc là, vous êtes sur la partie cabine de peinture où il y a notre peintre Thomas.
1: On change d'odeur un peu parce que c'est vrai qu'on avait la bonne odeur du bois. Là, je ne vais pas dire que j'aime pas, mais c'est moins agréable au nez.
2: C'est moins agréable, mais c'est ce qui fait la beauté du travail. Et là, on est sur toute la finition de que ce soit meuble. Là, Thomas est en train de finir une chaise.
1: C'est quand même assez incroyable de regarder la métamorphose de certains meubles, parce qu'il y a des meubles, ils arrivent ici, c'est un petit peu le meuble de la grand-mère ou du papy.
2: Bien sûr.
1: Et vous en faites quelque chose très déco, très actuel.
2: Alors on en refait déjà quelque chose de très déco, et c'est surtout qu'on garde très important aussi la qualité de base, parce qu'en règle générale on travaille sur des meubles en chêne, en merisier ou autre essence de bois, donc il y a quand même une certaine qualité au point de départ.
1: On va se rapprocher de votre salarié qui est en train de peindre. Il a une cabine, il fait ça avec un pistolet, c'est plus facile qu'au pinceau.
2: Oui, et puis c'est Thomas, c'est notre Picasso, voilà, c'est la finition, c'est vraiment son dada, entre guillemets.
1: Non, il y a un Picasso mayennais, ça existe?
2: Ça peut exister complètement, c'est quelqu'un qui bosse très très bien.
1: Et là, ce sont des chaises qui sont en train d'être peintes.
2: Voilà.
1: Donc là, tout ça se fait sur l'ossature en bois. Et après, vous remettez l'assise.
2: Alors, on remet l'assise. On a un des salariés aussi qui fait que ça en termes de tapisserie. C'était une chaise paillée. Donc, on supprime le paillage. Et par la suite, il va y avoir une nouvelle garniture de chaises.
1: Ah, donc ce sera du tissu alors plutôt?
2: Alors, du tissu, là, ça va être un sky. Mais on peut accorder plein de choses, que ce soit du tissu, du sky, de l'alcantara. D'une chaise ancienne, elle devient moderne et à la fois neuve également.
1: Et avec ces chaises, il y a évidemment une grande table qui a été peinte également par votre Picasso, puisque c'est son surnom. Et j'observe ça avec beaucoup d'attention. J'ai mis mon doigt, je crois que c'était pas sec en fait.
2: Oui, oui, ça vient d'être terminé tout juste, donc faut faire attention au doigt.
1: Mais vous dites c'est pas grave, on voit quand même la marque de mon doigt.
2: Oui, non, c'est pas grave, on va le refaire après, vous souciez pas.
1: Et je vous rappelle que ce week-end, c'est un événement ici Mayenne, il y a le salon Maison et Déco à Espace Mayenne à Laval.
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4: À la base, le chemin de Saint-Jacques, c'est vrai que ça, c'est plus ou moins spirituel, quand même. Il ne faut pas se leurrer.
5: Spirituel, parce que spirituel.
4: Oui, spirituel. Pardon. Excusez-moi, spirituel. Spirituel, excusez-moi. Vous n'avez pas enregistré, bon, c'est bon.
6: Virginie et vous.
7: Virginie, on vous attend à 13h ce dimanche, Ville-la-Plaisance, dans le centre-ville de l'Odève. Signé Bruno et Lily. Le couple héberge des marcheurs du chemin de Saint-Jacques-de-Compostelle. Et ce dimanche, ils ont invité une trentaine d'hébergeurs héroltais à une journée de rencontre. Avec Théo, le technicien du son, on arrive pendant l'apéro. Dans la cour de leur maison vite, des tables hautes ont été installées. Tout le monde se parle avec le sourire, un verre ou un toast à la main. Quand je suis partie faire ce reportage, je pensais aborder l'hébergement des marcheurs. Pourquoi on héberge? Comment? Mais très vite, un autre sujet s'est imposé. La marche. Car s'ils sont devenus hébergeurs, c'est parce qu'ils ont été hébergés. Et que cette rencontre a changé quelque chose en eux pour toujours. Exemple avec Miguel, qui accueille les gens sur l'UNAS depuis 2016.
4: J'étais marcheur avant d'être hébergeur. Je fais les deux, parce que je continue de marcher. C'est un manque qu'on a dans le cœur, que à un moment donné, je disais, ça me manque, c'est un besoin qu'il nous faut combler.
7: C'est-à-dire que tous les ans, vous partez pour marcher?
4: Oui, moi, tous les ans, je fais un chemin ou l'autre. Cette année, j'ai fait le chemin de Saint-Guyen. J'ai fait une partie du chemin de Saint-Guyen.
5: Ouais.
4: Et bon, l'an dernier, il y a deux ans, j'ai fait le Camino Primitivo en Espagne.
5: Ah ouais,
4: aussi, qui était magnifique, qui est très beau.
5: Qu'est-ce qui fait qu'à un moment donné, vous vous dites, Miguel, je vais accueillir des gens?
4: Grâce à une pèlerine. Et qui avait eu un souci et qui était tombée. Et je n'avais pas encore le gîte ouvert. Et que grâce à elle, par rapport à ce qu'elle a vécu, ce qu'elle était tombée, tout ça, elle sortait d'une séparation, d'une maladie. Et je l'ai accueillie, on l'a accueillie ce jour-là. Et donc, ça fait que le déclenchement de pouvoir entamer le gîte.
6: Il n'y a pas de hasard, en fait.
7: Albine, marcheuse et accompagnatrice sur le chemin.
6: Le chemin vient nous chercher et il ne nous lâche pas, en fait. Et donc après, même après avoir cheminé, il va encore créer des choses pour nous. Et...
5: Alors, vous dites, c'est le chemin qui vient nous chercher.
6: Vraiment.
5: C'est-à-dire que quand on a l'idée, parce que moi, ça m'a déjà traversé l'esprit, de me dire, tiens, je vais faire un bout du chemin de Saint-Jacques de Compostelle. Pour vous, ce n'est pas moi qui décide, c'est le chemin qui vient m'appeler.
6: Totalement.
5: Ça, c'est hyper religieux et mystique, votre truc.
6: Pas du tout, non.
4: Non, pas spécialement. Vraiment... Non, pas spécialement pour moi. Comme on dit, chacun trouve midi à sa porte.
6: Oui, c'est la foi. Et la foi n'est pas forcément religieuse.
7: Mmh. Si après tu deviens toi-même hébergeur, c'est parce que tu n'as pas envie de quitter ce truc-là, tu as envie de continuer.
4: C'est un peu ça, c'est-à-dire retracer la convivialité, tout l'accueil que j'ai eu.
7: Alors voilà. Ça veut dire que vous transformez votre maison à ce moment-là? Comment ça
4: pas
7: se passe?
4: Pas spécialement. Mais moi j'ai la chance que je suis dans une villa et que j'ai le rez-de-chaussée à disposition.
7: Là, et est-ce que c'est payant ou pas?
6: Oui, mais alors c'est
7: dérisoire.
4: Oui, c'est-à-dire on fait des sommes en s'adaptant aux pèlerins.
6: De toute façon, c'est ça le chemin. C'est vraiment l'idée, je pense, comme tu le disais tout à l'heure, c'est de rendre ce qu'on a reçu, de continuer en fait le chemin d'une autre façon.
7: Miguel me dit qu'il y a une grande différence entre randonner et marcher. Quand je lui demande laquelle, il me répond « il faut le vivre pour le comprendre ».
4: C'est ça.
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8: Je rêvais d'avoir une maison à la campagne. Cette maison, c'est comme si j'y étais née. C'est ma maison de famille.
9: Ma maison s'appelle l'Ostao de la Mar.
10: C'est une maison un peu envoûtante.
11: Eh bien, vous voyez, des livres et trois fenêtres qui me donnent le paysage du pays, comme si c'était trois tableaux.
12: Ils ont vécu ici.
7: Thibaut Gaudry.
13: Ce fut autrefois Montmartre ou Montparnasse. C'est aujourd'hui Saint-Germain-des-Prés, avec ses rendez-vous littéraires, ses silhouettes et ses figures. Avec Juliette Gréco, qui en fut l'enfance et n'y est plus qu'une passante.
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12: Symbole de liberté et de féminité, la jolie môme Juliette Gréco devient à la fin des années 50 la muse de Saint-Germain-des-Prés, avant de devenir une icône de la chanson française à texte. Ce qu'elle n'avait pas prévu, se rêvant plutôt danseuse.
15: Je donne mes textes à Cosma, il aime si tu t'imagines, et l'après-midi même, il en fait la musique. Moi je suis là, maintenant il va me falloir chanter. Et puis tout d'un coup le miracle s'est produit. Pour moi, il y a eu un miracle. Voilà, ça y est, je m'envole, je me mets à chanter. Et depuis, j'ai toujours chanté.
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12: Juliette s'échappe régulièrement de Saint-Germain-des-Prés, fuit le tourbillon de la vie parisienne pour goûter la douceur de vivre du Sud. En virée parfois à Saint-Tropez, avec ses copains Boris Vian ou François Sagan, jusqu'en 1985, où elle est invitée à chanter au Festival de Ramatuel. Et c'est le déclic. C'est là qu'elle veut vivre avec son mari, le musicien Gérard Joannest.
17: Je voulais une maison face à la mer. Je voulais le soleil qui tourne autour de la maison toute la journée parce que Gérard adore ça. Et je voulais une maison qui me permette de rêver dans le silence.
12: Elle achète un terrain et demande à Serge Meige, l'architecte du théâtre de Verdure où elle a chanté pendant l'été, de lui concevoir son futur havre de paix qu'elle baptise la Maya. Elle va en penser les moindres détails, comme cette table de jardin construite autour d'un mûrier platane ou la tortue en mosaïque au fond de la piscine.
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12: Juliette, contemplative, aime se ressourcer sur la terrasse, avec vue sur la Méditerranée, et dans son jardin constellé de toutes sortes d'espèces méridionales. Elle développe même une passion pour les orchidées blanches. Elle fait de ce jardin et de sa maison son petit coin de paradis, son refuge. Celui qu'elle n'a jamais eu petite et qu'elle partage avec ses chats, ses chiens, un ménate prénommé Goya et même un bébé panthère. Mais on peut aussi la croiser dans Ramatuelle, au marché ou au café de l'Ormeau. Et puis, femme libre, c'est également une collectionneuse, notamment d'objets érotiques, mais aussi religieux.
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12: Elle était venue, elle aime toujours chanter au festival de Ramatuelle.
17: C'est vrai que ça ressemble un peu à Avignon, quand Avignon a démarré. C'est-à-dire une chose totalement artisanale, faite d'amour, de tendresse et de sueur, de larmes de sang, de larmes de sel, de larmes de miel.

0: C'est dans cette maison, face à sa Méditerranée, le 23 septembre 2020, que la jolie môme quitte la scène.
1: Jolie môme.
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2: Pour Chloé Valette, la musique est une histoire de famille, car c'est avec son papa qu'elle a appris la musique.

0: Originaire de Boulogne-sur-Mer, Chloé est une artiste sensible. La musique et l'écriture lui permettent de lâcher prise. Chloé Valette, Rentrée tard, un coup de cœur ici Nord. 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
6: Kaikaouzout le mot cluc. Ça veut dire lunettes. Ken er mainat. Kem dizem toustem den liba la miyash cluc. Quand j'étais petit, on me disait toujours d'enlever mes lunettes avant de faire le sport. Et un jour, Udi n'est pas tirat la miyash cluc. Je les ai pas enlevées. Et Balou qui aimait se yaribat en loup-cap. Et ma scluc qui s'est sous une copate. Il y a eu un ballon qui arrivait dans ma tête. Et

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3: Un circuit court à Vals-les-Bains aujourd'hui avec Geoffrey Guillermin, créateur de bijoux uniques et magnifiques, vraiment. Geoffrey a lancé en Ardèche sa marque Gautreau en 2018.
4: J'étais cuisinier, j'ai passé toute ma vingtaine à travailler dans des cuisines, à monter dans les échelons et à voyager, à travailler à l'étranger. Je me suis installé en Écosse, une autre fois en Allemagne. Je suis revenu en France. Et je savais qu'au fond de moi, il y avait quelque chose avec les mains, quelque chose à faire. Puis un jour, j'ai commencé à acheter des outils pour sculpter le bois. J'ai vu que j'avais une certaine facilité, enfin que ça me parlait, quoi, et que j'arrivais à faire des choses qui me plaisaient. Et petit à petit, j'ai pris plus de temps à côté de mon travail pour maîtriser un peu cette partie-là. Et puis, quand j'ai découvert, grâce à la résine, on pouvait créer un petit monde à l'intérieur, j'ai commencé à sérieusement penser à créer une marque de bijoux et je me suis lancé comme ça.
3: Et alors, ce bois dont parle Geoffrey est vraiment au cœur de chaque création.